très empruntées traversent des endroits boueux, humides ou montagneux qui sont très dangereux, difficiles à entretenir et inaccessibles pour les secours. Enfin, les pays où il y a la plus faible mortalité routière se trouvent en Europe et en Océanie avec le Canada. La Suisse, la Norvège et Singapour se partagent même la médaille avec entre 1 et 2 morts sur la route pour 100 000 habitants.

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1: Il est 2h15, une information trafic plutôt calme cette nuit. Ça se passe très bien sur les différentes autoroutes que vous empruntez. Pas de difficultés particulières à vous signaler pour ce week-end, ce début de week-end prolongé avec 3 jours avec le lundi de Pentecôte ce 25 mai. Ça se passe très bien, trafic fluide sur les axes que vous empruntez. Côté météo, pas d'intempéries. En revanche, toujours une fermeture du côté de la région lyonnaise. C'est le tunnel de Fourvière ainsi que l'A7 au sud de Lyon qui sont fermés dans les deux sens de circulation. Réouverture prévue mardi prochain, le 26 mai.
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1: Évidemment, il y a des déviations qui sont mises en place. 2h30, le prochain rendez-vous trafic après Justin Bieber ou encore Taylor Swift pour la musique. Et tout de suite, reportage. On l'ignore souvent, mais en voiture, l'usure des pneus est responsable d'une pollution massive aux particules fines. Les détails avec Basile Voisin.
2: La pollution en voiture, cela ne concerne pas que le pot d'échappement. L'usure des pneus, au fil des kilomètres, rejette aussi des milliards de particules fines dans l'air et dans nos poumons. C'est un type de pollution méconnu, mais pourtant d'une ampleur vertigineuse. La masse de particules générée par l'usure des pneus serait près de 2000 fois supérieure à celle provenant du pot d'échappement des véhicules modernes, selon les données d'Emissions Analytics, spécialiste de l'analyse des émissions des véhicules. Pas besoin d'en faire un dessin, respirer des particules de pneus est néfaste et potentiellement cancérigène. De multiples substances chimiques se détachent du caoutchouc à cause des frottements avec la chaussée et c'est ce phénomène qui rejette ces particules dans l'air. Le problème, c'est que ce type de pollution est encore difficilement mesurable par les organismes de santé. Ce phénomène d'abrasion des pneus est amplifié par la taille des véhicules récents qui ont souvent tendance à s'épaissir ces dernières années. Et comme la taille des pneumatiques est proportionnelle à la masse du véhicule, eh bien plus une voiture est lourde, plus elle émet de particules. Et ce, quelle que soit sa motorisation, thermique ou électrique.

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1: Et il est 2h30, en effet, on fait la route ensemble cette nuit. Ça se passe très bien sur votre trajet. Pas de grandes perturbations sur votre route. Prudence tout de même en Seine-et-Marne. Si vous êtes sur l'A6 en direction de Lyon, il y a une voiture en panne proche des voies de circulation. Kilomètre 49, c'est après la sortie 13 de Milly-la-Forêt, juste avant la grande barrière de péage de Fleury-en-Bière. À part cela, pas d'autres difficultés sur votre route. Attention, si vous souhaitez passer par la région lyonnaise. Je rappelle qu'il y a toujours le tunnel de Fourvière et une partie de l'A7 au sud de Lyon qui reste fermée dans les deux sens de circulation avec une réouverture prévue en début de semaine prochaine. La playlist d'Autoroute Info est de retour dans le prochain quart d'heure avec Pink, avec le tout dernier Pierre de Mars. Ce sera dans un instant. Et tout de suite, on vous emmène en voyage de l'autre côté des Alpes à Ostie, dans le nord-ouest de l'Italie. La ville qui donne son nom à la vallée vaut le détour à plus d'un titre. Vincent Serrano l'a visité pour nous.
2: Surnommée la Rome des Alpes, Augusta Pretoria, nom romain de la ville, laisse en héritage ses vestiges comme cette porte d'entrée voûtée et en marbre dans le centre-ville piéton. Maurizio Di Stasi, guide touristique.
3: Ce marbre des carrières de Carrara pour rendre plus agréable possible, plus monumental possible l'entrée principale de Augusta Pretoria. C'est une porte qui est restée complètement debout jusqu'à son hauteur originelle. Il n'y en a pas assez dans le monde de portes romaines faites comme celle-ci. C'est vraiment l'une des emblèmes de la ville d'Aoste.
2: Une ville aux mille ruelles où il faut se laisser porter et tomber sur l'autre emblème de la ville.
3: Les ruelles nous portent jusqu'à la façade, l'imposante façade, les hautes plus de 22 mètres du théâtre romain. Le théâtre romain, c'était l'un des deux lieux de spectacle les plus importants d'Augusta Pretoria. Encore aujourd'hui, on organise des spectacles à côté du théâtre, des spectacles de danse, de théâtre, de musique dans le théâtre romain, comme il était il y a 2000 ans, mais juste à côté, on voit le théâtre comme scénario.
4: C'est un peu comme un espèce de grand rideau de pierre haut de 22 mètres, en fait.
3: C'est vrai, c'est vrai. C'est la fermeture idéal pour les spectacles, avoir ce théâtre, cette façade de 22 mètres, c'est très haut et très joli.
2: Petite indiscrétion, cette façade romaine imposante s'illumine la nuit au moment de Noël. Pour vous rendre dans la vallée d'Aoste, passez le tunnel du Mont Blanc et découvrez cette région, sa capitale, ses montagnes et toutes les activités nature et découvertes à réaliser dans ce petit coin méconnu mais ô combien attachant de l'Italie.

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1: Et priorité à la sécurité de trois piétons qui poussent leur véhicule sur la bande d'arrêt d'urgence de l'autoroute A6. Vous les rencontrez direction Lyon, point kilométrique 208. Donc c'est un petit peu avant la sortie 22 pour Avallon. Prudence, il y a peu de visibilité sur cette autoroute A6 direction Lyon, kilomètre 208. Vous les voyez un peu au dernier moment. Levez le pied, serrez à gauche pour respecter un corridor de

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1: Et à 2h44, on parle de plusieurs piétons qui poussent leur véhicule très proche des voies de l'A6 dans l'Yonne. Vous les rencontrez en direction de Lyon, kilomètre 208. C'est un petit peu avant la sortie 22 pour Avallon et en poussant leur véhicule, en fait les piétons cachent les feux. Vous les voyez un peu au dernier moment, il faut ralentir, bien serré à gauche pour respecter un corridor de sécurité. Je rappelle sur l'A6 direction Lyon, kilomètre 208, des piétons sur la bande d'arrêt d'urgence un peu avant la sortie 22 à Avallon. Toujours une fermeture cette nuit, celle du tunnel de Fourvière à l'ouest de Lyon. Tunnel qui est fermé dans les deux sens de circulation ainsi qu'une partie de l'autoroute A7 au sud de Lyon. Une fermeture qui est prévue donc cette nuit, mais pas que. Le tunnel réouvrira seulement mardi prochain, le 26 mai à 6h du matin.
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1: Justement, on va s'intéresser à cette fermeture un peu plus dans le détail. On fait le point avec Raphaël Giudicelli.
2: Durant les week-ends de mai, c'est le tunnel de Fourvière qui ferme dans les deux sens de circulation. L'autoroute A7 ferme également au sud de Lyon, uniquement en direction de Marseille. Des fermetures nécessaires au-delà du réseau APRR, des travaux entrepris par la direction interdépartementale des routes Centre-Est. Il s'agit de rénover et d'entretenir ces infrastructures très fréquentées pour permettre la deuxième phase des travaux de réparation des deux viaducs de Pierre-Bénite. Et forcément, ça complique la circulation. Il est impossible de traverser Lyon normalement avec des déviations mises en place. En direction du sud, des ralentissements parfois conséquents sont à prévoir. Il faut donc emprunter l'A46 pour contourner Lyon.

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1: 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On fait la route ensemble cette nuit, il est 3h.
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1: Bon, ça se passe globalement bien cette nuit sur votre trajet. Une seule difficulté à signaler, c'est dans le département de l'Yonne. Il y a 3 piétons qui poussent leur véhicule, vraisemblablement en panne, sur l'A6 direction Lyon, kilomètre 208. C'est un tout petit peu avant la sortie 22 pour Avallon que vous les croisez. Ils sont sur bande d'arrêt d'urgence, donc restez prudents. Ralentissez, serrez à gauche quand vous passez dans ce secteur. Pas d'autres grandes perturbations sur votre trajet. Je rappelle toujours une fermeture, celle du tunnel de Fourvière en région lyonnaise, ainsi que la 7 au sud de Lyon. La prochaine demi-heure en musique avec les Maroon 5, This Is et Théodora. Il y aura aussi Robbie Williams, Toto, MC Solar et Zao. Ça, c'est dans un instant. Tout de suite, gros plan sur un organisme peu connu du grand public et pourtant à la pointe de l'innovation, notamment en matière d'électromobilité. L'IFP Énergie Nouvelle, son siège se situe en région lyonnaise. Reportage de Franck Pellissier.
2: Successeur de l'Institut français du pétrole, créé à la sortie de la Première Guerre mondiale, l'IFPEN est devenu en 2010 un établissement public qui contribue à développer les technologies et matériaux du futur dans les domaines de l'énergie, du transport et de l'environnement. Et parmi ses missions, le développement de l'électromobilité. Richard Tilagone en charge de ces questions au sein de l'IFPEN.
3: On contribue à développer des machines électriques et des électroniques de puissance. Il y a des moteurs qui ont été conçus par les ingénieurs IFP. On est aussi impliqué dans les batteries, comprendre comment fonctionne une batterie, quelles sont ses problématiques de vieillissement, comment son état de santé évolue. Donc on a un panel de technologies, de solutions qui permettent de répondre à ces problématiques. Et d'une façon plus générale, on est aussi dans une offre de services d'aide à l'électromobilité. Un futur acheteur de dire, moi aujourd'hui je suis sur un véhicule thermique classique, je veux passer à un véhicule électrique, j'ai un trajet à faire classique, un Brest-Nice. Est-ce qu'avec mon véhicule électrique, je peux le faire dans de bonnes conditions? On a des plateformes qui permettent à des flottes de faire le choix d'électrification et comment, quel véhicule, quelle autonomie, quelle technologie il faut mettre en place. Donc on est aussi dans l'accompagnement pour que cette transition vers l'électrification se fasse.
2: L'IFPEN est aussi impliqué depuis longtemps dans le développement des biocarburants avancés, comme en témoigne cet extrait d'une vidéo évoquant un projet lancé en 2008.
4: Développer de nouvelles filières de biocarburants est un des enjeux de notre mobilité. Aujourd'hui, nous sommes capables de développer un procédé de production de bioéthanol qui fasse appel à de nouvelles technologies et qui mobilise de nouvelles matières premières.
2: Fort de presque un millier de chercheurs, l'IFPEN est l'un des leaders mondiaux en matière de dépose de brevets. Richard Tilagone.
3: En fonction des domaines, l'IFP reste soit sur le podium, notamment la capture du CO2 ou tout ce qui est biocarburant. Sur d'autres secteurs, globalement, on est souvent dans les top 10 ou les top 20. Là encore, ce sont des classements mondiaux. Donc souvent, il y a de la France bashing. C'est dommage parce que sur le domaine de la recherche, la France est un pays dans lequel on fait beaucoup d'innovations et qui se traduit par beaucoup de brevets.
2: L'IFPEN dépose en moyenne 150 à 160 nouveaux brevets chaque année. 80% d'entre eux sont dédiés aux technologies vertes.

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1: Et il est 3h30, on fait le point sur vos conditions de circulation. On commence avec une bonne nouvelle, la fin de l'alerte concernant un véhicule roulant à contresens du côté de Clermont-Ferrand sur l'A710W. On va dans Lyon, on parle d'une voiture en panne sur l'A6 direction Lyon, kilomètre 208, une voiture arrêtée sur bande d'arrêt d'urgence. Avec en plus de cela le fourgon du patrouilleur, il faut ralentir bien serré à gauche. C'est un petit peu avant la sortie 22 pour Avallon. Pas d'autres difficultés à signaler sur votre route. Le trafic est fluide à cette heure-ci. Côté météo, pas d'intempéries. The Avener ou encore Joe pour la musique dans un instant. Et tout de suite, on vous amène à bord du petit train de la Mure au sud de Grenoble. Il permet de contempler des paysages apaisants avec une vue à 360 degrés. Reportage de Vincent Serrano.
2: Ça y est, on est à quelques secondes du départ.
3: La machine est prête au départ, les pantographes sont levés.
4: Pendant près d'une heure, ce train rouge vif vous déconnecte à une vitesse moyenne de 20 km à l'heure. Éric Bétega, passionné de ferroviaire et historien bénévole de la ligne.
3: Depuis le départ de la Mure, nous sommes sur ce qu'on appelle le plateau Matézin, qui est un plateau d'origine glaciaire, qui est situé, je dirais, à 900 mètres d'altitude, grosso modo. Et nous allons bientôt quitter ce plateau en traversant un très long tunnel d'un kilomètre, qui va nous amener sur un paysage qui est totalement différent, qui va s'appeler le Vallon des Mottes et puis, je dirais, les canyons du Drac.
4: Des tunnels, des viaducs et des points de vue uniques sont proposés car inaccessibles autrement.
3: Dans tout ce tronçon, entre la Mure et ce terminus de Gravaison, la ligne est toute seule et c'est uniquement depuis la ligne que vous pouvez apercevoir certains paysages.
4: Léonie est en vacances, originaire de Vendée, appareil photo en main, elle profite de cet instant hors du temps.
5: Personnellement, ça me fait penser à Harry Potter. Mais... ça me fait penser au Polar Express, parce que je trouve qu'il y ressemble un peu. Mais ouais, non, je trouve que c'est apaisant. Puis on voit plein de choses.
4: Arrivés en haut, les voyageurs descendent pour admirer la vue époustouflante sur le barrage de Monténard. Éric Bétega, historien du train.
3: Le point d'intérêt principal, c'est le belvédère, puis lequel on peut voir beaucoup de choses, des belles montagnes, le barrage de Monténard Avignonné, et cette magnifique retenue qui participe à la production hydroélectrique de la région.
4: Le chemin du retour sera plus bruyant, pour la bonne cause, en compagnie de Clément, conducteur du train, seul dans sa cabine d'origine de 1932.
6: Oui, on a du bruit. Hein. Entre le bruit des moteurs, le bruit des ventilateurs, le klaxon que voici.
7: Clément est en train de freiner fort. Ça y est, le train s'est arrêté.
6: Oui, le train est à l'arrêt.
7: Terminus, tout le monde descend ?
6: C'est ça.
4: Le petit train de la Mure est accessible depuis la Nationale 85 au sud de Grenoble.

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1: Avec un accident, ça vient à l'instant de m'être signalé en Côte d'Or sur l'autoroute A31. Quand vous roulez en direction de Beaune et de Lyon, prudence, kilomètre 41. C'est là que l'accident se serait produit. Après la sortie 4 pour Dijon Centre et Saint-Apollinaire, alors très peu de détails pour le moment, mais a priori de la gêne à la circulation. On en reparle dans les prochaines minutes sur Autoroute Info. Restez bien avec nous, fréquence 107.

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1: 3h44, on revient sur cet accident qui s'est produit en Côte d'Or sur l'A31. Pour ceux qui roulent en direction de Beaune et de Lyon, prudence, kilomètre 41, il y a gêne à la circulation puisque trois véhicules sont accidentés avec des véhicules sur bande d'arrêt d'urgence mais surtout des véhicules sur les voies de circulation. Il faut ralentir après la sortie 4 de Dijon Centre et Saint-Apollinaire. Il y aurait en plus de ça des débris sur les voies de circulation. Ralentissez la 31, je rappelle, direction Beaune-et-Lyon, au kilomètre 41, après la sortie 4 de Dijon Centre. Et puis on va dans le département de l'Yonne, à présent sur l'A6, direction Lyon. Une voiture est en panne sur la bande d'arrêt d'urgence, kilomètre 208. C'est un petit peu avant la sortie 22 pour Avallon. Le patrouilleur est sur place.
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1: Des travaux en effet du côté de la région lyonnaise avec la fermeture du tunnel de Fourvière dans les deux sens de circulation. Tout de suite, c'est le moment de retrouver Paulin Caillard et Géraldine Mia qui répondent à vos questions sur les travaux réalisés sur autoroute.
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2: Vrai ou faux, les chantiers autoroutiers sont parfois interrompus provisoirement pour protéger une espèce animale.
3: C'est vrai, la biodiversité est prise en compte dans la planification des travaux et fait intervenir des experts en écologie en amont de la programmation. En présence d'espèces protégées, le planning des travaux est ajusté pour ne pas perturber le cycle biologique des espèces. Les périodes de reproduction, d'hibernation ou encore de migration sont donc prises en compte.
2: Et quels animaux peuvent être concernés ?
3: Eh bien, les chauves-souris et les oiseaux nicheurs qui investissent souvent des ponts ou des viaducs. Par exemple, dans le territoire de Belfort, pour les travaux réalisés sur le viaduc de la Savoureuse sur l'A36, une attention toute particulière a été apportée à la protection des hirondelles de rivage.
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1: Le point complet sur vos conditions de circulation, il est 4h.
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1: Et cette nuit, on parle d'une zone d'accident en Côte d'Or. Attention, sur l'A31 en direction de Bonnet-de-Lyon. Point kilométrique 41. Pas mal de monde en intervention, très proche des voies de circulation. C'est après la sortie 4 de Dijon-Centre. Saint-Apollinaire, il y avait 3 véhicules accidentés. Je vois en retour caméra les pompiers, le patrouilleur qui interviennent. Donc vraiment, lever le pied et serrer à gauche pour respecter un corridor de sécurité. Un patrouilleur en intervention au niveau d'une voiture en panne. C'est le cas là aussi dans le département de l'Yonne, sur l'A6 direction Lyon, kilomètre 208. On est un peu avant la sortie 22 pour Avallon. Pour certains d'entre vous, les trajets en voiture peuvent être source de stress, en particulier lorsqu'il y a des bouchons, des situations propices à la formulation de quelques jurons. D'où viennent-ils et à quoi servent-ils? Antoine Oppart est allé à la rencontre d'une spécialiste de la question.
2: Mais c'est pas vrai, il avance pas. Hein. Il bloque tout le monde là. Bon, vas-y, double-le.
3: Je ne peux pas.
2: Double-le. Mais dépasse-le sur la gauche là.
4: Les insultes, elles sont communes à tous les peuples, à toutes les époques, toutes les cultures, tout le temps, tout le temps.
5: Dominique Lagorgette est professeur en sciences du langage à l'Université Savoie-Mont-Blanc à Chambéry.
4: C'est un acte de langage très important parce que ça régule le conflit social avant d'en arriver au coup. Bon, parfois, c'est ça qui déclenche le coup, me direz-vous, vous avez raison.
5: Les jurons seraient apparus en même temps que le blasphème, donc dès l'émergence des religions. Et les proférer ferait du bien à celui qui les prononce.
4: Il y a eu une étude il n'y a pas très longtemps, une étude de neurologue qui montre qu'en fait, quand on est très énervé, par exemple, on va lâcher des jurons et ça va calmer. Et réellement, ça libère des antalgiques.
3: C'est pas vrai qu'il est lent, celui-là, merde !
2: Ça va, calme-toi, le loup !
3: Oh, tu roules, t'as besoin d'une vite, là !
2: Tu vois pas qu'il a calé ?
3: Eh bien, il a calé, c'est chez lui, merde ! Quand on sait pas faire, on fait pas ! Alors, tu mets les gaz !
4: Le juron, en fait, il va être là pour exprimer une frustration. Donc, à partir de là, plus vous allez être énervé dans votre voiture, vous êtes, mettons, bloqué, je sais pas, il y a une queue monstrueuse au péage, vous êtes bloqué depuis très longtemps, vous en voulez à la terre entière, en particulier à vos contemporains qui sont devant vous et qui n'avancent pas. Classique. Bon, vous n'allez pas descendre, a priori, de la voiture pour aller taper à leur fenêtre et leur parler de leur mère. Vous allez plutôt vous défouler comme s'ils étaient là. Vous allez jouer la scène de l'agression, et là vous êtes d'autant plus tranquille que généralement ils ne vous entendent pas. Vous faites sortir toute la tension qui était en vous sur l'autre, qui n'entendra jamais, donc c'est tout bénef, et en même temps, ben, ça défoule, hein, ça fait sortir la pression. C'est vraiment une soupape de sécurité.
5: L'insulte et le conflit verbal permet peut-être d'éviter d'en arriver aux mains.
4: Ben, si ça va pas aux mains, en tout cas, ça sert à ça, oui.
5: Attention toutefois, nous ne faisons pas ici l'apologie de l'insulte. Proférer des jurons peut être dangereux. Vous ne savez pas forcément quel comportement peut adopter la personne en face de vous.

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1: Et on parle toujours d'une zone d'accident en Côte d'Or sur l'A31, direction Bonnet-Lyon, kilomètre 41. C'est après la sortie 4 de Dijon-Centre et Saint-Apollinaire. Pas mal de monde en intervention sur bande d'arrêt d'urgence, donc n'arrivez pas trop vite. Et respectez bien un corridor de sécurité. Toujours une voiture en panne dans le département de l'Yonne sur l'A6, direction Lyon, kilomètre 208. C'est juste avant la sortie 22 pour Avallon et le patrouilleur est sur place également. Une seule fermeture cette nuit, c'est du côté de la région lyonnaise avec le tunnel de Fourvière et l'A7 au sud de Lyon qui reste fermé pour travaux, réouverture prévue en début de semaine prochaine, mardi prochain le 26 mai à 6h.
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1: Allez, retour dans l'info trafic au plus tard d'ici un quart d'heure après Cher, Joseph Kamel, Julien Doré ou encore Barry White, Alex Warren dans la playlist Autoroute Info. Tout de suite, direction Salins-les-Bains au sein de la Grande Saline, classée au patrimoine mondial de l'UNESCO. Découverte du lieu avec Victor Simonet.
2: Après les boys bands, les années 80, les classiques musicaux, c'est le monde de la télé et du cinéma qui s'invite à la Grande Saline. De nouvelles visites sous un ton bien particulier, Perrine Lefebvre-Girardot, guide et médiatrice du lieu.
3: Une visite spéciale, une visite insolite, décalée, une visite chantée de la Saline. On a deux guides qui vont raconter l'histoire des lieux, les 1200 ans d'histoire de production de sel, mais en incluant en fait dans leur discours des petits intermèdes chantés qui sont inspirés de tout ce qui passe à la télé. Autant les génériques de dessins animés, les thèmes de séries télévisées, les jingles publicitaires, les répliques de films.
2: Une manière de faire bien particulière qui n'est pas utilisée au hasard.
3: Des anecdotes, on en distille sur toutes nos visites. Mais c'est vrai que quand on les raconte en chantant, eh bien, ça permet de susciter un petit peu plus l'intérêt de nos visiteurs, de piquer un petit peu plus leur curiosité.
2: La Grande Saline de Salins-les-Bains, classée au patrimoine mondial de l'humanité, est accessible depuis les autoroutes A39 et A36.

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0: 1. Attention quand vous êtes en direction de Beaune et de Lyon, kilomètre 41. C'est après la sortie 4 de Dijon Centre et Saint-Apollinaire. Plusieurs véhicules accidentés. Pas de gêne direct à la circulation, mais du monde en intervention sur bande d'arrêt d'urgence. Donc pensez à bien ralentir, bien respecter un corridor de sécurité quand vous passez dans ce secteur. Un véhicule en panne sur bande d'arrêt d'urgence, ça vous concerne dans Lyon sur l'A6 direction Lyon, kilomètre 208. Un petit peu avant la sortie 22 pour Avallon, le patrouilleur est également sur les lieux. Là aussi, le corridor de sécurité est à respecter. À part cela, pas d'autres grandes perturbations sur votre route. Ça se passe bien sur les autres axes que vous empruntez. Le trafic est fluide. Et une information qui vient à l'instant de me parvenir, attention, si vous aviez prévu d'emprunter le tunnel du Fréjus tout au bout de la 43, le tunnel qui permet notamment d'accéder à l'Italie, un tunnel qui est fermé pour le moment, on vous tient au courant. Quant à la réouverture, allez rester avec nous, 4h45 au plus tard, le retour de l'infotrafic. Après Ryan Paris, Christina Aguilera, Angèle et Justice pour la musique. Et tout de suite, direction Chamonix, Véronique Voiron nous emmène à la rencontre de chasseurs de trésors, les cristalliers.
1: Lorsque l'on parle de cristallier, on ne parle pas de métier, mais bel et bien d'une activité. Christophe Épina, chargé de gestion des collections au musée des cristaux de Chamonix.
2: Les cristalliers ont généralement tous un autre métier à côté. Ça date pas d'hier, cette activité. Au début du 18e, Jacques Balmat, qui a gravi le Mont-Blanc en 1786, était déjà cristallier. Alors à l'époque, commence à se développer le monde de la collection, surtout pour les scientifiques, mais aussi pour les touristes qui commencent à venir à Chamonix à cette époque-là. Aussi, bien évidemment, pour la taillerie. On peut retrouver notamment du cristal de roche dans la galerie des glaces à Versailles, par exemple, sur les lustres.
1: Les cristalliers doivent respecter certaines règles.
2: Alors, on dit que les cristalliers vont à la cueillette aux cristaux. Pourquoi ? Parce que ces cristaux sont naturellement détachés de la paroi par les aléas climatiques, les gels et dégels sur des dizaines de milliers d'années. Donc, ils n'ont pas besoin de gros moyens. Un petit pied de biche, un levier, un tournevis, un marteau et un burin, généralement suffisent à sortir ces cristaux de la montagne.
1: Mais ces chasseurs de cristaux ne partent pas au hasard.
2: Quand on part, il faut évidemment connaître un tout petit peu la géologie du coin où vous allez. Si vous allez sur les aiguilles rouges, vous n'allez pas trouver la même chose que vous allez trouver sur les parties granitiques du massif du Mont-Blanc.
1: Rencontre avec l'un de ces chasseurs de trésors. Bernard Lochet est hôtelier de métier et cristallier occasionnel.
3: Les premiers cristaux que j'ai trouvés, c'est vraiment par hasard. Un gros rocher s'est effondré sur le glacier de l'Échaud et j'avais trouvé quelques très très belles pointes. C'était vraiment le gros déclic, on va dire, le moment où je me suis dit, ouais, tu vois, ça doit être sympa d'aller un peu plus loin.
1: Les qualités pour être un bon cristallier, c'est quoi?
3: Il faut être patient, il faut être un peu endurant parce que les journées sont souvent longues. Puis je crois qu'il faut juste être passionné par la beauté des choses.
1: Quand on trouve comme ça justement un four avec des cristaux, qu'est-ce qu'on ressent?
3: On ressent de la joie et puis de l'émotion. On se dit quoi, on est les premiers à toucher ces bijoux qui sont là. C'est aussi une fierté de ramener quelque chose qui serait de toute façon détruit par l'érosion, par les chutes de glace, de pierre, des choses comme ça.
1: Est-ce qu'il vous ferait plaisir de découvrir?
3: Le Graal du cristallier, c'est-à-dire une très belle fluorine rose. Voilà, mais ça, j'ai encore pas eu la chance. J'en ai trouvé des petites, mais pas des grosses.
1: Pour en savoir plus sur cet univers, rendez-vous au musée des cristaux à Chamonix.

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1: 4h45 et toujours une voiture en panne sur l'autoroute A6. Vous êtes concerné quand vous roulez en direction de Lyon au kilomètre 208, c'est dans l'Yonne. Voiture arrêtée sur bande d'arrêt d'urgence avec le patrouilleur également arrivé sur place. On est un tout petit peu avant la sortie 22. Pour Avallon, on parlait également d'une zone d'accident en Côte d'Or sur la 31. Ça y est, tout est terminé. Et toujours une zone de chantier, c'est en région lyonnaise. Attention, il y a le tunnel de Fourvière ainsi que l'A7 au sud de Lyon qui sont fermés pour travaux. Réouverture prévue le 26 mai, mardi prochain, à 6h au plus tard. Et puis je rappelle également qu'en Savoie, au bout de l'A43 en direction de l'Italie, le tunnel du Fréjus est également fermé puisqu'il y a des agents en intervention dans l'ouvrage.
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1: Ah tiens, justement, on parlait des travaux en région lyonnaise. On va faire le point complet avec Raphaël Giudicelli.
2: Durant les week-ends de mai, c'est le tunnel de Fourvière qui ferme dans les deux sens de circulation. L'autoroute A7 ferme également au sud de Lyon, uniquement en direction de Marseille. Des fermetures nécessaires au-delà du réseau APRR. Des travaux entrepris par la direction interdépartementale des routes Centre-Est. Il s'agit de rénover et d'entretenir ces infrastructures très fréquentées pour permettre la deuxième phase des travaux de réparation des deux viaducs de Pierre-Bénite. Et forcément, ça complique la circulation. Il est impossible de traverser Lyon normalement avec des déviations mises en place. En direction du sud, des ralentissements parfois conséquents sont à prévoir. Il faut donc emprunter l'A46 pour contourner Lyon.

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1: Avec un obstacle signalé sur votre route en Seine-et-Marne, attention si vous roulez sur l'A6 en direction de Lyon, kilomètre 90. Obstacle sur votre trajet, on est après la jonction avec l'A77, juste au niveau de l'aire de repos de Liard.

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1: Ravi de vous accompagner sur votre trajet, il est 5h.
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1: On parle toujours d'obstacles en Seine-et-Marne sur l'A6 quand vous roulez direction Lyon, kilomètre 90. Levez le pied, c'est après avoir passé la sortie 16 pour Nemours, juste au niveau de l'aire de repos de Liard. Et puis toujours une voiture en panne dans Lyon, l'A6 direction Lyon, kilomètre 208. C'est un peu avant la sortie 22 pour Avallon. Et le patrouilleur est sur place, ralentissez, serré à gauche pour respecter un corridor de sécurité. Par ça, ça se passe globalement bien sur votre trajet ce matin avec un trafic fluide et aucune intempérie en vue du côté du ciel. En tout cas, pour le moment, on aura l'occasion de voir comment ça évolue. On écoutera les prévisions de Météo France dans quelques minutes. Tout de suite, c'est le retour de la playlist Autoroute Info. Avant l'infotrafic, on fait quelques kilomètres avec Taylor Swift. Bonne route.

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1: Et une information prioritaire, un patrouilleur qui traverse les voies de l'autoroute A39 actuellement. Il ramasse des obstacles. Donc vous le croisez sur l'A39 direction Dijon, kilomètre 126. C'est dans le secteur de Bourg-en-Bresse, après la jonction avec l'A40, un petit peu avant la sortie 10 de Sainte-Rivière. Restez prudents, ralentissez. Le patrouilleur intervient pour votre sécurité. Donc pensez à la sienne, il ne faut pas arriver trop vite. Je rappelle, sur l'A39 direction Dijon, point kilométrique 126. Et l'infotrafic est de retour à 5h13 pour le point complet. On écoutera également les prévisions de Météo France pour cette journée. Avant cela, il y aura Tina Arena dans la playlist Autoroute Info. Et tout de suite, c'est Razor Light. Bonne route, belle matinée.

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1: L'info trafic à 5h13 ce samedi matin. On parle obstacle dans l'Ain sur l'autoroute A39. Prudence quand vous roulez en direction de Dijon, kilomètre 126. Des obstacles sur les voies et le patrouilleur sur place pour les ramasser. Ralentissez, pensez bien à sa sécurité. On est dans le secteur de Bourg-en-Bresse après la jonction avec l'autoroute A40. Des obstacles également en Seine-et-Marne sur l'A6 direction Lyon, kilomètre 90. Après la sortie 16 pour Nemours, c'est juste au niveau de l'aire de repos de Liard. Et puis pour être complet, toujours sur l'A6 direction Lyon, une voiture est en panne sur bande d'arrêt d'urgence, kilomètre 208. C'est juste avant la sortie 22 pour Avallon et le patrouilleur est sur place.
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1: Côté météo, aucune difficulté sur votre route, pas d'intempéries à signaler pour le moment avec une journée qui sera ensoleillée sur votre route aujourd'hui. On va justement voir comment ça va se passer du côté du ciel sur votre trajet avec les prévisions de Météo France. Et elles sont présentées par Adrien Varnant.
2: C'est un contraste saisissant par rapport au week-end de l'Ascension très maussade. Ce week-end de Pentecôte s'annonce en effet particulièrement estival. C'est bien simple, le ciel est tout bleu sur l'ensemble du pays. Seuls de petits cirrus peuvent se balader dans le ciel, ces nuages d'altitude qui n'altèrent absolument pas l'impression de beau temps. Ce puissant anticyclone nous procurant ce temps très stable et ensoleillé s'installe pour durer sur la totalité du week-end et même une bonne partie de la semaine prochaine. L'autre paramètre remarquable associé à ce temps est bien évidemment la température, atteignant des valeurs totalement inédites pour un mois de mai. Au plus chaud de la journée, ce samedi, le mercure indique 30 degrés à Nancy, Besançon ou Dijon, 31 à Lyon, Grenoble et Clermont-Ferrand, 32 à Paris et Bourges et 33 degrés entre Bordeaux et Pau. Ce soleil de plomb se maintient donc ces prochains jours avec un pic de chaleur attendu lundi et mardi. Adrien Varnant, Météo France pour Autoroute Info.
1: Allez, vous restez avec nous, on fait la route ensemble ce samedi, un samedi qui risque d'être assez chargé sur les routes pour ce nouveau week-end prolongé, un week-end de 3 jours avec le lundi de Pentecôte. D'ailleurs, les journées de fort trafic, il arrive parfois que les stations de recharge pour les véhicules électriques soient prises d'assaut. Dans quelques minutes, on vous délivrera quelques conseils pour éviter les désagréments. Ce sera après l'info trafic évidemment dans un instant et tout de suite la playlist d'Autoroute Info avec Naïka.
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1: Ce matin, des obstacles sont à signaler dans l'Ain sur l'A39 pour ceux qui roulent direction Dijon, kilomètre 126. Le patrouilleur est sur place pour les ramasser, donc n'arrivez pas trop vite. Il faut absolument ralentir dans le secteur de Bourg-en-Bresse. C'est après la jonction avec l'autoroute A40. Et puis ça vient à l'instant de me parvenir, ça y est, le trafic qui se densifie et un petit peu d'attente dans le territoire de Belfort. Si vous êtes sur l'A36, direction Beaune et Paris, au passage de la barrière de péage de Fontaine, c'est au kilomètre 24. Vous circulez en voiture électrique et vous redoutez de trouver des stations de recharge saturées lors de votre trajet autoroutier. Des situations qui peuvent être évitées en suivant quelques recommandations toutes simples. Franck Pélissier.
2: Avec de plus en plus de véhicules électriques en circulation, il arrive parfois, et notamment lors des journées de fort trafic, à l'occasion des grands départs en vacances, qu'il y ait de l'attente et donc une certaine crispation des conducteurs au niveau des bornes de recharge le long du réseau autoroutier. Pour éviter ces désagréments, écoutez les conseils de Bruno Bouvard, responsable du département installation commerciale chez APRR.
3: Soyez finalement un petit peu prévoyant, un petit peu plus peut-être que d'habitude. Anticipez en ayant recours aux sites internet, applications et autres planificateurs d'itinéraires comme Better Route Planet, PlugShare, ChargeMap ou Fully par exemple, qui peuvent finalement vous informer avant d'arriver sur l'aire du niveau d'occupation de la station de recharge. Du coup, gardez toujours un petit 20% d'autonomie si d'aventure la station sur laquelle vous aviez jeté votre dévolu était occupée pour aller sur la station suivante.
2: Autre information à savoir, toutes les aires de service des réseaux APRR, AREA et ALIAE sont équipées de stations de recharge à très haute puissance.
3: Elles ont en moyenne 8 points de charge. Des points de charge qui peuvent délivrer des puissances de 150 à 350 kW, soit même plus que ce que les véhicules aujourd'hui peuvent accepter. Elles sont toutes interopérables, elles acceptent donc tous les véhicules avec les connecteurs CCS, T2 et CHAdeMO et autorisent toutes les cartes de paiement des opérateurs de mobilité du marché et pour la plupart les cartes bleues également.
4: L'un des problèmes aussi qui peut conduire à une saturation de l'accès aux bornes de recharge, c'est la façon dont les conducteurs se rechargent.
3: Oui, en effet, il y a quelques bonnes pratiques que l'on doit idéalement respecter dans l'intérêt de tous. Il faut savoir que le temps pour charger de 20% à 80% une batterie est à peu près le même que pour passer de 80% à 100% avec les chimies actuelles des batteries sur les véhicules. Donc, pour permettre de se recharger tous en attendant un minimum de temps, eh bien, libérez la station dès lors que vous avez atteint un niveau de charge de 80%.
2: Enfin, sachez que le temps moyen pour une recharge à 80% des batteries de votre véhicule est d'environ 30 minutes, il est donc inutile de le laisser brancher plus longtemps.

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1: Samedi matin, en effet, samedi 23 mai, il est 5h30, on fait le point.

difficulté dans la sortie de cette aire. Il est en cours de dépannage. Il faut donc faire un écart, en tout cas s'insérer plus rapidement sur les voies de la 6 quand on sort de cette aire de repos. Une voiture en panne là aussi, mais cette fois-ci dans le département de l'Yonne, la 6 direction Lyon, kilomètre 208. C'est un tout petit peu avant la sortie 22 pour Avallon. Et puis attention, si vous êtes dans le territoire de Belfort, sur la 36 en direction de Beaune et de Paris, je vois en retour caméra qu'il y a un petit peu d'attente au passage de la barrière de péage de Fontaine, point kilométrique 24. Et retour de l'infotrafic à 5h45 avec une nouvelle équipe pour vous accompagner sur votre trajet ce matin pour ce week-end prolongé de Pentecôte. Vous restez avec nous. Retour de l'infotrafic donc après évidemment la musique, Phil Collins, Renaud ou encore The Cure, c'est calé pour les prochains instants. Et puis tout de suite on retrouve Oria sur Autoroute Info.

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1: Très bonne route à tous et merci d'écouter Autoroute Info ce samedi, début de week-end prolongé pour vous, c'est la Pentecôte ce week-end. Vous allez être nombreux sur la route. C'est déjà le cas dans l'est de la France sur l'autoroute A36 pour vous qui êtes en direction de Beaune et de Paris. Il y a un petit peu d'attente pour passer la barrière de péage de Fontaine qui se trouve au kilomètre 24 de l'autoroute A36. C'est entre Mulhouse et Belfort après la sortie 15 Belfort-Mazou. Donc un petit peu d'attente, pensez à bien vous répartir sur toutes les voies de péage. Sur l'autoroute A42 en région lyonnaise, un véhicule est tombé en panne, véhicule qui est sur la bande d'arrêt d'urgence au kilomètre 49, direction Genève. C'est à la sortie de Lyon, au niveau de la sortie 9 pour Pondin, voiture sur la bande d'arrêt d'urgence. C'est le cas aussi en Saône-et-Loire sur l'autoroute A6, kilomètre 322 pour vous qui roulez en direction de Paris, entre Chalon sur Saône et Beaune, véhicule en panne arrêté après la sortie 25.2 pour Autun et Chalon-Centre, c'est à la sortie de l'aire de repos de la Loyère. Et puis dans Lyon, toujours sur la 6 mais dans l'autre sens, direction Lyon, dernier véhicule en panne sur la bande d'arrêt d'urgence, c'est au kilomètre 208 après la sortie 21 pour Nitry et Montbard, une fois passé le secteur d'Auxerre. Et en région lyonnaise, je vous rappelle aussi la fermeture du tunnel de Fourvière, un tunnel fermé jusqu'au mardi matin, 6h. Donc tout ce week-end, tunnel fermé dans les deux sens de circulation pour permettre la réalisation de travaux par la métropole de Lyon.
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1: Dans quelques minutes, nous ferons un bout de chemin en compagnie du chanteur Joseph Kamel. Ce sera notre chronique En route avec, dans moins de 5 minutes sur Autoroute Info, après celle qui a été élue artiste féminine de l'année aux Victoires de la Musique. C'est Charlotte Cardin sur Autoroute Info.

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1: Vos conditions de circulation n'ont pas changé ces dernières minutes avec des véhicules en panne arrêtés sur la bande d'arrêt d'urgence. Faites attention, respectez bien le corridor de sécurité à chaque fois. Ça vous concerne sur l'autoroute A6 en Saône-et-Loire direction Paris entre Mâcon et entre Chalon-sur-Saône et Beaune, kilomètre 322 véhicules sur la bande d'arrêt d'urgence à la sortie d'une aire de repos. Véhicule arrêté aussi près des voies dans Lyon sur la 6, toujours en direction de Lyon cette fois-ci, après le secteur d'Auxerre au kilomètre 208. Attention, décalez-vous bien sur la voie de gauche après la sortie 21 pour Nitry et Montbard. Le retour de l'actualité trafic, ce sera à 6h. Avant ça, on prend la route avec Joseph Kamel. Avant de parler voyage, Xavier Ferrand lui a demandé de se présenter.
2: Et s'il me restait qu'un mot, je dirais qu'il n'y a pas plus beau qu'un dernier au revoir.
3: Joseph Kamel, c'est moi, un auteur, compositeur, interprète, franco-égyptien, musicalement. C'est quelqu'un qui n'a pas envie de se mettre des étiquettes et du coup le terme variété me va bien, il y a un peu de tout.
4: Est-ce que vous avez un lieu qui vous fait du bien quand vous n'avez pas le moral? Vous allez où?
3: Mon jardin ou la terrasse de chez mes parents. C'est les deux endroits dans lesquels je me sens bien, je me ressource un peu là-bas. Et puis après, il y a aussi un studio que j'ai construit dans le sous-sol de chez mes parents avec un vieux piano, etc. Et il n'y a pas trop de fenêtres, donc je peux y aller en oubliant complètement le temps.
4: Allons plus loin peut-être que votre jardin. Est-ce qu'il y a un pays dans lequel vous êtes déjà allé et vous vous êtes dit il faut absolument que j'y retourne?
3: Moi je suis égyptien, donc forcément j'ai grandi là-bas, c'est un pays qui m'est cher et dès que j'ai l'occasion d'y retourner, ça me fait du bien.
4: Parlons de l'Égypte, tiens, justement, pour ceux qui nous écoutent, qui se disent tiens on va aller en Égypte, est-ce que vous auriez quelques conseils à leur donner, mais j'allais dire hors des sentiers battus?
3: Bah justement ce serait ça surtout, ne faites pas... Enfin, moi, quand on me dit j'ai été en Égypte, j'ai fait une croisière sur le Nil, je fais oui, je comprends, mais ce serait comme ne visiter la France qu'en prenant la Seine et en faisant Paris, on arrive à Rouen, on revient. C'est dommage, quoi. C'est un pays où il faut prendre son temps et ne pas négliger le Caire, parce que beaucoup de gens ils passent comme ça en se disant c'est mon point d'arrivée et après je vais voir les pyramides, nanana. L'Égypte, c'est évidemment toute l'égyptologie, etc., mais il y a aussi toute une histoire qui arrive après et qu'il faut découvrir, qui est sublime.
4: Merci beaucoup, Joseph Kamel, pour ce voyage. Merci à vous.
3: Merci, c'était un plaisir.

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1: Il est 6h, bonjour et bienvenue à tous.
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1: Ce samedi matin qui marque le début d'un week-end prolongé pour vous. Vous êtes nombreux sur la route, de plus en plus nombreux dans l'Est, surtout sur l'autoroute A36 entre Mulhouse et Belfort. Il y a un bouchon au niveau de la barrière de péage de Fontaine-Bouchon qui s'est formé tôt ce matin au kilomètre 24 de l'A36 en direction de Bonnet de Paris. C'est à la sortie de Mulhouse, après la sortie 15 pour Belfort. Pensez à bien vous répartir sur toutes les voies de péage. Attention aussi aux différents véhicules arrêtés sur la bande d'arrêt d'urgence. Respectez bien le corridor de sécurité à chaque fois. Ça concerne l'autoroute A42 direction Genève. Véhicule arrêté sur la bande d'arrêt d'urgence au kilomètre 49 au niveau de la sortie numéro 9 pour Pondin. Véhicule en panne aussi sur la 6. Deux voitures en panne. La première en Saône-et-Loire en direction de Paris entre Chalon-sur-Saône et Beaune. C'est après la sortie 25.2 Autun et Chalon-Centre qu'un véhicule est arrêté à la sortie de l'aire de la Loyère. Et puis dans l'autre sens, en direction de Lyon, toujours sur la 6, on est dans Lyon. Après Auxerre, un véhicule en panne est arrêté au kilomètre 208. Sur la bande d'arrêt d'urgence aussi, après la sortie 21, pour Nitry et Montbard. Côté météo, ça se passe bien dans l'ensemble en ce tout début de matinée et de week-end. Un temps qui reste sec avec de fortes chaleurs attendues. Pour aujourd'hui, on retrouvera d'ailleurs d'ici un quart d'heure les prévisions météo pour la suite de la journée. Le retour de l'actualité, trafic sur Autoroute Info, ce sera après un extrait du nouvel album de Zao. C'est la reprise d'un tube d'MC Solar. On écoute Comme Caroline sur Autoroute Info.

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1: À 6h05 ce samedi matin, nouvel incident à vous signaler en Saône-et-Loire sur l'A6 direction Lyon. Il s'agit d'une voiture qui est tombée en panne à la sortie d'une aire de repos. C'est au sud de Mâcon, après la sortie 29 Moulin et Charolles. Voiture tombée en panne à la sortie de l'aire de crèche. Attention, si vous faites la pause sur cette aire de repos au moment de repartir direction Lyon sur l'A6, voiture en panne et patrouilleur qui est sur place. Le retour de l'actualité trafic, ce sera 6h15 sur Autoroute Info, le temps d'écouter dans un instant Cutting Crew et Osier tout de suite pour vous accompagner sur la route.

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1: Attention, dans le département de l'Ain sur la 42, un véhicule est tombé en panne, véhicule arrêté en direction de Lyon au kilomètre 50. C'est au niveau de la sortie numéro 9 pour Pondin. Un patrouilleur se rend sur place, le dépanneur.

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1: Attention à un obstacle signalé sur les voies de l'A6 direction Lyon. On est dans Lyon, kilomètre 118. On ne sait pas de quoi il s'agit pour l'instant. Faites attention à l'approche d'Auxerre entre la bifurcation avec l'autoroute A19 et la sortie 18 Joigny. Tout aussi obstacle sur les voies de l'A6 direction Lyon, kilomètre 118.

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1: 6h15, de retour pour parler de vos conditions de circulation sur Autoroute Info et d'une intervention qui a lieu en ce moment sur les voies de la 6 dans Lyon. Un patrouilleur ramasse des obstacles, des débris sur une centaine de mètres. Il va traverser les voies plusieurs fois à 6 direction Lyon dans Lyon au kilomètre 118. Il ramasse des obstacles, attention, entre la bifurcation avec la 19 et la sortie 18 pour Joigny et Toussy. Obstacle à ramasser aussi des voies de la 6 toujours direction Lyon. On est en Seine-et-Marne un peu avant à l'intervention de ce patrouilleur. On nous signale à l'instant la présence d'obstacles sur les voies kilomètre 87. C'est après la bifurcation avec l'autoroute à 77. Sur l'autoroute à 42, un véhicule est tombé en panne. C'est direction Lyon en kilomètre 50. Véhicule qu'on nous signalait il y a encore quelques minutes dans l'autre sens. Il est en réalité direction Lyon au niveau de la sortie numéro 9. Pour Pondin, un patrouilleur se rend sur place. Si vous roulez dans l'est de la France sur l'autoroute A36 à l'approche de Belfort, attention, un bouchon s'est formé au niveau d'une barrière de péage, celle de Fontaine. C'est après Mulhouse, direction Beaune et Paris, kilomètre 34 de la 36. Après la sortie 15 Belfort-Masvaux, début de week-end prolongé, il y a de plus en plus de monde sur la route. Et au niveau de ce péage, pensez à bien vous répartir sur toutes les voies.
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1: La météo, ça se passe bien, le temps est sec, ensoleillé, aujourd'hui des températures qui vont grimper également dans les prochaines heures. On retrouve tout de suite les prévisions météo pour la suite de la journée pour cet après-midi. C'est avec Adrien Varnon de Météo France.
2: C'est un contraste saisissant par rapport au week-end de l'Ascension très maussade. Ce week-end de Pentecôte s'annonce en effet particulièrement estival. C'est bien simple, le ciel est tout bleu sur l'ensemble du pays. Seuls de petits cirrus peuvent se balader dans le ciel. Ces nuages d'altitude qui n'altèrent absolument pas l'impression de beau temps. Ce puissant anticyclone nous procurant ce temps très stable et ensoleillé s'installe pour durer sur la totalité du week-end et même une bonne partie de la semaine prochaine. L'autre paramètre remarquable associé à ce temps est bien évidemment la température, atteignant des valeurs totalement inédites pour un mois de mai. Au plus chaud de la journée, ce samedi, le mercure indique 30 degrés à Nancy, Besançon ou Dijon, 31 à Lyon, Grenoble et Clermont-Ferrand, 32 à Paris et Bourges et 33 degrés entre Bordeaux et Pau. Ce soleil de plomb se maintient donc ces prochains jours avec un pic de chaleur attendu lundi et mardi. Adrien Varnon, Météo France pour Autoroute Info.
1: Allez, vous ne bougez pas, dans 5 minutes, nous parlerons du don du sang, un geste qui sauve des vies au quotidien. Ce sera après le retour de l'actualité trafic et celui qui fera 3 dates au Stade de France en mois de juin. Dans quelques semaines, c'est David Guetta, tout de suite sur Autoroute Info.

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1: Merci d'être avec nous sur Autoroute Info ce samedi matin. Vos conditions de circulation n'ont pas changé ces dernières minutes. Attention toujours à une intervention qui a lieu sur la 6, intervention du patrouilleur pour ramasser des obstacles, des débris. Il traverse les voies sur près d'une centaine de mètres, kilomètre 118 de la 6 direction Lyon. Intervention qui a lieu entre la bifurcation avec la 19 et la sortie 18 pour Joigny et Toussy. Autre obstacle à ramasser sur la 6, c'est en Seine-et-Marne direction Lyon, après la bifurcation avec la 77, obstacle signalé au kilomètre 87 de l'autoroute A6. Avant de reparler de vos conditions de circulation à 6h30 et de retrouver aussi les titres de l'actualité, on va s'intéresser à un geste qui peut sauver des vies, le don du sang. Marie-Luce Boenec, biologiste médicale à l'établissement français du sang à Dijon, nous détaille d'abord les critères requis pour être donneur. Elle est au micro de Jérémy Esclavard.
2: Pour donner son sang, il faut avoir 18 ans et moins de 70 ans. Il faut avoir un poids supérieur à 50 kilos. Les femmes peuvent donner 4 fois par an, les hommes 6 fois par an. Et on n'a pas besoin d'être à jeun. Il faut bien, bien s'hydrater avant de venir.
3: Quand c'est la première fois qu'on veut donner, on vient, on répond à un questionnaire et c'est bon, ou il y a quand même une période entre le moment où on vient et le moment où on donne notre sang?
2: Quand vous venez, vous remplissez un questionnaire, vous voyez un médecin et ensuite vous faites le don de sang, si vous êtes éligible. C'est tout de suite après la consultation médicale. Un don de sang total, c'est environ 20 minutes, sachant qu'il faut rester pour prendre une collation, pour qu'on puisse surveiller s'il n'arrive rien ou s'il n'y a pas de conséquences sur le don.
4: Des dons de sang, il en faut bien évidemment tout au long de l'année, mais il arrive que pendant certaines périodes, les stocks soient en tension. Marie-Luce Boenec.
2: Il faut comprendre que les besoins, ils sont permanents. Alors, il est vrai que les périodes de congé, les périodes de pont, on sait qu'on va avoir moins de donneurs. On essaye d'anticiper pour collecter en amont un peu plus parce qu'on sait qu'on va avoir des périodes de tension. On essaye de réguler comme ça, mais il faut vraiment que les donneurs se mobilisent en permanence et on peut donner sur son lieu de vacances. C'est pas parce qu'on n'est pas chez soi ou dans sa région qu'on ne peut pas donner, puisqu'on peut donner sur l'ensemble du territoire national et qu'il y a des collectes régulières.
3: Est-ce que vous avez un conseil ou quelque chose à dire à ceux qui n'ont jamais donné et qui hésitent à franchir le pas?
2: Alors, le don, c'est quelque chose qui, je trouve, est valorisant pour soi-même, très important pour quelqu'un qui en a besoin. Et je pense que l'appréhension qu'on peut avoir, peut-être du prélèvement, peut-être de l'aiguille, en fait, il faut venir l'avoir fait et voir comment ça se passe. Les équipes qui prélèvent, elles font tout pour que ça se passe très très bien, que les gens soient vraiment à l'aise. Les maisons du don sont des endroits qui sont très confortables, j'allais dire. Tout est fait pour que le donneur se sente bien.
4: Pour répondre aux besoins, il faut 600 dons de sang par jour en Bourgogne-Franche-Comté, un chiffre qui monte à 10 000 au niveau national.

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1: Ravie de vous accompagner sur la route ce samedi matin, début d'un week-end prolongé pour vous. Il y a du monde sur la 36 dans l'est de la France. Vous êtes nombreux à rouler direction Beaune et Paris et nombreux au passage d'une barrière de péage, celle de Fontaine. C'est après le secteur de Mulhouse, direction Beaune-Paris. Attention, il y a un bouchon qui s'est formé au niveau de ce péage. Vous êtes nombreux à rouler sur cette A36. Il faut compter une dizaine de minutes pour passer le péage. Pensez à bien couvrir. Partir sur toutes les voies. Sur l'autoroute A6 en Seine-et-Marne, des obstacles qui sont en train d'être amassés. C'est toujours le cas direction Lyon au kilomètre 118 entre la bifurcation avec l'autoroute A19 et la sortie 18. Joigny est aussi un patrouilleur intervient pour ramasser des débris qui sont éparpillés sur les voies sur une centaine de mètres. Obstacle aussi à ramasser toujours sur l'A6 en Seine-et-Marne, un petit peu plus au nord avant le secteur d'Auxerre. C'est au kilomètre 87. Un obstacle qui est signalé direction Lyon après la bifurcation avec l'autoroute A77. Je vous rappelle aussi que le tunnel de Fourvière est fermé tout ce week-end de la Pentecôte dans les deux sens de circulation en région lyonnaise. La réouverture est prévue mardi matin. On va s'intéresser maintenant aux titres de l'actualité. Ils sont présentés depuis la rédaction de France Info.
2: À tous.
3: Et à la une, la fête à Lens cette nuit.
2: Des milliers de supporters.

0: Saint-Brieuc, dans les Côtes-d'Armor, plus de 32 à La Roche-sur-Yon, jusqu'à 35 attendus aujourd'hui dans le sud.
1: 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Ne bougez pas, le retour de l'actualité trafic sur Autoroute Info, ce sera dans moins de 5 minutes. On continue de faire la route ensemble et de parler de vos conditions de circulation, évidemment. Ce sera après un extrait, nouvel extrait du premier album d'Elena.

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1: Si vous roulez en Seine-et-Marne sur l'autoroute A6, je vous rappelle qu'il y a un obstacle sur les voies kilomètre 87. Il doit être amassé après la bifurcation avec la 77, c'est en direction de Lyon A6. Kilomètre 87, un obstacle sur les voies. Le patrouilleur se rend sur place. Un patrouilleur qui a fini d'intervenir d'ailleurs sur l'A6 au kilomètre 118. Il ramassait des débris sur une centaine de mètres. C'est terminé après la bifurcation avec l'autoroute A19. On va se retrouver dans les prochaines minutes pour refaire le point sur vos conditions de circulation. Retour de l'actu trafic sur Autoroute Info à 6h45. Avant ça, c'est Calogero qu'on va retrouver dans un instant et Hanson tout de suite pour vous accompagner sur la route.

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1: Et priorité à la sécurité d'un patrouilleur qui s'apprête à traverser les voies de la 6 en Seine-et-Marne pour ramasser des obstacles. Il intervient au kilomètre 86 direction Lyon. Obstacle à ramasser après la bifurcation avec l'autoroute A77. Faites attention, patrouilleur qui intervient sur les voies de l'autoroute.

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1: De retour sur Autoroute Info pour parler de vos conditions de circulation ce samedi matin. Début de week-end de la Pentecôte, vous êtes nombreux sur la route, notamment dans l'est de la France, toujours au niveau d'une barrière de péage sur la 36 direction Bonnet-Paris. Il faut patienter un peu pour passer la barrière de péage de Fontaine qui se trouve au kilomètre 24. C'est après le secteur de Mulhouse. Pensez à bien vous répartir sur l'ensemble des voies de péage afin d'éviter de trop attendre au niveau de cette barrière. C'est valable aussi sur les autres barrières de péage que vous passez, celle de Villefranche à Lima par exemple, sur l'autoroute A6 au nord de Lyon. Ailleurs, ça se passe bien, sinon pas d'incident, plus d'incident à vous signaler. Je vous parlais d'obstacles sur les voies de l'A6, ils ont tous pu être ramassés, pas de véhicules gênants non plus à vous signaler proches ou sur les voies de circulation. La traversée de l'A6 de la Bourgogne se passe très bien entre Paris et Lyon. Je vous rappelle une info, si vous comptez à traverser la région lyonnaise, c'est la fermeture du tunnel de Fourvière qui est d'actualité ce week-end de la Pentecôte. Tunnel fermé pour permettre la réalisation de travaux. La réouverture est prévue mardi matin.
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1: Vous ne bougez pas, dans quelques minutes, nous vous emmènerons à la Féclaz en Savoie pour découvrir le Mountain Board, une planche tout-terrain qui permet de randonner en montagne différemment. Ce sera après le retour de l'actualité. Trafic dans un instant et un extrait du dernier album d'Indochine, tout de suite sur Autoroute Info. Bonne route à tous et bon week-end.

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3: Vos conditions de circulation n'ont pas changé ces dernières minutes. Il n'y a pas d'incident ou d'accident à signaler en ce moment, mais un petit peu de monde au niveau d'une barrière de péage. C'est dans l'est de la France, la 36 direction Beaune. Et Paris, il faudra patienter pour passer la barrière de péage de Fontaine qui se trouve au kilomètre 24 après Mulhouse et la sortie 15 Belfort-Masvaux. Pensez à bien vous répartir sur l'ensemble des voies de péage. Connaissez-vous le mountain board? Entre le snowboard et le skate, il s'agit d'une planche électrique et tout terrain qui se manœuvre à l'aide d'une télécommande. Marianne Yotis est allée à la station de la Fécla en Savoie pour tester cette activité.
4: Pour bien maîtriser le mountain board, Alexandre Bourgoin, qui a lancé cette activité en 2019, commence par quelques explications pour bien diriger la planche.
5: Si je vais aller par là-bas, alors qu'on soit pied gauche ou pied droit devant, c'est exactement le même mouvement. Cette fois-ci, je vais venir avancer mes genoux et mon bassin pour appuyer très très fort avec mes orteils sur la tranche avant de la board.
4: La vitesse se contrôle grâce à une télécommande et d'après Alexandre, il faut un petit temps pour s'adapter.
5: Quand on commence avec la télécommande, savoir bien accélérer, bien freiner, savoir garder une vitesse constante, c'est vrai, c'est un travail du pouce qui paraît tout bête mais qui n'est pas forcément très intuitif pour tout le monde. Pour la plupart de gens, la prise en main met à peu près 5 minutes hein, et pour d'autres, bon, il va falloir à peu près 10 minutes. Quand je dis pour les autres, c'est pour des sédentaires ou pour des gens d'un âge assez avancé.
4: Et après les explications d'Alexandre, les participants font un petit tour de test pour prendre en main leur mountain board. Ils testent tous cette activité pour la première fois et certains appréhendent un peu.
6: On a un peu tous peur de tomber, comme on ne sait pas comment gérer la vitesse et tout, mais je suis content d'être là.
7: Je suis un peu stressée parce que c'est la première fois, j'ai peur de tomber, surtout que quand j'accélère, ça accélère fort.
4: Et on s'élance pour une balade d'une heure. Alexandre en profite pour nous raconter les différences de sensations par rapport au skate classique.
5: C'est beaucoup plus stable, les suspensions sur les côtés, donc quand vous allez vous pencher en avant ou en arrière, ça retient la course. Hein. Si on compare ça à des skateboard électrique, c'est beaucoup plus puissant, ça a plus de couple, hein, ce qui nous permet d'évoluer dans un terrain montagneux, et surtout du fait que c'est des roues en 9 pouces, beaucoup plus grosses que sur un skateboard classique.
4: Une activité très appréciée par le groupe, Cécile et Axel ont bien aimé prendre de la vitesse.
6: C'était bien, surtout quand on a appris à le maîtriser, on a pu accélérer, et c'est super cool de pouvoir rouler comme ça. Sur un vrai skate, on tombe direct, du coup, bah là, c'est bien qu'on pouvait rouler normalement.
8: Au début, faut prendre ses marques et tester, mais après, une fois qu'on a compris, c'est assez facile à manier.
4: Comment tu te sens une fois que t'es sur la planche et que t'as réussi à maîtriser?
8: Franchement, c'est trop bien. Genre, on se sent libre et on va vite. Du coup, c'est amusant.
4: Pour plus d'informations sur cette activité, rendez-vous sur le site feclamountainboard.fr.

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1: Très bonne journée à tous, bon week-end, il est 7h.
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1: Un week-end un petit peu plus long que d'habitude, c'est le week-end de la Pentecôte, vous êtes nombreux sur la route en ce moment, surtout dans l'est de la France, la 36, où il y a un premier bouchon à passer à la sortie de Mulhouse, bouchon au niveau d'une barrière de péage, celle de Fontaine, c'est à l'approche du kilomètre 24, donc bouchon qui s'est formé au passage de cette grande barrière de péage. Pensez à bien vous répartir sur toutes les voies de péage en approchant donc du kilomètre 24. D'après les remontées GPS, il vous faut une vingtaine de minutes presque pour passer cette difficulté. Bouchon qui a très vite augmenté, il y a presque 3 kilomètres de bouchon d'après les remontées GPS. Bouchon qui est en train de se former au niveau de la barrière de péage qui suit celle de Saint-Maurice. On est toujours sur la 36 en direction de Beaune et de Paris dans l'est de la France. Donc une fois passé Belfort et Montbéliard, il y a une autre grande barrière de péage, kilomètre 65 de la 36, et un autre bouchon qui est en train de se former aussi au niveau de cette barrière. Si vous roulez sur l'autoroute A6, attention à un poids lourd tombé en panne. C'est en région parisienne, direction Lyon, au sud de Paris. A6, un poids lourd arrêté sur la bande d'arrêt d'urgence. Pas plus de précisions à vous apporter pour l'instant. La météo, ça se passe bien partout où vous roulez. Le temps est sec, ensoleillé, avec de fortes températures attendues. Pour aujourd'hui, on retrouvera d'ici un quart d'heure les prévisions météo pour la suite de la journée.
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1: On va maintenant s'intéresser aux titres de l'actualité du jour. Ils sont présentés depuis la rédaction de France Info.
2: Ciel de l'actu, Antoine Geoffin, et à la une, cette vague de chaleur en France.
3: Temps estival pour une fin mai, jusqu'à 35 degrés attendus aujourd'hui dans le sud-ouest. Plusieurs records battus hier. Il a fait plus de 29 à Saint-Brieuc et Dinard. En Bretagne, plus de 32 en Charente-Maritime. D'autres records pourraient tomber en début de semaine prochaine. Après 48 heures de garde à vue, deux animateurs périscolaires mis en examen pour des soupçons de gestes à caractère sexuel sur des enfants de trois écoles parisiennes. Ils ont été placés en détention provisoire hier soir. À Rouen, cette fois-ci, trois plaintes déposées pour agression sexuelle sur mineurs contre trois agents municipaux, dit la mairie à ici Normandie. Retour à la normale du trafic ferroviaire ce matin au départ de la gare d'Austerlitz à Paris. Forte perturbation hier soir. Tous les trains accusés entre 1h20 et 5h30 de retard à cause d'un bruit non identifié entendu sur une rame de TER. Le football est l'immense bonheur des Lensois. Ils remportent leur première Coupe de France 3-1 en finale contre Nice hier soir. Les joueurs défilent cet après-midi dans les rues de Lens avec le trophée.
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1: Et vous restez avec nous, le retour de l'actualité trafic sur Autoroute Info, ce sera dans moins de 5 minutes, juste après celui qui sera en concert au Stade de France en juin prochain. C'est un extrait de son nouvel album, on écoute Bruno Mars sur Autoroute Info. Bonne route et bon week-end à tous.

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3: 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Si vous roulez sur l'autoroute A6 dans Lyon, attention à un poids lourd tombé en panne au kilomètre 114. C'est en direction de Lyon. Poids lourd qui est sur la bande d'arrêt d'urgence après la bifurcation avec l'autoroute A19. Respectez bien le corridor de sécurité. Attention aussi toujours dans Lyon à un animal aperçu près des voies, près d'Auxerre, entre la sortie 21 pour Nitry et Tonnerre et la sortie 20 pour Auxerre. Attention dans les deux sens de circulation à cet animal qui peut traverser les voies, échanger de sens du coup. À tout moment, le retour de l'actualité trafic à 7h15 au plus tard sur Autoroute Info. On retrouvera les prévisions météo aussi pour cet après-midi, ce samedi d'un week-end prolongé avec le week-end de Pentecôte qui commence. On attend du monde sur la route. On parlera aussi du trafic dans l'est de la France qui est chargé des bouchons que vous rencontrez sur la 36. Tout ça, ce sera à 7h15 après The Cranberries.

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1: 7h15, merci d'écouter Autoroute Info ce samedi matin. Dans l'actualité trafic, un bouchon toujours que vous rencontrez dans l'est de la France. Après Mulhouse sur la 36, c'est en direction de Beaune et de Paris. 2 km, 2 à 3 km de bouchon avant de passer une barrière de péage. La barrière de péage de Fontaine, c'est au kilomètre numéro 24 de cette autoroute A36 que vous rencontrez. La difficulté, il faudra patienter un peu pour passer le péage. Vous êtes nombreux sur la route pour ce week-end prolongé. Il faut, d'après les remontées GPS, presque 20 minutes pour passer le bouchon que vous rencontrez au niveau de cette barrière. Sur l'autoroute A6, deux choses à vous dire. Premièrement, si vous roulez en direction de Lyon, attention à un poids lourd tombé en panne. Poids lourd arrêté sur la bande d'arrêt d'urgence au kilomètre 114. C'est après la bifurcation avec l'autoroute A19. Et puis, là, vous êtes concerné dans les deux sens. Un animal a été vu proche des voies de circulation entre le secteur d'Auxerre, la sortie numéro 20 et la sortie 21 pour Nitry et Tonnerre, kilomètre 181. Attention, animal chevreuil qui peut traverser les voies et changer de sens à tout moment.
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1: De la chaleur et du soleil, c'est ce qui vous attend aujourd'hui, des températures qui vont rester estivales, un soleil qui continue de briller, c'est le cas en ce tout début de matinée. Les prévisions météo détaillées pour la suite de la journée, c'est tout de suite avec Adrien Varnant de Météo France.
2: C'est un contraste saisissant par rapport au week-end de l'Ascension très maussade. Ce week-end de Pentecôte s'annonce en effet particulièrement estival. C'est bien simple, le ciel est tout bleu sur l'ensemble du pays. Seuls de petits cirrus peuvent se balader dans le ciel, ces nuages d'altitude qui n'altèrent absolument pas l'impression de beau temps. Ce puissant anticyclone nous procurant ce temps très stable et ensoleillé s'installe pour durer sur la totalité du week-end et même une bonne partie de la semaine prochaine. L'autre paramètre remarquable associé à ce temps est bien évidemment la température, atteignant des valeurs totalement inédites pour un mois de mai. Au plus chaud de la journée, ce samedi, le mercure indique 30 degrés à Nancy, Besançon ou Dijon, 31 à Lyon, Grenoble et Clermont-Ferrand, 32 à Paris et Bourges et 33 degrés entre Bordeaux et Pau. Ce soleil de plomb se maintient donc ces prochains jours avec un pic de chaleur attendu lundi et mardi. Adrien Varnant, Météo France, pour Autoroute Info.
1: Dans les prochaines minutes, vous ne bougez pas, nous visiterons une usine d'assemblage de voitures sans permis. Ce sera après le retour de l'actualité trafic dans un instant. Et le nouveau Angèle tout de suite sur Autoroute Info. Bonne route à tous et bon week-end.

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3: Vous écoutez Autoroute Info, nouvelles difficultés, nouvelles informations prioritaires à vous transmettre. Sur la 6, un véhicule est arrêté sur la voie de gauche en Seine-et-Marne, c'est en direction de Paris. Voiture arrêtée au kilomètre 69 de l'autoroute A6 après la sortie numéro 15 pour Fontainebleau. Voiture sur voie de gauche, un patrouilleur se rend sur place.
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1: 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En Seine-et-Marne, sur l'autoroute A6, attention, un véhicule arrêté sur la voie de gauche au kilomètre 69. Voiture qui se trouve en direction de Paris, juste après la sortie numéro 15 pour Fontainebleau. Voiture accidentée sur l'autoroute A6, direction Paris. Faites attention, un patrouilleur se rend sur place. Le secteur n'est pas encore sécurisé, donc restez prudent. Voiture arrêtée sur la voie de gauche de l'A6, direction Paris, utilisez bien les deux autres voies pour rouler, celle de droite et celle du milieu. Le retour de l'actualité trafic, ce sera à 7h30 sur Autoroute Info. Avant ça, on va visiter le site de production d'une usine de voitures sans permis. Celle du principal constructeur français, d'ailleurs visible le long de la 41 Nord en Savoie, dans le secteur d'Aix-les-Bains. Reportage de Paulin Caillard.
13: Aujourd'hui, je vous emmène à la découverte d'une usine d'assemblage de voitures sans permis. Je me suis rendu dans l'usine savoyarde d'Aixam, un constructeur de voiturettes français. J'y ai retrouvé Olivier Pelletier, le directeur général d'Aixam, qui, entre deux bruits de perceuse, m'a expliqué comment fonctionnait son usine.
14: Donc là, la première étape, donc vous prenez la coque. Ici, on va assembler d'abord les roues, hein, avec, vous voyez, toute la partie. Tout d'abord, on va assembler tout ce qui est train arrière. Puis au fur et à mesure, donc on a environ 30 étapes de fabrication de la voiture. Hein, et au fur et à mesure, on va apporter différents éléments supplémentaires. Donc sur cette ligne, par exemple, avec ses mains, on fabrique des modèles électriques, on fabrique des modèles thermiques. Et ce qui nous permet d'être totalement flexible quant à l'évolution du marché, ce qui était très important pour nous.
13: Mais récemment, il y a eu du changement. Avec le boom des voitures sans permis chez les jeunes, il a fallu réagir et s'adapter aux exigences de cette nouvelle clientèle.
14: Premièrement, on a complètement électrifié notre gamme. Puis, par contre, on a fait une nouvelle gamme qu'on appelle Minoto et qui est vraiment focalisée sur les jeunes, où là, on va plus aller à l'essentiel.
13: Une voiturette épurée, mais qui coûte quand même la bagatelle de 10 000 euros. À l'autre extrémité de la fourchette de prix, on trouve le haut de la gamme Aixam, qui est bien plus accessoirisé et personnalisable.
14: On a maintenant une gamme Aixam, qui est notre gamme plus traditionnelle, qui a vraiment tous les codes de la voiture, où on va avoir des accessoirisations très importantes. Donc on va avoir un choix de couleur, on va avoir une caméra de recul, on va avoir des radars de recul, on va avoir des tablettes dedans, tous les attributs d'une vraie voiture. Ça, c'est plus pour notre population traditionnelle, et ça va faire des produits qui peuvent monter jusqu'à 20 000 euros.
13: L'assemblage est en grande partie fait à la main, Et de bout en bout, une voiturette prend une trentaine d'heures de travail et passe par les mains de plus de 70 personnes.

Et oui, week-end prolongé, week-end de la Pentecôte. Vous êtes nombreux sur la route. Merci d'être avec nous ce samedi matin. On va commencer ce point trafic par un accident qui s'est produit en Seine-et-Marne. Ça gêne le trafic. C'est sur la voie de gauche qu'il y a une voiture accidentée direction Paris. Kilomètre 69 de la 6. Ça, c'est juste après, moins d'un kilomètre après la sortie numéro 15 pour Fontainebleau. On est dans le secteur de Nemours. Le patrouilleur est arrivé sur place. Il a neutralisé la voie de gauche. Il vous reste deux autres voies pour rouler. On attend l'arrivée sur place du dépanneur. Sur l'autoroute A6, toujours en Seine-et-Marne, près de Fontainebleau de Nemours, mais dans l'autre sens. Si vous êtes cette fois-ci direction Lyon, au kilomètre 70, attention à un poids lourd arrêté sur la bande d'arrêt d'urgence après la sortie 14 pour Malesherbes. Sur la 5 en Seine-et-Marne, voiture sur bande d'arrêt d'urgence aussi, le dépanneur intervient direction Nancy au kilomètre 20. Vous faites attention, respectez bien à chaque fois le corridor de sécurité lorsque vous passez à proximité de ces véhicules. Direction Nancy, kilomètre 20 de la 5, on est après la sortie 16 pour Provins. Et puis attention, dans Lyon, près d'Auxerre, un animal aperçu près des voies de la 6, il peut traverser à tout moment entre la sortie 20 pour Auxerre-Tonnerre et la sortie 21, Nitry et Montbard. Restez prudents dans les deux sens de circulation. Dans l'est de la France, vous êtes nombreux, week-end prolongé oblige, il y a des bouchons au niveau de plusieurs

0: dans un bus à Impérial avec le trophée de la Coupe de France remporté hier soir contre Nice 3-1 au Stade de France. Première fois en 120 ans d'existence que le club artésien soulève ce trophée. Deux animateurs du périscolaire à Paris ont passé leur première nuit en prison, mis en examen puis placés en détention provisoire hier soir pour des soupçons de gestes à caractère sexuel sur des enfants de trois écoles du 7e arrondissement à Rouen cette fois-ci. Ici, Normandie rapporte que la mairie a déposé 3 plaintes contre des agents municipaux soupçonnés d'agression sexuelle sur des mineurs. 82 morts au moins dans un accident minier en Chine, bilan fourni ce matin par un média d'État. Une explosion de gaz a touché cette nuit une mine de charbon du nord-est du pays. Opération de sauvetage toujours en cours. Plus de 200 mineurs étaient sous terre au moment de l'explosion. Et le temps estival aujourd'hui encore en France, jusqu'à 35 degrés attendus ce samedi dans le sud-ouest. Plusieurs records de chaleur ont été battus hier, plus de 29 degrés à Dinard et Saint-Brieuc en Bretagne. On a dépassé les 32 en Charente-Maritime.
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2: Vous ne bougez pas, le retour de l'actualité trafic sur Autoroute Info, ce sera dans moins de 5 minutes. On va reparler de vos conditions de circulation après le tout nouveau Alex Warren.
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2: Dans le département de l'Essonne, sur la 6, des obstacles ont été signalés direction Paris. Attention entre le kilomètre 41 et le kilomètre 39. On ne sait pas de quoi il s'agit pour l'instant. C'est entre la barrière de péage de Fleury-en-Bière et la sortie numéro 10 Corbeil-Essonne que ces obstacles ont été signalés. Faites attention, le patrouilleur se rend sur place.

Attention, si vous êtes sur la 6 à des obstacles signalés en région parisienne, entre la sortie numéro 13 étampes et Melun et la sortie 10 Corbeil-Essonne, c'est entre le kilomètre 41 et le kilomètre 39 direction Paris. Un patrouilleur se rend sur place. Sur la 6, toujours en direction de Paris, la voie de gauche a été neutralisée au niveau d'une voiture accidentée. Kilomètre 69 direction Paris, c'est après la sortie numéro 15 pour Fontainebleau. Dans l'est de la France, sur la 36, toujours des bouchons au passage de deux barrières de péage. La première après le secteur de Mulhouse, et c'est en direction de Beaune et de Paris. 5 km de bouchons à l'approche de la barrière de péage de Fontaine. Et puis de l'attente aussi sur la suivante, la barrière de péage de Saint-Maurice après Montbéliard. C'est donc au niveau du kilomètre 65 que vous serez concerné. Le retour de l'actualité trafic sur Autoroute Info, ce sera 7h45 au plus tard, vous ne bougez pas. Après la playlist d'Autoroute Info, on va se retrouver pour reparler de vos conditions de circulation. Pour l'instant, c'est Erasmus qu'on écoute. Bonne route à tous et très bon week-end.

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1: Avec un accident, nouvel accident à vous signaler en Haute-Marne sur la 31, c'est en direction de Beaune et de Lyon, kilomètre 148. On n'a pas beaucoup d'infos pour l'instant, on ne sait pas si ça gêne le trafic ou non, ni combien de véhicules sont impliqués. Faites attention, après la sortie numéro 8, Bourbonne-les-Bains, c'est après le secteur de Langres à 31, direction Beaune et Lyon, avant d'arriver à Langres plutôt et après la sortie numéro 9 pour Vittel, un accident peut-être gênant sur l'autoroute.

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1: Très bonne route à tous. Merci d'écouter Autoroute Info pour ce week-end prolongé, week-end de la Pentecôte. Vous êtes nombreux à circuler, notamment à l'est de la France. On va en parler dans un instant. Avant ça, on va s'intéresser à un accident qui s'est produit en Haute-Marne sur la 31. Accident gênant puisqu'on nous parle d'une voiture sur voie de gauche en direction de Beaune et de Lyon. Voiture signalée au kilomètre 149 de l'autoroute A31 à direction Beaune. Le secteur n'est pas encore sécurisé. Le patrouilleur se rend sur place. Faites très attention une fois passée la sortie numéro 9 pour Vittel à 31 km 149. Autre accident, autre véhicule sur voie de gauche, c'est en Seine-et-Marne sur la 6. La voie de gauche qui a été neutralisée par le patrouilleur qui est là. Le dépanneur vient d'arriver aussi. Intervention près des voies de circulation, sur les voies de circulation au kilomètre 69 de la 6 direction Paris, juste après la sortie 15 pour Fontainebleau. Toujours sur la 6 direction Paris, plus loin, des obstacles ont été signalés entre la sortie 13 Étampes et Melun et la sortie 10 pour Corbeil-Essonnes. C'est entre le kilomètre 41 et le kilomètre 39. Un patrouilleur se rend sur place. On part maintenant dans l'est de la France, comme promis, la 36, où des bouchons se sont formés au niveau des grandes barrières de péage. C'est le cas après le secteur de Mulhouse en direction de Beaune et de Paris. Près de 5 km de difficulté à vous signaler après la sortie 15, Belfort-Masvaux, il faut 20 à 30 minutes pour passer ces 5 km de bouchons qui se sont formés avant la barrière de péage de Fontaine après Mulhouse. Et puis, second bouchon que vous allez rencontrer, c'est plus loin, après cette barrière de péage de Fontaine, après le secteur de Montbéliard. Il y a une seconde grande barrière de péage et là, 1 km de bouchon à passer avant de franchir la barrière. Pensez à bien vous répartir sur toutes les voies de péage. On répond maintenant aux questions que vous pouvez vous poser sur les travaux et l'autoroute avec Paulin Caillard et Géraldine Mia.
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2: Vrai ou faux, les chantiers autoroutiers sont parfois interrompus provisoirement pour protéger une espèce animale.
3: C'est vrai, la biodiversité est prise en compte dans la planification des travaux et fait intervenir des experts en écologie en amont de la programmation. En présence d'espèces protégées, le planning des travaux est ajusté pour ne pas perturber le cycle biologique des espèces. Les périodes de reproduction, d'hibernation ou encore de migration sont donc prises en compte.
2: Et quels animaux peuvent être concernés ?
3: Eh bien, les chauves-souris et les oiseaux nicheurs qui investissent souvent des ponts ou des viaducs. Par exemple, dans le territoire de Belfort, pour les travaux réalisés sur le viaduc de la Savoureuse sur l'A36, une attention toute particulière a été apportée à la protection des hirondelles de rivage.
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1: Allez, vous ne bougez pas dans un instant. On ira visiter un lieu hors du temps, le musée du machinisme agricole du Charolais en Saône-et-Loire. Ce sera après le retour de l'actu trafic. Et le tube du moment, on l'entend partout, c'est Tame Impala et la sud-coréenne Jenny. Tout de suite sur Autoroute Info. Très bonne route à tous, bon week-end. 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
14: 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Si vous roulez sur la 31 en Haute-Marne, je vous rappelle qu'un accident avec gêne au trafic s'est produit direction Beaune et Lyon. Une voiture accidentée se trouve sur la voie de gauche. Il n'y a pas de blessés. Le piéton est dans l'accotement. Faites attention à lui aussi. Patrouilleur qui est en route. Le secteur n'est pas encore sécurisé. Accident et voiture sur voie de gauche. Kilomètre 149 de la 31 direction Beaune et Lyon après la sortie 9 pour Vittel. Avant de reparler de vos conditions de circulation à 8h, on quitte l'autoroute pour une visite du musée du machinisme agricole à Neuvy-Grandchamp en Saône-et-Loire. Luc Journet, l'un des bénévoles, revient d'abord sur l'histoire de ce musée ouvert il y a un peu plus de 30 ans. Il est au micro de Roald Bilbo.
15: C'est un certain nombre de passionnés par les machines anciennes et notamment les machines à vapeur qui récupéraient à droite à gauche des tracteurs, des machines de ce type-là. Et un beau jour, ils se sont dit, mais ça serait bien de pouvoir les rassembler en un seul endroit. Ils ont cherché un petit peu à droite à gauche. La commune de Neuvy a dit, ben ok, allons-y. Et le bâtiment que vous voyez là a été construit exclusivement pour y recevoir le musée. Une surface de 1500 m² couverte. C'est une structure bois qui a été choisie d'ailleurs parce que c'est en accord un peu avec ce qu'on présente là-dedans.
16: Sur ces 1500 m² d'exposition, plusieurs centaines de pièces exceptionnelles pour certaines.
15: Il y a quelques pièces uniques d'ailleurs. Il y a des choses tout à fait extraordinaires. Un tracteur à démarrage avec une cartouche, le fusil, un tracteur Porsche. Un grand nombre de marques de tracteurs sont représentées ici. Et puis on essaye d'avoir quelques petites scénettes qui retracent la vie rurale, bien sûr.
16: On est justement à côté d'une pièce exceptionnelle, une routière Pécard qui revient ressemble d'ailleurs à une locomotive.
15: C'est une locomotive, elle fonctionne exclusivement à la vapeur, elle pèse 12 tonnes, c'est tout à fait extraordinaire. Elle a été fabriquée en 1913 à Nevers, elle a été ensuite employée dans les vignes dans le Gard, et puis rachetée par un collectionneur anglais, je crois, au début des années 60, qui l'a emmenée naturellement en Angleterre. Elle a pu être rapatriée au début des années 80, restaurée totalement, et elle fonctionne régulièrement. Les étés, elle est utilisée sur des fêtes, sur des manifestations.
16: Qui vient ici? Quel est votre type de clientèle?
15: Il y a des gens qui viennent de toute la France, on a des gens qui viennent de l'étranger. Il faut dire que l'émission Vintage Mécanique nous a donné une vue extraordinaire et on a beaucoup de gens qui viennent suite à cette émission.
16: Le musée du machinisme agricole du Charolais est ouvert du 1er avril au 31 octobre et est accessible par la sortie 26 de l'autoroute A6.

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1: Bienvenue à tous ce samedi matin. Bonne route, il est 8h.
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1: Et oui, début d'un week-end prolongé, celui de la Pentecôte. Vous êtes nombreux sur la route, il y a des bouchons, notamment à l'est de la France, la 36 qui est concernée. On va en parler dans un instant. Avant ça, on fait un crochet sur la 31, Haute-Marne. Un accident s'est produit direction Beaune et Lyon. La voie de gauche est en train d'être neutralisée en ce moment au kilomètre 149. Le patrouilleur vient d'arriver sur place. Pas de blessés à déplorer. Faites attention car la circulation ralentit. Au niveau de l'accident, patrouilleur qui est là, voiture accidentée sur voie de gauche, c'est après la sortie 9 pour Vittel. Sur l'autoroute A6 en région parisienne, des obstacles restent signalés. Direction Paris, on est entre le kilomètre 41 et le kilomètre 39. C'est entre la sortie 13 Étampes-Melun et la sortie numéro 10 Corbeil-Essonne. Direction Paris, attention, un patrouilleur se rend sur place. Sur l'A6, toujours dans l'autre sens, si vous roulez en direction de Lyon, la voie de droite est en train d'être neutralisée par le patrouilleur en ce moment, là où un poids lourd est tombé en panne. Il est sur la bande d'arrêt d'urgence, le poids lourd, mais la voie de droite doit être neutralisée pour faciliter l'intervention du dépanneur. C'est au kilomètre 70, direction Lyon, après la sortie numéro 14 pour Malzerbe. On est dans le secteur de Nemours. Sur l'autoroute A5 en Seine-et-Marne, dépannage d'une voiture qui continue. Faites attention au kilomètre 20, direction Nancy et Dijon. L'intervention a lieu après la sortie numéro 16 pour Provins. Dans l'est de la France, on est sur l'autoroute A36. Il y a des bouchons au passage de deux barrières de péage. C'est en direction de Beaune et de Paris que vous rencontrerez ces difficultés. Premier bouchon qui se trouve après Mulhouse et la sortie numéro 15. Il y a, d'après les remontées GPS, presque 5 km de bouchons sur cette autoroute A36. Il vous faut 30 minutes, pas moins, pour passer cette difficulté qui s'est formée à l'approche du péage de Fontaine. Et puis, une fois passé ce premier bouchon, il y en a un second au niveau de la barrière de péage qui suit celle de Saint-Maurice. On est après le secteur de Montbéliard. 1 km de bouchons que vous traversez en une dizaine de minutes d'après les données GPS.
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1: On va maintenant faire un détour par la rédaction de France Info pour les titres de l'actualité.
2: 8h moins le quart et dans l'actualité ce matin, Antoine Jeufin lance historique.
3: Oui, les footballeurs lensois ont remporté hier la première Coupe de France de football de leur histoire. 3 en finale contre Nice. Les 100 et or vont célébrer avec leur public aujourd'hui. Défileront cet après-midi dans les rues de la ville. Première nuit en prison pour deux animateurs périscolaires parisiens mis en examen et placés en détention provisoire hier soir, soupçonnés de gestes à caractère sexuel sur une vingtaine d'élèves de 3 écoles. À Rouen, la mairie a porté plainte contre 3 agents de la ville pour des soupçons d'agression sexuelle sur mineurs. Un accident minier cette nuit en Chine, 82 morts au moins d'après le bilan d'un média d'État. Une explosion a touché une mine de charbon du sud-est. Près de 250 mineurs étaient alors sous terre. Opération de sauvetage en cours.
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1: Absolument, on voyage ensemble ce samedi, début d'un week-end prolongé, celui de la Pentecôte. Une journée qui est classée orange en Ile-de-France et en Auvergne-Rhône-Alpes dans le sens des départs par Bison Futé. Vous retrouverez toutes les prévisions trafic sur le site d'Autoroute Info. Vous ne bougez pas, on va se retrouver dans les prochaines minutes pour reparler de vos conditions de circulation. Ce sera juste après un extrait du dernier album de la superstar Taylor Swift.

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15: Sur l'autoroute A31, je vous rappelle qu'un accident s'est produit. On est en Haute-Marne, la voie de gauche a été neutralisée et les pompiers vont arriver sur place au kilomètre 148 de l'A31. C'est en direction de Beaune et de Lyon. Faites attention après la sortie 9 pour Vittel. Un bouchon, un ralentissement s'est formé un petit peu avant l'accident. Il y a moins d'un kilomètre de perturbation. On va se retrouver dans les toutes prochaines minutes, 8h15 sur Autoroute Info pour reparler de vos conditions de circulation. Ce sera après celle qui sera en concert en France cet automne, c'est Céline Dion sur Autoroute Info.

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1: Merci d'avoir choisi Autoroute Info pour voyager ce samedi matin. Dans l'actu trafic à 8h15, un accident, une intervention qui continue, c'est en Haute-Marne sur la 31. La voie de gauche a été neutralisée, il y a moins d'un kilomètre de bouchon à l'approche de l'accident. C'est au kilomètre 149 que vous roulez que sur une seule voie après la sortie. Numéro 9 pour Vittel, faites attention, il y a du monde sur place, pompiers, patrouilleurs, gendarmes qui interviennent sur cette voiture accidentée au niveau de cet accident. Sur l'autoroute A6 dans le département de l'Essonne, je vous rappelle que des obstacles restent signalés sur les voies de circulation entre le kilomètre 41 et le kilomètre 39. Faites attention après la sortie 13, Étampes et Melun. Toujours sur l'A6 direction Lyon, la voie de droite reste neutralisée. Kilomètre 70, c'est pour le dépannage d'un poids lourd après la sortie numéro 14. Pour Malesherbes, il vous reste deux voies sur trois pour rouler. Et puis dans l'est de la France, peu d'évolution concernant les bouchons que vous rencontrez. Il faut toujours presque 30 minutes pour passer un bouchon qui se trouve sur la 36 direction Beaune et Paris. C'est après Mulhouse, bouchon qui s'est formé à l'approche d'une barrière de péage, 5 km de difficulté qui commence au kilomètre 18 après la sortie 15. Et puis second bouchon de 2 km que vous rencontrez à l'approche d'une autre barrière de péage. On est après Montbéliard, toujours sur l'autoroute A36. Une fois passé la sortie 6.1 pour Pontarlier, 10 à 15 minutes pour passer 2 km de bouchon.
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1: Il fait beau, il fait chaud ce samedi matin, des températures estivales attendues aussi pour le reste de la journée. Les prévisions météo détaillées pour ce samedi après-midi, c'est tout de suite avec Adrien Varnan de Météo France.
3: C'est un contraste saisissant par rapport au week-end de l'Ascension très maussade. Ce week-end de Pentecôte s'annonce en effet particulièrement estival. C'est bien simple, le ciel est tout bleu sur l'ensemble du pays. Seuls de petits cirrus peuvent se balader dans le ciel, ces nuages d'altitude qui n'altèrent absolument pas l'impression de beau temps. Ce puissant anticyclone nous procurant ce temps très stable et ensoleillé s'installe pour durer sur la totalité du week-end et même une bonne partie de la semaine prochaine. L'autre paramètre remarquable associé à ce temps est bien évidemment la température, atteignant des valeurs totalement inédites pour un mois de mai. Au plus chaud de la journée, ce samedi, le mercure indique 30 degrés à Nancy, Besançon ou Dijon, 31 à Lyon, Grenoble et Clermont-Ferrand, 32 à Paris et Bourges et 33 degrés entre Bordeaux et Pau. Ce soleil de plomb se maintient donc ces prochains jours avec un pic de chaleur attendu lundi et mardi. Adrien Varnan, Météo France pour Autoroute Info.
1: Vous ne bougez pas, on va se retrouver dans quelques instants pour assister à une opération de contrôle des poids lourds. Reportage à suivre après l'infotrafic dans un instant. Et Pierre Garnier, tout de suite sur Autoroute Info.

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21: C'est en Haute-Marne sur la 31 qu'une intervention continue sur la voie de gauche, une voie qui est neutralisée. Vous roulez que sur une seule voie, celle de droite au kilomètre 149 et un bouchon s'est formé ensuite à l'accident. Un kilomètre de bouchon que vous rencontrez après la sortie 9 pour Vittel à 31 en direction de Beaune et de Lyon. Le retour de l'actualité trafic, ce sera à 8h30 sur Autoroute Info. On retrouvera aussi les titres de l'actualité de France Info. Avant ça, on part sur l'aire de Beaune, sur la 6 entre Paris et Lyon, avec Xavier Ferrand. Il a assisté à une opération de contrôle de poids lourd.
22: Les poids lourds interceptés par les forces de l'ordre se succèdent à chaque fois. Un agent de la DREAL, la Direction Régionale de l'Environnement, de l'Aménagement et du Logement, est chargé des contrôles. Lionel Perrette, chef du département Régulation des Transports.
23: On va contrôler les temps de conduite et au-delà des temps de conduite, les temps de repos. Et pour procéder à ces contrôles, on extrait les données enregistrées sur le chronotachygraphe du véhicule. C'est un mouchard, on peut dire ça comme ça. En tout cas, c'est un équipement qui enregistre les différents mouvements du véhicule, les temps de repos, les temps de conduite.
22: La preuve par l'exemple avec Natacha Corallo, accompagnée d'un gendarme.
24: Qu'est-ce que vous transportez, monsieur ?
25: Des pièces Renault.
24: Des pièces Renault ?
25: Oui.
1: Bonjour.
5: Bonjour madame.
1: Contrôle des transports de l'Adréal.
5: J'ai bien vu.
1: Je vais monter pour chercher les données. Et après, je vais regarder tous vos papiers.
5: Descends, Flo.
22: Les données sont chargées sur une clé USB sécurisée. Natacha Corallo s'installe ensuite devant son ordinateur.
1: J'ai accès donc à une partie donnée du conducteur, donc avec ses temps de conduite et ses temps de repos. Donc on voit que c'est quelqu'un qui roule pas non plus énormément à la journée.
22: Alors ce qu'il faut préciser, c'est qu'il y a de longs traits rouges. J'imagine que c'est le temps de conduite, c'est ça?
1: Le temps de conduite en rouge. Donc là, par exemple, c'est un bloc de 3h05, puisqu'il a conduit 3h05 sans coupure. Et puis après, il fait une pause de 45 minutes, donc qui est réglementaire. Et il reconduit une heure. Et en bleu apparaît les temps de travail, donc surtout quand il charge ou qu'il décharge.
22: Pas de problème à signaler pour ce chauffeur bulgare au volant d'un tracteur immatriculé en France qui emmène une remorque lituanienne. En 2024, plus de 1200 poids lourds ont été contrôlés rien qu'en Côte d'Or.

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2: Très bon week-end à tous, merci d'écouter Autoroute Info. On va faire tout de suite un point complet sur vos conditions de circulation et parler d'une zone d'accident sur la 31 en Haute-Marne. La voie de gauche a été neutralisée en direction de Beaune et de Lyon au kilomètre 149. Là où un accident s'est produit, une voiture est impliquée. Pompiers, gendarmes, dépanneurs sont sur place, il y a du monde. Et un bouchon qui s'est formé aussi avant l'accident. Vous roulez que sur une seule voie au lieu de deux. Après la sortie numéro 9 pour Vittel sur la 31. Sur l'autoroute A6 direction Paris, dans le département de l'Essonne, intervention d'un patrouilleur sur voie de gauche pour ramasser un obstacle. Il a placé son véhicule sur cette voie de gauche qui est donc neutralisée. Il va traverser les voies au kilomètre 141 direction Paris. Intervention en cours après la sortie 13 pour Étampes et Melun. Toujours sur l'A6 dans l'autre sens de circulation, si vous êtes direction Lyon, je vous rappelle aussi que la voie de droite est neutralisée pour le dépannage d'un poids lourd en Seine-et-Marne. C'est après la sortie 14 pour Malzerbe au niveau de l'entrée du diffuseur de Fontainebleau, secteur de Nemours. Faites attention, décalez-vous bien sur les deux voies les plus à gauche. Et puis dans l'est de la France, sur la 36, peu d'évolution concernant un bouchon qui s'est formé. C'est après Mulhouse, après la sortie numéro 15 pour Belfort que vous rencontrez. Presque 7 km de perturbation. Il faut plus d'une demi-heure pour passer ce bouchon qui s'est formé à l'entrée et avant une barrière de péage. Vous êtes nombreux sur la route ce samedi matin, sur la route donc pour un week-end prolongé, celui de la Pentecôte, du monde et des bouchons. C'est le cas par exemple sur cette autoroute A36 dans l'est de la France.
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0: Elle s'ajoute à celle d'Edouard Philippe. Pour répondre à cette question dans 10 minutes, Prisca Thévenot, invitée de France Info, du 8-30 France Info. Elle est députée Renaissance des Hauts-de-Seine. Et puis les joueurs du Racing Club de Lens n'ont pas beaucoup dormi après avoir gagné la Coupe de France hier soir contre Nice 3-1 au Stade de France. À 4h du matin, ils ont présenté le trophée à des milliers de supporters présents au Stade Bollaert. Ils défileront ces joueurs cet après-midi dans la ville à bord d'un bus impérial.
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2: Absolument, on voyage avec vous 24 heures sur 24, 7 jours sur 7. Et ce week-end de la Pentecôte, on va se retrouver dans moins de 5 minutes pour reparler de vos conditions de circulation. Ce sera après à Louane sur Autoroute Info. Bonne route et bienvenue à tous.

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3: Vos conditions de circulation n'ont pas changé ces dernières minutes. Une intervention continue toujours en région parisienne à la

proche de la capitale sur la 6. Un patrouilleur qui s'est positionné sur voie de gauche pour ramasser des débris éparpillés un peu partout sur les voies. Il y en a beaucoup et le patrouilleur va traverser les voies plusieurs fois. Donc attention au kilomètre 41 de la 6 direction Paris après la sortie 13 Étampes et Melun. Le retour de l'actualité trafic, ce sera 8h45 après Fool's Garden dans un instant et Green Day tout de suite sur Autoroute Info.

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1: Merci d'écouter Autoroute Info ce samedi matin. Dans l'actualité trafic à 8h45, une intervention d'un patrouilleur qui a lieu en région parisienne sur les voies de la 6 direction Paris. Il traverse au kilomètre 41 pour ramasser des obstacles, des débris éparpillés un petit peu partout sur les voies. Il a immobilisé, arrêté son véhicule sur la voie de gauche. Donc faites très attention à ce véhicule sur voie de gauche, ce patrouilleur qui intervient, qui est sur les voies de l'autoroute A6 après la sortie 13, Étampes et Melun. Sur l'autoroute A31 en Haute-Marne, une intervention qui se termine au niveau d'un accident qui s'est produit direction Beaune et Lyon. Les pompiers sont repartis, les gendarmes aussi. La voiture accidentée a été évacuée et il reste sur place le patrouilleur qui a nettoyé les voies avant de pouvoir rétablir le trafic sur la voie de gauche. Nettoyage des voies en cours. Il y a toujours un peu plus d'un kilomètre de bouchon maintenant, direction Beaune et Lyon sur la 31 après la sortie 9 pour Vittel, voie de gauche qui reste neutralisée encore un instant au kilomètre 149. Sur l'A6, dépannage d'un poids lourd en cours sur voie de droite, c'est au kilomètre 70 en Seine-et-Marne et vous êtes concerné en direction de Lyon après la sortie numéro 14 pour Malesherbes. Si vous êtes dans l'est de la France sur la 36, il y a toujours un bouchon assez important à presque 7 km de bouchon à vous signaler en direction de Beaune et de Paris. C'est à la sortie de Mulhouse après la sortie 15 pour Belfort, bouchon que vous traversez en un peu plus d'une demi-heure d'après les remontées GPS. Il s'est formé avant une barrière de péage, il a augmenté progressivement, il s'est formé très tôt ce matin sur l'autoroute A36 et il a augmenté petit à petit. On est maintenant à 7 km de perturbation et 30 minutes pour passer ce bouchon. Si vous êtes sur la 6 dans Lyon, que vous souhaitez faire le plein de carburant, attention, sur l'aire de Venoy-Chablis, il n'y a plus de distribution de carburant pour les poids lourds qui roulent en direction donc de Lyon. Une aire de service qui est située au kilomètre 167 de l'autoroute A6. Il faudra soit s'arrêter avant sur l'aire de la réserve ou après sur l'aire de la Chaponne qui est située après le secteur d'Auxerre. Sur donc la métropole 6, des travaux ont lieu. Métropole 6 fermée, tunnel de Fourvière fermée en conséquence dans les deux sens en région lyonnaise, donc tout au bout de l'autoroute A6. Sur la M6, des travaux donc réalisés tout ce week-end. La réouverture du tunnel est prévue pour mardi matin.
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1: Vous restez avec nous dans quelques instants, on vous fera découvrir des spectacles immersifs que vous pouvez admirer en France et un peu partout dans le monde, des sites gérés par Culture Espace. Immersion dans quelques minutes après le retour de l'actualité trafic et un extrait du nouvel album de Zao. On aime beaucoup ce titre, c'est la reprise d'un tube d'MC Solar. On écoute Comme Caroline sur Autoroute Info.
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1: Avec un obstacle à vous signaler en Seine-et-Marne sur l'autoroute A5A. Obstacle signalé à l'instant en direction de la 5 et de 3. C'est au kilomètre 6 de la 5A. Après la sortie 12 pour Cesson et vers Saint-Denis, on ne sait pas de quoi il s'agit pour l'instant. Faites attention, un patrouilleur se rend sur

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9: Un secteur à surveiller sur la 6, la région parisienne. Un patrouilleur intervient sur les voies de l'autoroute en direction de Paris. Il est au kilomètre 41. Après la sortie 13, Étampes et Melun, il traverse les voies régulièrement pour ramasser des débris. Son véhicule est arrêté sur la voie de gauche. Donc faites très attention pour votre sécurité, pour celle de ce patrouilleur qui intervient toujours en région parisienne, en Seine-et-Marne plus précisément, sur l'A5A, un poids lourd a crevé. Il est arrêté sur la bande d'arrêt d'urgence, très proche de la voie de droite. Il y a aussi des morceaux de pneus sur les voies. C'est en direction de l'A5, de 3 au kilomètre 6 de l'A5A, voie de droite qui est en train d'être neutralisée en ce moment même par le patrouilleur. Après la sortie numéro 12, Cesson et vers Saint-Denis. Le retour de l'actualité trafic sur Autoroute Info, ce sera à 9h. Vous ne bougez pas, on va retrouver aussi les titres de l'actualité de France Info dans les prochaines minutes. Avant ça, immersion dans des spectacles immersifs, lumière, son et images. Voici les principaux ingrédients pour créer une ambiance unique et sensorielle. De nombreux sites gérés par Culture Espace proposent ces visites à 360 degrés. Présentation avec Raphaël Giudicelli.
10: Et imaginez des œuvres qui prennent vie sur des murs immenses. Images et musique vous plongent au cœur de l'univers des artistes. Bienvenue dans l'expérience immersive. Derrière ces expositions spectaculaires qui fascinent le public, il y a Culture Espace. Pour en comprendre les coulisses, j'ai rencontré son directeur, Grégoire Monnier. Il nous raconte comment tout a commencé.
11: L'histoire, elle commence pour nous aux Carrières de Lumière, donc en Provence, en 2012. C'est une ancienne carrière de pierre dans laquelle on projette directement sur les murs. Et depuis, Culture Espace s'est beaucoup développé sur l'immersif. Nous avons aujourd'hui 10 sites dans le monde et nous accueillons 5 millions de visiteurs par an.
10: Ah, quand même, ça fait beaucoup. Alors aujourd'hui, justement, dans quel pays peut-on voir les spectacles immersifs produits par Culture Espace?
11: Alors nous avons 3 sites en France, donc Paris, la Provence et Carrières de Lumière, et à Bordeaux, Bassin des Lumières, Amsterdam, et puis en Allemagne, nous avons 2 sites, un site aux États-Unis à New York et à Tokyo au Japon. Pour un même spectacle, si vous le regardez à 2 endroits différents, l'expérience pour le visiteur est très différente.
10: Grégoire Monnier nous explique comment Culture Espace choisit les artistes qu'ils vont mettre en valeur.
11: Et d'abord, le contraste et la couleur. Il faut que l'artiste ait une profondeur de catalogue, une production qui ait été suffisamment importante. C'est ce qu'on fait avec des Picasso, Van Gogh, Monet.
10: Est-ce que l'immersion numérique est en train de changer notre manière de regarder l'art. Est-ce que c'est une nouvelle porte d'entrée vers l'art pour le grand public, peut-être ?
11: Nous, on pense que l'immersion, c'est une manière sûrement plus accessible d'arriver vers l'art, et que derrière, les gens vont dans un vrai musée pour voir à quoi ressemble l'œuvre. Et ça, pour nous, c'est la plus grande victoire, c'est de se dire, bon, ben, on les a fait rentrer dans le monde artistique, et on a éveillé leur curiosité, et ça leur donne envie d'approfondir derrière en allant voir les vraies œuvres dans les musées.
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1: Très bonne route à tous, merci d'écouter Autoroute Info, il est 9h.
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1: Un trajet que l'on fait ensemble ce samedi matin, début de week-end de la Pentecôte. Vous êtes nombreux sur la route, de plus en plus nombreux sur la 36 dans l'est de la France où il y a encore un important bouchon. On va en parler dans un instant. Avant ça, je vous rappelle cette intervention qui a lieu sur les voies de l'autoroute A6. On est en région parisienne, dans le département de l'Essonne, direction Paris, patrouilleur qui intervient sur les voies pour ramasser de nombreux obstacles, des débris situés après la sortie 13 pour Étampes et Melun. Véhicule de patrouille est positionné sur la voie de gauche et le patrouilleur traverse les voies. Il intervient en ce moment. Donc faites très attention pour votre sécurité et puis pour celle de cet agent autoroutier qui intervient sur les voies de l'autoroute A6. Toujours sur l'A6, direction Lyon cette fois-ci. La voie de droite a été neutralisée pour le dépannage d'un poids lourd. On est au kilomètre 70, direction Lyon, après la sortie 14 pour Malesherbes. C'est dans le secteur de Nemours. On part maintenant en Seine-et-Marne, la 5A, un poids lourd est tombé en panne en direction de la 5 et de 3, il est arrêté au kilomètre 6. Le patrouilleur est arrivé sur place, il a neutralisé la voie de droite, il est en train de ramasser maintenant les débris de pneus qui proviennent de ce poids lourd. Donc faites très attention après la sortie numéro 12, Cesson et vers Saint-Denis. Direction maintenant l'est de la France, la 36 dans le Haut-Rhin, un bouchon s'est formé très tôt ce matin, direction Bonne et Paris, bouchon qui a débuté au niveau de la barrière de péage de Fontaine. Il a très vite augmenté, il y a maintenant 7 km de perturbation, une difficulté que vous rencontrez à partir du kilomètre 17 de la 36, c'est après la sortie numéro 15, Belfort-Mazouau. Il faut presque 40 minutes pour passer 7 à 8 km de bouchon, bouchon qui ne fait qu'augmenter malheureusement, direction Beaune et Paris, kilomètre 17 de l'autoroute A36.
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1: On va maintenant s'intéresser aux titres de l'actualité. Ils sont présentés depuis la rédaction de France Info.
2: 82 morts au moins cette nuit en Chine. D'après un média d'État, une explosion de gaz a touché une mine de charbon du nord-est. Près de 250 mineurs étaient sous terre au moment du drame. À Paris, deux animateurs chargés du périscolaire dans trois écoles, mis en examen puis placés en détention provisoire hier soir, soupçonnés de gestes à caractère sexuel sur une vingtaine d'enfants. À Rouen, cette fois-ci, la mairie porte plainte contre trois agents de la ville soupçonnés d'agression sexuelle sur des mineurs. Toute petite nuit pour les joueurs lensois, vainqueurs de la Coupe de France de football hier soir contre Nice, 3-1. À 4h du matin, ils ont présenté le trophée aux milliers de supporters encore présents au stade Bollaert. Et à 15h, ils le montreront, ce trophée, à tous leurs fans. Défilé prévu dans les rues de Lens à bord d'un bus à Impérial. 35 degrés attendus aujourd'hui dans le sud-ouest. Chaleur inhabituelle pour une fin mai. Plusieurs records de chaleur battus hier. Plus de 29 degrés à Saint-Brieuc et Dinard. 32 en Vendée.
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1: Absolument, on voyage ensemble 24 heures sur 24 et 7 jours sur 7. Ce samedi matin ne fait pas exception. Samedi de départ en week-end prolongé pour vous. C'est orange en Ile-de-France et en Auvergne-Rhône-Alpes dans le sens des départs. Journée classée orange par Bison Futé. 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Le retour de l'actualité trafic, vous ne bougez pas. Ce sera dans les prochaines minutes après un extrait, nouvel extrait du dernier album de Superbus. C'est avec Kyo. On écoute OK KO sur Autoroute Info.

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23: Si vous roulez sur l'autoroute A6 à l'approche de Paris, je vous rappelle qu'une intervention continue, celle d'un patrouilleur qui ramasse des obstacles, des débris sur les voies kilomètre 41. Il est après la sortie numéro 13 Étampes et Melun direction Paris. Sur l'autoroute A6, il intervient sur les voies de circulation. Attention aussi dans l'est de la France, toujours un bouchon important qui est présent sur la 36 dans le Haut-Rhin. C'est après la sortie 15 pour Belfort qu'il débute. Il faut 40 minutes pour passer. C'est presque 8 km de bouchon à 36 direction Beaune et Paris. On va se retrouver dans les toutes prochaines minutes pour refaire le point sur l'actualité de votre route. Ce sera après Néna sur Autoroute Info.

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1: Soyez les bienvenus sur Autoroute Info ce samedi matin, début de week-end prolongé. On va commencer ce point trafic sur l'autoroute A6, une autoroute où un patrouilleur continue d'intervenir sur les voies. Il traverse pour ramasser des obstacles. C'est dans l'Essonne, à l'approche de Paris. Intervention qui a lieu au kilomètre 41 de l'autoroute après la sortie numéro 13 pour Étampes et Melun. Toujours sur l'A6, dans l'autre sens, en direction de Lyon. On est en Seine-et-Marne, la voie de droite est neutralisée pour le dépannage d'un poids lourd. Attention au kilomètre 70 après la sortie numéro 14 pour Malesherbes. Et puis, dernier incident à vous signaler sur la 6. On est cette fois-ci en Bourgogne, en Côte d'Or. Un chevreuil a été vu près des voies de l'autoroute. Il a été vu au kilomètre 239 entre la sortie 23 Biarritz-Semur et la bifurcation avec l'A38. On est entre Auxerre et Beaune. Attention dans les deux sens de circulation. Sur l'autoroute A5A en Seine-et-Marne, la voie de droite est neutralisée pour le dépannage d'un poids lourd qui a crevé. Tous les obstacles et débris de pneus ont été ramassés des voies, mais vous roulez que sur deux voies au lieu de trois, là où le poids lourd est arrêté. Kilomètre 6 de la 5A, c'est en direction de 3 et de l'autoroute A5 après la sortie 12, Cesson vers Saint-Denis. Et puis dans l'est de la France, sur l'autoroute A36, un peu d'évolution concernant un bouchon de près de 8 km qui s'est formé. Il a commencé tôt ce matin à se former au niveau de la barrière de péage de Fontaine. Il a augmenté progressivement pour atteindre les 8 km. Il faut 40 minutes pour passer ce bouchon d'après les remontées GPS. C'est en direction de Beaune et de Paris après Mulhouse et la sortie numéro 15 Belfort que vous rencontrez cette difficulté.
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1: Un début de week-end qui commence sous le soleil avec des températures qui restent estivales partout où vous roulez. Les prévisions météo détaillées pour la suite de ce week-end prolongé, c'est avec Adrien Varnant de Météo France.
3: C'est un contraste saisissant par rapport au week-end de l'Ascension très maussade. Ce week-end de Pentecôte s'annonce en effet particulièrement estival. C'est bien simple, le ciel est tout bleu sur l'ensemble du pays. Seuls de petits cirrus peuvent se balader dans le ciel, ces nuages d'altitude qui n'altèrent absolument pas l'impression de beau temps. Ce puissant anticyclone nous procurant ce temps très stable et ensoleillé s'installe pour durer sur la totalité du week-end et même une bonne partie de la semaine prochaine. L'autre paramètre remarquable associé à ce temps est bien évidemment la température, atteignant des valeurs totalement inédites pour un mois de mai. Au plus chaud de la journée, ce samedi, le mercure indique 30 degrés à Nancy, Besançon ou Dijon, 31 à Lyon, Grenoble et Clermont-Ferrand, 32 à Paris et Bourges et 33 degrés entre Bordeaux et Pau. Ce soleil de plomb se maintient donc ces prochains jours avec un pic de chaleur attendu lundi et mardi. Adrien Varnant, Météo France pour Autoroute Info.
1: Vous ne bougez pas dans un instant, on écoutera le témoignage d'un patrouilleur qui veille sur votre sécurité sur l'autoroute. Ce sera après le retour de l'actualité trafic et Mail Smith tout de suite sur Autoroute Info.

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15: 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Vos conditions de circulation n'ont pas beaucoup changé ces dernières minutes. Il y a toujours un important bouchon dans l'est de la France sur la 36 en direction de Beaune et de Paris. 8 km de bouchon qui s'est formé avant une grande barrière de péage. Vous êtes nombreux sur la route d'un week-end prolongé, le week-end de la Pentecôte. Il faut 40 minutes pour passer ce bouchon. D'après les remontées GPS, bouchon que vous rencontrez après Mulhouse et la sortie numéro 15. Le retour de l'actualité trafic, ce sera à 9h30 au plus tard sur Autoroute Info. Avant ça, on va écouter le témoignage d'un patrouilleur qui veille sur votre sécurité. Il nous rappelle tout de suite les bons réflexes à adopter lorsque l'on s'approche de son fourgon. Raphaël Giudicelli l'a rencontré.
16: Laurent Guillot, patrouilleur du district Val-de-Saône, pouvez-vous me dire quelles sont vos principales craintes lorsque vous intervenez sur autoroute?
17: Les principales craintes, ce sont les véhicules qui se ne déportent pas à nos côtés, qui nous frôlent lors des interventions. On intervient sur la BAU ou sur un accident. Il y a les clients aussi qui sont en cause. Il y a les pompiers qui sont avec nous. Il y a le SMUR, il y a les gendarmes. Donc on est là pour protéger tout le monde et il faut que tout le monde soit protégé. Donc il faut que ces gens-là, ces routiers, ces véhicules légers, les motos, tout le monde respecte ce corridor de sécurité.
16: On rappelle que le corridor de sécurité, c'est se décaler le plus possible de l'intervention. Si on ne respecte pas cette règle, on encourt une amende de 135€ et une perte de points. Laurent Guillot revient aussi sur ses interventions dans les zones de travaux.
17: Les zones de chantier, on les fait pas pour embêter les gens, on les fait pour faire des travaux. Et les panneaux qu'on met en pré-signalisation, c'est des panneaux du code de la route. Donc tout le monde doit les connaître et les respecter. Les erreurs, on appelle dans le jargon les trains. Donc ce sont des chauffeurs routiers qui se suivent à quelques mètres d'intervalle et il y a 5-6 camions de suite. Le premier nous vole, le deuxième nous vole, le troisième peut pas nous éviter.
16: Qu'aimeriez-vous dire directement aux conducteurs routiers et aux automobilistes qui croisent vos véhicules en intervention?
17: Qu'ils nous respectent, qu'ils arrêtent de nous prendre en photo, on n'a pas besoin d'être sur les réseaux sociaux, qu'ils filment pour dire à leur patron, c'était pas de leur faute qu'ils étaient en retard, c'était à cause de l'accident.
16: Les patrouilleurs déplorent aussi les conducteurs qui font leur pause proche des voies de circulation.
17: Les routiers, souvent, malheureusement, font leur pause de 45 minutes, voire leur nuit, sur un refuge de sécurité. Donc ça, c'est strictement interdit et nous, ça nous met en danger de s'arrêter pour les voir, pour savoir s'ils ont un souci, s'ils sont en panne ou quelque chose, ils ont fait un malaise. Donc ça, c'est des pratiques à ne plus faire. On a des parkings, les parkings sont faits pour ça.
16: Chaque année, malheureusement, de nombreux véhicules de patrouilleurs se font heurter. Donc sur l'autoroute, quand vous voyez un fourgon jaune ou un gyrophare orange, ralentissez et écartez-vous si possible.

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1: Deux accidents à vous signaler sur l'autoroute A46, un dans chaque sens de circulation au kilomètre 21. Si vous roulez en direction de Marseille, attention, il y a deux voitures accidentées sur voie de droite. Après la sortie 3 plutôt, qui se trouve au kilomètre 20, sortie 3, Villars-les-Dombes. Et puis dans l'autre sens, si vous roulez en direction de Paris, on vous signale deux voitures sur la bande d'arrêt d'urgence. Après la sortie numéro 4, Caluire et Rieux, faites attention, bouchon en formation. On en reparle dans moins de 2 minutes sur Autoroute Info. 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

0: Vous êtes sur Autoroute Info, merci d'être avec nous ce samedi matin dans l'actualité trafic à 9h30. Deux accidents à vous signaler en région lyonnaise, à l'est de Lyon sur la 46, un accident dans chaque sens de circulation au kilomètre 21. Si vous roulez en direction de Marseille, il y a deux voitures immobilisées sur la voie de droite. Un bouchon est en train de se former direction Marseille sur cette autoroute à 46. Accident à vous signaler après la bifurcation avec la 432. Et dans l'autre sens, en direction de Paris, il y aurait deux voitures sur la bande d'arrêt d'urgence. On attend la confirmation d'un patrouilleur qui se rend sur place. Accident à vous signaler à direction Paris après la sortie 4 pour Caluire et Rieux. L'information trafic sur Autoroute Info, c'est en temps réel. Nouvelle difficulté à vous signaler dans le Doubs sur la 36. Peut-être un piéton près des voies au kilomètre 60. On ne sait pas encore. On attend la confirmation du patrouilleur. Difficulté à vous signaler en direction de Beaune et de Paris après la sortie 6.1 pour Pontarlier. D'ailleurs, sur l'autoroute A36 dans l'est de la France, je vous rappelle ce bouchon important qui s'est formé avant la barrière de péage de Fontaine. C'est à la sortie de Mulhouse que vous rencontrez les difficultés. Bouchon qui commence après le kilomètre numéro 16 de l'autoroute A36. Il faut presque 40 minutes pour passer le bouchon en intégralité. 8 km de bouchon que vous rencontrez donc sur cette partie de l'autoroute A36. Le bouchon s'est formé tôt ce matin. Il a augmenté progressivement. Vous êtes nombreux sur la route d'un week-end prolongé, le week-end de la Pentecôte, ce samedi. Il faut patienter malheureusement pour passer cette grande barrière de péage qui se trouve à direction Beaune et Paris. Sur l'autoroute A5A en Seine-et-Marne, je vous rappelle que la voie de droite est neutralisée pour le dépannage d'un poids lourd. Attention au kilomètre 6, c'est en direction de la 5-2-3 après la sortie 12.1 pour Cesson.
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0: On va s'intéresser maintenant aux titres de l'actualité. Ils sont présentés ce samedi matin depuis la rédaction de France Info.
2: 18, voici Antoine Geoffin et dans l'actualité de ce samedi, Canal Plus a signé en justice.
3: Par la Ligue des droits de l'homme et la CGT Spectacle pour discrimination, l'association et le syndicat affirment que le groupe a violé la loi. Réaction à cette déclaration du président du directeur de Canal Plus qui ne veut plus travailler avec les 600 signataires de la tribune anti-Vincent Bolloré. Deux animateurs du périscolaire parisien ont passé leur première nuit en prison, mis en examen et placés en détention provisoire hier soir, soupçonné de gestes à caractère sexuel sur une vingtaine d'enfants dans trois écoles du 7e arrondissement de la capitale. En Chine, au moins 80...

En région lyonnaise, à l'est de Lyon, plus précisément sur la 46, deux accidents se sont produits. Il y en a un dans chaque sens de circulation, au point kilométrique 21. Et des bouchons aussi qui se sont formés. Un bouchon en direction de Marseille, l'autre bouchon en direction de Paris. Les difficultés que vous rencontrez entre la bifurcation avec l'autoroute A432 et la sortie numéro 4, Caluire et Rieux. 2 à 3 km de bouchons dans chaque sens. Et des débris aussi sur les voies, sur les lieux de l'accident, sur les lieux de ces deux accidents. Faites très attention, vous roulez que sur la voie de gauche à chaque fois, à voiture accidentée qui se trouve sur bande d'arrêt d'urgence et voie de droite. On va se retrouver pour refaire le point à 9h45 après Gala dans un instant et Kin tout de suite sur Autoroute Info.

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1: Avec un piéton à vous signaler près des voies de l'A6 en Seine-et-Marne. On est en direction de Lyon, kilomètre 58. Piéton à vous signaler après la barrière de péage de Fleury-en-Bière. Il a été vu près des voies au niveau de l'aire de service d'Achères-la-Forêt. Faites attention, direction Lyon, kilomètre 58 sur l'autoroute.

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1: Attention, si vous roulez sur l'A39 dans le Jura, on vient de nous signaler la présence d'un animal, d'un chevreuil près des voies de l'autoroute. Attention, kilomètre 83, que vous soyez en direction de Dijon ou en direction de Bourg-en-Bresse, un animal qui peut traverser les voies à tout moment entre la sortie 7 pour Poligny et la sortie 8 pour Lonceleux.

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1: 9h45, merci d'écouter Autoroute Info. On va commencer ce point trafic en Seine-et-Marne. Un nouvel incident à vous signaler, direction la Provence, en direction de Troyes et de l'A5 sur l'A5A. Un véhicule arrêté, attention, véhicule arrêté et débris. La voie de droite est neutralisée après la sortie 12 pour Cesson et vers Saint-Denis. Sur l'autoroute A46, on est à l'est de Lyon, le contournement est de Lyon. Un accident s'est produit, deux accidents en réalité, un dans chaque sens de circulation. Si vous roulez en direction de Paris, attention, la voie de droite est neutralisée. Il y a des débris sur les voies aussi, un bouchon de 2-3 km qui s'est formé. Vous mettez déjà 20 minutes, 25 minutes presque à le traverser d'après les retours GPS. Dans l'autre sens de circulation, si vous êtes en direction de Marseille, après la bifurcation avec la 432, il y a des débris aussi de l'accident sur les voies et un véhicule sur la bande d'arrêt d'urgence, bouchon aussi qui s'est formé à hauteur de cet accident, un bouchon de 2 km que vous rencontrez après la bifurcation avec la 432, et dans l'autre sens, le bouchon qui est sur la 46 direction Paris, il commence après la bifurcation avec la 42. Sur l'autoroute A36 dans l'est de la France, un bouchon aussi qui reste assez important, il s'est formé ce matin avant une barrière de péage, celle de Fontaine, c'est à la sortie de Mulhouse en direction de Beaune et de Paris, bouchon qui commence après le kilomètre 16. Il faut une heure pour passer 8 km de bouchon. Ça reste très compliqué sur place, hein, c'est ce que nous indique les remontées GPS. Bouchon qui ne fait qu'augmenter. Il est déconseillé à cette heure-ci de rejoindre l'autoroute A36 depuis le diffuseur numéro 15 pour vous qui souhaitez continuer en direction de Beaune et de Paris. Et je vous rappelle qu'à Lyon, sur le tunnel de Fourvière reste fermé pour travaux ce week-end. Des travaux donc qui ont lieu dans les deux sens de circulation. Un tunnel fermé aussi bien en direction de Marseille qu'en direction de Paris, sur tout au bout de la 6, sur la métropole 6. La réouverture du tunnel est prévue mardi matin 6h.
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1: Dans quelques instants, on retrouvera notre chronique En route avec. Nous ferons quelques kilomètres en compagnie de la chanteuse Adé. Ce sera après le retour de l'actualité trafic et celui qui sera en concert en juin au Stade de France. Voici Bruno Mars sur Autoroute Info.

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10: En région lyonnaise, à l'est de Lyon, un bouchon, deux bouchons même, important à vous signaler, un dans chaque sens de circulation. Le plus important, il se trouve en direction de Paris, après la bifurcation avec la 42. Un accident s'est produit, la voie de droite est neutralisée. Il y a toujours du monde sur place, les pompiers, le patrouilleur qui interviennent et des débris sur les voies aussi, sur l'unique voie dont vous disposez pour rouler. Faites très attention, bouchon de 2 à 3 km que vous rencontrez, que vous mettez au moins 30 minutes à passer d'après les remontées GPS. Bouchon aussi à l'est de la France sur la 36 dans le Haut-Rhin. 8 km de difficulté, 1 heure de temps de parcours, ça reste compliqué en direction de Beaune et de Paris. Après le secteur de Mulhouse, on va en reparler en détail. Prochain point trafic à 10h sur Autoroute Info. Avant ça, on retrouve notre chronique En route avec la chanteuse Adé. Véronique Voiron l'a rencontrée.
11: Tu me connais pas, mais tu penses que c'est... Ouais, j'ai menti.
12: Bonjour Adé.
11: Bonjour.
12: Ça fait quelques années maintenant que vous évoluez toute seule en solo. Comment vous définiriez votre style?
11: Ma musique, elle est pop, je pense, avant tout. J'aime bien chercher les mélodies qui rentrent un peu dans la tête. Et après, je m'autorise d'un album à l'autre à aller explorer des choses. Donc mon premier disque, il était plus un peu folk. Là, dans mon deuxième, il est beaucoup plus rock. J'ai branché les guitares et j'ai dit on y va. J'avais envie de faire un disque pour la scène et d'y aller à fond.
12: Alors, vous êtes en tournée. Est-ce que vous avez une anecdote qui vous serait arrivée lors d'un trajet?
11: C'est vrai que moi, j'aime bien quand on tourne en van aussi parce qu'on roule la journée, donc on s'arrête dans les aires d'autoroute. J'aime bien les aires d'autoroute. Je trouve ça un peu, je sais pas, il y a un truc un peu spécial, j'aime bien. Mon grand truc, c'est de prendre un mochaccino dans les machines de café qui sont censées être pas très bons, mais moi je trouve ça trop bon en fait. Donc à chaque fois, j'essaie du mochaccino et je le partage avec mon bassiste Seb. Je prends un mini gobelet et je lui donne un bébé mocha. À chaque fois, je lui verse un peu de mon mocha. Et voilà, c'est une petite tradition sur les aires d'autoroute.
12: Est-ce que vous avez le permis de conduire?
11: Oui, mais je suis extrêmement nulle. Tellement que j'ai repris des heures il y a pas longtemps parce que j'avais peur de l'autoroute. Et j'ai fait l'erreur classique d'une Parisienne qui a passé son permis, qui n'a pas conduit tout de suite après. Et donc, du coup, j'avais de nouveau peur. Et je me suis dit, non, mais c'est pas possible. Donc, je suis allée reprendre des heures. Et je suis après allée ensuite sur l'autoroute toute seule. Et c'était une grande victoire. Et voilà, mais en soi, c'est génial de conduire. C'est la liberté, quoi.
10: Et là, c'est bon pour la conduite ?
11: Il faut encore que je me force un peu. Mais j'y suis presque. J'essaie de respirer. Je mets de la musique. Le fait de chanter, ça me détend beaucoup au volant.
10: Qu'est-ce qui vous agace, justement, parmi le comportement des autres conducteurs ?
11: Juste leur présence, parce qu'ils me font peur.
10: Un endroit où vous aimez aller pour vous ressourcer, vous apaiser, ce serait où ?
11: J'aime bien aller à la campagne. Moi, je suis très campagne, en fait.
10: Un pays que vous ne connaissez pas encore et qui vous attire, ce serait lequel et pourquoi ?
11: C'est fou, mais je suis jamais en Espagne. Alors que c'est quand même pas loin. Et on peut y aller en roulant. Donc j'adorerais aller découvrir ça.
10: Merci beaucoup, Adé, d'avoir fait ces quelques kilomètres en notre compagnie.
11: Bonne route.

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1: Très bonne route à tous, ravi de vous accompagner ce samedi matin.
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1: Et oui, on fait la route ensemble pour ce début de week-end prolongé. Vous êtes de plus en plus nombreux sur la route pour ce week-end de Pentecôte, du monde, sur la 36, sur la 6 également, de plus en plus. Un trafic qui s'intensifie. On va en reparler dans un instant. Avant ça, on s'arrête en région lyonnaise sur la 46, le contournement est de Lyon. Deux accidents se sont produits dans chaque sens de circulation. Si vous êtes en direction de Paris, c'est après la bifurcation avec l'autoroute A42 que vous allez devoir traverser presque 3 km de bouchons. Il faut une demi-heure pour le faire d'après les remontées GPS. La voie de droite est toujours neutralisée à hauteur de l'accident. Il y a pas mal de débris encore aussi sur les voies. Et même chose dans l'autre sens de circulation. Des débris sur les voies toujours au kilomètre 21. C'est là que s'est produit l'accident. Si vous êtes en direction de Paris, c'est après la bifurcation avec la 42. Et dans l'autre sens, attention, après la bifurcation avec la 432, il y a aussi 1 km de bouchons. Sur l'autoroute A6, une intervention continue sur les voies de circulation. Des obstacles sont en train d'être ramassés. Il y en a beaucoup donc à récupérer. Des agents autoroutiers qui se sont positionnés sur la voie de gauche pour le faire. Attention, en direction de Paris, au kilomètre 41 de l'A6, on est dans l'Essonne après la sortie 13, Étampes et Melun. Sur l'autoroute A5A en Seine-et-Marne, je vous rappelle que la voie de droite reste neutralisée. C'est pour le dépannage d'un poids lourd. Kilomètre 6, attention si vous roulez en direction de la 5 et de 3 après la sortie 12 pour Cesson et vers Saint-Denis. Et puis sur l'autoroute A36, un bouchon toujours important et présent dans le Haut-Rhin. C'est après le secteur de Mulhouse pour vous qui êtes en direction de Beaune et de Paris. Bouchon de presque 10 km même de bouchon qui s'est formé avant la grande barrière de péage de Fontaine. Vous êtes nombreux sur la route pour ce week-end de Pentecôte. N'hésitez pas à faire la pause, à vous arrêter pour reprendre un peu de force avant d'attaquer le bouchon. Vous pouvez le faire par exemple sur l'aire de Porte d'Alsace. Il faut une heure d'après les retours GPS au moins pour passer ces 10 km de perturbation à 36 direction Beaune et Paris.
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1: On s'intéresse maintenant aux titres de l'actualité. Ils sont présentés depuis la rédaction de France Info.
2: 8 blessés, dont 2 graves à Reims. Tard hier soir, une voiture a renversé accidentellement des participants à un rassemblement de tuning, rapporte ici Champagne-Ardenne. Le conducteur a été arrêté. 2 animateurs du périscolaire parisien mis en examen et placés en détention provisoire hier soir pour des soupçons de gestes à caractère sexuel sur une vingtaine d'enfants. À Rouen, cette fois, la mairie porte plainte contre 3 agents pour agression sexuelle sur mineurs. La Ligue des droits de l'homme et la CGT Spectacle poursuivent Canal+ en justice. L'association et le syndicat dénoncent, je cite, le choix brutal de discriminer du président du directoire du groupe. Maxime Saada ne souhaite plus travailler avec les 600 signataires de cette tribune contre Vincent Bolloré, l'actionnaire principal de Canal+. Véronique Sanson, hospitalisée en urgence pour une infection respiratoire aiguë, la chanteuse de 77 ans doit annuler son concert prévu aujourd'hui dans un festival de Saint-Brieuc. Son équipe affirme que ses représentations de juin et juillet ne sont pas menacés.
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1: Absolument, on continue de voyager ensemble sur Autoroute Info ce samedi matin. Une journée qui est classée orange en Ile-de-France et en Auvergne-Rhône-Alpes. Barbizon futé dans le sens des départs pour ce week-end de Pentecôte. Vous ne bougez pas, on va se retrouver dans les toutes prochaines minutes pour reparler de vos conditions de circulation. Avant ça, on écoute le nouveau Angèle sur Autoroute Info.

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12: Merci d'écouter Autoroute Info ce samedi matin. Dans l'actualité trafic, une nouvelle intervention à vous signaler dans les Vosges sur la 31. Intervention d'un patrouilleur sur les voies. Il va traverser au kilomètre 169 en direction de Nancy pour ramasser un obstacle. Intervention court après le secteur de Langres, après la sortie numéro 9 pour Épinal et après la sortie 8 surtout pour Bourbonne-les-Bains. Donc attention pour votre sécurité et celle de cet agent autoroutier qui intervient sur les voies de l'autoroute à 31. Le retour de l'actualité trafic, vous ne bougez pas, ce sera dans les toutes prochaines minutes, 10h15. On va reparler de vos conditions de circulation, retrouver les prévisions météo pour ce week-end de Pentecôte, ce sera après REM sur Autoroute Info. Bonne route à tous, bienvenue si vous venez d'arriver.

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1: Merci d'avoir choisi Autoroute Info ce samedi matin. On continue de faire la route ensemble pour ce début de week-end de Pentecôte à 10h15. Un bouchon assez important est toujours présent dans l'est de la France. C'est sur l'autoroute A36 en direction de Beaune et de Paris. Presque une dizaine de kilomètres de bouchons que vous rencontrez sur cette autoroute A36. C'est après Mulhouse et la sortie 15 Belfort-Masvaux. Bouchon qui s'est formé tôt ce matin et qui a augmenté progressivement au fur et à mesure des heures. Il faut 45 minutes à 1 heure pour passer le bouchon en entier d'après ce que nous indiquent les remontées GPS. Donc bouchon que vous rencontrez qui s'est formé à l'approche d'une barrière de péage, celle de Fontaine, après donc Mulhouse et la sortie numéro 15. Vous allez rencontrer ce bouchon. N'hésitez pas à vous arrêter pour faire la pause avant, afin de reprendre des forces et d'attaquer ce bouchon qui reste assez important sur l'autoroute A36. Sur la 46, le contournement est de Lyon, un accident s'est produit en direction de Paris. La voie de droite reste neutralisée. Il y a toujours un bouchon d'un peu moins de 3 km qui se traverse en une demi-heure d'après les retours GPS. C'est après la bifurcation avec la 42 que vous allez rencontrer cette perturbation au niveau de l'accident, kilomètre 21. Je vous le disais, la voie de droite est neutralisée. Il y a toujours du monde sur place, le patrouilleur et les services de secours qui interviennent en ce moment. Intervention aussi en cours sur l'A6 pour ramasser des obstacles. On est cette fois-ci en région parisienne, dans le département de l'Essonne. Un patrouilleur est placé sur voie de gauche pour ramasser ces obstacles direction Paris. Il intervient au kilomètre 41. Il y a pas mal de débris sur les voies après la barrière de péage de Fleury-en-Bière et la sortie 13 pour Étampes et Melun.
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1: Un trajet que vous faites sous le soleil, des températures estivales pour ce week-end de la Pentecôte sont attendues partout en France. Les prévisions météo détaillées, c'est tout de suite avec Adrien Varnon de Météo France.
3: C'est un contraste saisissant par rapport au week-end de l'Ascension très maussade. Ce week-end de Pentecôte s'annonce en effet particulièrement estival. C'est bien simple, le ciel est tout bleu sur l'ensemble du pays. Seuls de petits cirrus peuvent se balader dans le ciel, ces nuages d'altitude qui n'altèrent absolument pas l'impression de beau temps. Ce puissant anticyclone nous procurant ce temps très stable et ensoleillé s'installe pour durer sur la totalité du week-end et même une bonne partie de la semaine prochaine. L'autre paramètre remarquable associé à ce temps est bien évidemment la température, atteignant des valeurs totalement inédites pour un mois de mai. Au plus chaud de la journée, ce samedi, le mercure indique 30 degrés à Nancy, Besançon ou Dijon, 31 à Lyon, Grenoble et Clermont-Ferrand, 32 à Paris et Bourges et 33 degrés entre Bordeaux et Pau. Ce soleil de plomb se maintient donc ces prochains jours avec un pic de chaleur attendu lundi et mardi. Adrien Varnon, Météo France pour Autoroute Info.
1: La route est la première cause de mortalité chez les 14-24 ans et dans un instant nous verrons que des opérations sont menées un peu partout en France pour initier les plus jeunes à la conduite dans deux roues motorisées. Ce sera après le retour de l'actualité trafic dans un instant et le nouveau Alex Warren pour vous accompagner sur la route.

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15: 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Vos conditions de circulation n'ont pas beaucoup changé ces dernières minutes. Je vous rappelle qu'une intervention continue toujours sur le contournement est de Lyon, la 46 en direction de Paris. La voie de droite est neutralisée au kilomètre 21. Là où s'est produit un accident, un bouchon de presque 3 km s'est formé. Vous mettez 20 à 30 minutes pour le passer en entier d'après les retours GPS à notre disposition. Bouchon important aussi, toujours présent dans le Haut-Rhin, dans l'est de la France, la 36 en direction de Beaune et de Paris. Bouchon qui est lié, lui, à la densité du trafic. Vous êtes nombreux sur la route pour ce début de week-end prolongé, le week-end de la Pentecôte. Et donc, beaucoup de monde qui arrive de Strasbourg, de l'Allemagne, en direction de Beaune de Paris sur la 36. Un bouchon d'une dizaine de kilomètres est toujours présent après la sortie 15, Belfort-Masevaux. Le retour de l'actualité trafic sur Autoroute Info, ce sera à 10h30 au plus tard. Vous serez en compagnie de Myriam Boyette qui vous accompagnera sur la route pour cette fin de matinée, en ce début d'après-midi aussi. Actualité trafic à suivre après un reportage chaque année en partenariat avec le ministère de l'Intérieur et l'association Assurance Prévention. Une piste d'éducation routière s'installe dans une vingtaine de villes en France. Elle permet d'initier les plus jeunes à la conduite d'un deux roues motorisé. Reportage près de Lyon avec Antoine Oppart.
16: Allez, donc on démarre la moto, on tourne la clé. Voilà. Okay. Maintenant, je vais mettre la première vitesse. Alors là, on ne met pas qu'un doigt, on met les quatre doigts, d'accord ?
17: Des conseils comme ceux-là, les policiers de la CRS vont en donner cette année à 8000 personnes, principalement des jeunes, grâce à leur piste d'éducation routière mobile qui s'est installée quelques jours du côté du centre des expositions Heure Expo de Lyon pendant le salon du deux roues.
18: Nous, on est là pour faire vraiment un apprentissage sécurisé ou une reprise en main pour ceux qui n'ont pas roulé depuis très longtemps. On accueille un peu tout le monde à partir de 14 ans.
17: Christophe Écolant est policier au sein de la CRS. Il est le responsable de la piste d'éducation routière.
18: Les jeunes, quand on les prend à partir de 14 ans, c'est des jeunes qui n'ont aucune mauvaise habitude.
19: Ça accélère un petit peu. La moto avance, je sens que la roue tourne.
18: On a des motos à double commande. L'instructeur est à l'arrière, il bénéficie d'un guidon fixe et d'un rappel des commandes d'embrayage et de frein arrière. On va leur faire faire d'abord l'atelier moto home trainer pour leur montrer comment fonctionne une machine. On va les équiper ensuite. Les premiers tours de roue se feront avec le moniteur à l'arrière sur les motos double commande. Et puis ensuite, on a 18 machines là, qui sont prêtées par 9 marques. On a des motos, on a des motos thermiques, on a des motos électriques.
19: Quand le stop arrive, on m'arrête. Premièrement, j'arrête d'accélérer. Donc je vais dans ce sens-là. Deuxièmement, je serre le levier avec mes quatre doigts, d'accord ? Troisièmement, avec mon pied droit, avec le devant de mon pied, j'appuie sur le frein.
17: Axel, c'est ça ?
19: Je vais te chercher des gants.
20: Pour essayer le circuit.
17: T'as déjà fait de la moto ?
20: J'en ai fait une ou deux fois déjà.
17: Ça te fait quoi, les premières sensations ?
20: Ça fait un peu bizarre.
17: Et toi, c'est quoi ton prénom ?
21: Méline.
17: Tu voudras passer ton permis moto plus tard ?
21: Bah, normalement, je passe mon BSR.
17: Déjà ? Ok, donc tu vas avoir un petit deux roues. Donc c'est important d'avoir un peu les premières sensations sur la route ?
21: Oui.
18: On prend par exemple un groupe de 50 élèves qui va venir sur une demi-journée. Peut-être qu'il n'y en aura que 5 ou 6 qui feront la moto plus tard. Mais par contre, tous les autres auront pu voir en fait comment se comporte une moto dans le cadre du partage de la route et de faire attention.
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15: Un accident avec gêne au trafic signalé sur l'autoroute A42 en région lyonnaise. Accident signalé au kilomètre 35 de la 42, direction Lyon. Deux voitures accidentées sur voie de gauche d'après les premières informations. Faites très attention, le secteur n'est pas encore sécurisé. Accident à vous signaler, direction Lyon A42 au kilomètre 35. Une fois passé la sortie 8 en Berrieux.

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1: Bonjour et bienvenue si vous venez nous rejoindre sur Autoroute Info. 10h30 aujourd'hui, samedi 23 mai, le pont de la Pentecôte. Vous êtes nombreux à circuler ce matin, nombreux à avoir pris la route, notamment sur l'autoroute A36 en provenance de l'Allemagne, en provenance de Strasbourg. On va en parler. Avant ça, le tour des difficultés que vous rencontrez ce matin liées à des zones d'accident. On va tout d'abord dans l'Ain sur l'autoroute A42, puisqu'en direction de Lyon, un accident vient de se produire il y a 5 minutes, même pas. Un accident, enfin en tout cas il m'a été signalé il y a 5 minutes, donc direction Lyon, on parle au kilomètre 35 de deux véhicules accidentés, probablement sur la voie de gauche, après la sortie numéro 8 en Berrieux, en Bugey. Lagnieux, attention, c'est un secteur où vous êtes nombreux à circuler, comme souvent à l'est de Lyon, donc il se pourrait, s'il y a véritablement de la gêne au trafic, qu'un bouchon soit en train de se former. Bouchon justement au passage du kilomètre 21 de l'A46 en direction de Marseille, en raison d'un accident, là qui s'est produit plutôt dans la matinée. On parle d'une intervention qui se poursuit sur la voie de droite qui est neutralisée. Pas mal de monde sur place qui intervient. Visiblement, les services de sécurité, un dépanneur peut-être qui se trouverait dans le secteur. En tout cas, du pont sur la voie de droite qui est neutralisée. Vous serrez sur une seule voie, la voie la plus à gauche. Et donc, cet accident, ces accidents, un en direction de Marseille, l'autre en direction de Paris. En direction de Marseille, plus de difficultés, mais direction Paris, il reste encore un bouchon de 2 km, bouchon qui débute au-delà de la jonction avec l'autoroute A42. Il faudrait compter une bonne vingtaine de minutes pour passer la difficulté. Puisque nous sommes à Lyon, j'en profite pour vous rappeler que vous ne pouvez pas passer sous le tunnel de Fourvière en ce moment, fermé dans les deux sens pour cause de travaux réalisés par la métropole de Lyon. Donc, contournement de Lyon par l'autoroute A46, la nationale 346, pour rejoindre l'autoroute A7 un peu plus au sud. Attention, il y a quand même pas mal de difficultés au-delà du réseau APRR, notamment secteur de Saint-Priest. Et puis, si on va faire un tour sur l'A36, là c'est un bouchon important que vous rencontrez en direction de Beaune, de Paris, bouchon en raison des taux de trafic en provenance de l'Allemagne, en provenance de l'Alsace. Il y a beaucoup de monde ce matin. Donc, au-delà de Mulhouse, la sortie numéro 15, vous allez rencontrer une succession de ralentissements de bouchons sur plus de 10 km. Il faudrait quand même compter au moins 45 minutes pour passer à cette difficulté jusqu'à la barrière de péage de Fontaine. Allez, un coup d'œil sur l'actualité du jour avec les titres de France Info ce matin.
2: Groupe Canal+, assigné en justice par la Ligue des droits de l'homme et la CGT, spectacle qui reproche au groupe d'avoir violé la loi et de faire, je cite, le choix brutal de discriminer. Réponse à cette volonté affichée par le président du directoire du groupe de ne plus faire travailler les 600 personnes qui ont signé la tribune contre l'actionnaire principal de Canal+, Vincent Bolloré. 8 blessés, dont 2 graves à Reims. Le conducteur d'une voiture a perdu le contrôle de son véhicule hier soir lors d'un rassemblement de tuning, rapport ici Champagne-Ardenne. Il a été arrêté. Véronique Sanson annule son concert prévu ce soir dans un festival de Saint-Brieuc. La chanteuse de 77 ans hospitalisée en urgence pour une infection respiratoire aiguë. Et puis Lens se prépare à célébrer ses héros. Vainqueur hier de la Coupe de France de football pour la première fois de l'histoire du club. Les joueurs qui ont battu Nice 3-1 au Stade de France en finale défileront à partir de 15h dans les rues de la ville sur le toit d'un bus à Impérial.
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1: Le voyage en ce milieu de matinée, on poursuit ensemble la route d'un week-end prolongé avec lundi férié. Alors vous êtes très nombreux aujourd'hui sur la route, on en reparlera dans le prochain point trafic sur Autoroute Info. D'ici là, la musique Tame Impala en featuring avec Jenny sur Autoroute Info, c'est Dracula.

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3: Pas mal de difficultés ce matin sur la route du week-end prolongé de la Pentecôte. Il y a des bouchons liés à des zones d'accident, bouchons liés au passage de certaines barrières de péage. On a toujours une bonne dizaine de kilomètres de trafic très ralenti après Mulhouse jusqu'à la barrière de péage de Fontaine. Donc sur une dizaine de kilomètres, au moins 45 minutes pour passer la perturbation après la sortie 15. Ce bouchon aussi à l'est de Lyon, région lyonnaise. On a 2 kilomètres de bouchons après la jonction A42 nationale 346 en direction de Paris en raison d'un accident. Alors sur place, le véhicule accidenté a pu être évacué, mais la voie de droite reste neutralisée. On en reparle à 10h45 sur Autoroute Info. À noter qu'un autre accident s'est produit sur la 42 direction Lyon. On en reparle dans 5 minutes, le temps d'écouter Dépêche Mode et Amy McDonald dans la playlist Autoroute Info du week-end.

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2: Un accident s'est produit dans un secteur où on parlait déjà d'un bouchon. C'est dans le Haut-Rhin, dans l'Est. On est sur l'A36. Vous circulez en direction de Beaune, de Paris. Et après la sortie numéro 15 de Masvaux, c'est une fois passé le secteur de Mulhouse, ce bouchon très important dont on parle depuis un moment, et surtout maintenant cette zone d'accident, kilomètre 13, deux véhicules impliqués dans un accident, a priori sur la voie de gauche, un secteur où on parle déjà d'un bouchon au total pour passer ce bouchon avant la zone d'accident. Jusqu'à la barrière de péage de Fontaine, il faut compter au moins une heure selon les toutes dernières estimations. J'ai

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1: L'infotrafic, 11h moins le quart, on va faire un tour dans le département de l'Ain, pas mal de choses à vous dire ce matin. Tout d'abord, la dernière zone d'accident en date, mais c'est pas dans l'Ain en fait, c'est sur l'autoroute A36, dans un secteur où on parlait déjà d'un bouchon au total pour passer la zone d'accident, le bouchon lié à l'accident et au passage d'une barrière de péage, il faut compter une heure de temps de trajet. À noter que l'accident s'est produit après la sortie numéro 15 Masvaux, dans donc le bouchon dont je vous parlais, sur la voie de gauche, et qu'il faut compter une heure pour passer l'intégralité de la difficulté en direction de Paris, c'est après Mulhouse. Et puis on va faire un tour effectivement dans l'Ain, là pour parler d'une zone d'accident sur l'A42 direction Lyon, kilomètre 35, a priori deux véhicules impliqués sur la voie de gauche, donc gêne au trafic, certainement des ralentissements au passage de cette zone d'accident après la sortie 8 en Berrieux, en Bugey. Et puis l'autoroute A46, non loin de là, là aussi une zone d'accident avec toujours une voie de droite neutralisée en direction de Paris. Alors les véhicules accidentés ont pu être évacués, reste encore un petit peu de nettoyage à faire en fait sur la 46, donc voie de droite toujours neutralisée, vous serrez bien sur la gauche direction Paris après la jonction avec la 42. Il faut compter sur un peu plus de 2 km de bouchon et une bonne vingtaine de minutes de patience si vous passez par là. Voilà pour les difficultés, les perturbations qui gênent votre parcours. Attention, vous êtes nombreux sur la route aujourd'hui. C'est particulièrement le cas dans l'Est d'ailleurs, l'autoroute A36 avec les vacances aussi des Allemands. Donc beaucoup de monde sur l'A36 en direction de Beaune. Du monde aussi sans trop de surprises entre Lyon et Beaune sur l'autoroute A6 et l'intégralité de la région lyonnaise où le trafic est saturé. Vous passez par Lyon, vous ne pouvez pas passer par le tunnel de Fourvière fermé dans les deux sens en raison de travaux menés par la métropole de Lyon. Donc pour l'intégralité du week-end, le trafic est dévié par l'Est, donc par l'autoroute A46, la Nationale 346, pour rejoindre l'autoroute A7 un peu plus loin, en sachant que vous passez le secteur de Vaux-en-Velin, de Décines-Charpieu sur la Nationale 346, et ensuite des difficultés commencent pour pouvoir rejoindre l'autoroute A7. Ça a l'air d'être particulièrement compliqué sur l'autoroute A46 sud, donc au sud-est de Lyon. Voilà pour ce qui se passe en région lyonnaise, et puis la suite du programme, ce sera avec Taylor Swift juste après le vrai faux d'Autoroute Info.
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2: Vrai ou faux, les chantiers autoroutiers sont parfois interrompus provisoirement pour protéger une espèce animale.
3: C'est vrai, la biodiversité est prise en compte dans la planification des travaux et fait intervenir des experts en écologie en amont de la programmation. En présence d'espèces protégées, le planning des travaux est ajusté pour ne pas perturber le cycle biologique des espèces. Les périodes de reproduction, d'hibernation ou encore de migration sont donc prises en compte.
2: Et quels animaux peuvent être concernés ?
3: Eh bien, les chauves-souris et les oiseaux nicheurs qui investissent souvent des ponts ou des viaducs. Par exemple, dans le territoire de Belfort, pour les travaux réalisés sur le viaduc de la Savoureuse sur l'A36, une attention toute particulière a été apportée à la protection des hirondelles de rivage.
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1: La route, on l'a fait ensemble ce matin sur Autoroute Info. Vous restez avec nous, on ira faire un tour aussi en Bourgogne, là où l'Opéra de Dijon propose des nouveautés pour la prochaine saison. On en reparle juste après l'infotrafic. La musique aussi sur Autoroute Info ce matin, c'est Taylor Swift.

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18: Nouvelle difficulté à l'est de Lyon au niveau des jonctions entre l'A42 et l'A432. Alors surtout en direction de Grenoble, bouchons au passage des barrières de péage qui se trouvent au niveau des bretelles de jonction entre ces deux axes. On parle beaucoup de bouchons aujourd'hui, vous êtes vraiment nombreux sur la route et en plus de ça, il s'est produit des accidents au nord-est de Lyon sur l'A46 direction Paris. Dans l'est tout court, l'autoroute A36 en direction de Beaune de Paris, bouchons aussi assez importants après Mulhouse. On en reparle dans détail à 11h sur Autoroute Info. Tout de suite, on fait un tour à l'Opéra de Dijon qui lance sa nouvelle saison entre œuvres originales et spectacles pour toute la famille. Tour d'horizon complet, c'est avec Ilyes Jamlaoui.
19: Et pour sa nouvelle saison, l'Opéra de Dijon continue de voir les choses en grand avec au programme plus d'une trentaine de spectacles différents pour tous les goûts et puis pour tous les âges, comme nous l'explique Antonella Zeda, directrice générale et artistique pour l'Opéra de Dijon.
20: C'est une saison collaborative, très riche, pluridisciplinaire bien évidemment, qui met l'opéra au centre de la ville, qui met la culture à disposition de tout le monde et tous les publics, ouverte justement à tous et à tous.
19: Et justement, Antonella Zeda, parmi l'ensemble des nouveautés, quels sont les rendez-vous vous à ne pas manquer?
20: Eh ben, sûrement les nouvelles productions de la maison, donc la Cenerentola de Gioacchino Rossini du mois de novembre et l'Ercole Amante de Francesco Cavalli au mois de mai. Ce sont des productions donc maison, c'est nos ateliers décors et costumes qui vont réaliser ces projets et toutes les équipes de la maison qui vont les porter.
19: Autre rendez-vous important, le Carrousel, mis en scène par Anna Bern-Reitner, une œuvre à découvrir en famille et pour les enfants dès l'âge de 4 ans. Et plus qu'un spectacle, c'est un vrai tour de manège, pas comme les autres.
20: Ah mais bien sûr, parce qu'on aura deux solistes lyriques et un acrobate qui vont accompagner les enfants dans ces tours de manège. Et on aura, ils découvriront des extraits des opéras d'Offenbach, notamment Feu aux Enfers et Les Contes d'Hoffmann.
19: L'Opéra de Dijon, c'est également pour cette nouvelle saison plus d'œuvres originales, dont notamment une revisite du conte Cendrillon, Antonella Seda.
20: La Cenerentola est une création maison. La mise en scène a été confiée à Mirabelle Ordinaire. C'est un spectacle vraiment, ça va être, on va avoir des représentations qui sont à la fois extrêmement actuelles dans cette recherche de l'identité de chacun, cette exploration de ce qui est l'apparence et l'identité, mais aussi vraiment féerique avec des décors qui pourront nous émerveiller. L'opéra est fait aussi pour se ressourcer, pour retrouver des nouvelles énergies et nous travaillons comme nous pouvons pour que la société soit meilleure.
19: Et pour découvrir plus en détail le programme de cette nouvelle saison, rendez-vous sur le site internet opéra-dijon.fr.

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1: Bienvenue sur Autoroute Info, il est 11h.
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1: Samedi 23 mai aujourd'hui, le pont de la Pentecôte que vous êtes nombreux à faire. Visiblement, il y a beaucoup de monde sur la route et donc des difficultés. Alors en plus, des taux de trafic qui peuvent générer des bouchons. On a malheureusement eu pas mal d'accidents ce matin qui ont compliqué les choses. On va en parler juste avant ce bouchon sur la 432 en direction de Grenoble. C'est le passage de la barrière de péage de Laboisse qui cause problème. C'est au niveau des jonctions en fait entre la 42 et la 432 en direction de Grenoble. Quelques minutes de patience avant de pouvoir poursuivre la route. Autre bouchon non loin de là, c'est sur l'autoroute A46, bouchon lié à une zone d'accident au kilomètre 21 avec donc pas mal de débris à ramasser. C'est pour ça qu'il y a encore une voie droite neutralisée puisque les véhicules accidentés ont pu être évacués. Donc circulation sur voie de gauche, 2 km de trafic perturbé avant la zone d'accident. Donc bouchon qui débute après la jonction avec l'autoroute A42 si vous êtes en direction du nord. On va aller faire un tour aussi sur l'A36 puisqu'un bouchon s'est formé alors au passage d'une barrière de péage et puis aussi en raison d'un accident qui s'est produit peu après. Au total, on a 13 km, voire un peu plus maintenant, 14 km de trafic assez compliqué. Après Mulhouse, après la sortie numéro 15, vous passez déjà à un bouchon lié à un accident kilomètre 13 avec a priori pour l'instant une circulation sur la bande d'arrêt d'urgence et les services de sécurité viennent d'arriver. Et ensuite, autre bouchon au passage de la barrière de péage de Fontaine un peu plus loin. Au total, une heure pour faire ces 14 km-là. Voilà pour l'autoroute A36. Et puis, on a aussi quelques interventions ça et là pour dépanner certains véhicules en panne le long du réseau autoroutier. C'est le cas notamment sur la 36 direction Beaune. Kilomètre 118 à l'approche de Besançon, donc après la sortie numéro 4.1. Donc, dès qu'il y a des interventions en cours le long des voies, vous pensez corridor de sécurité sur votre trajet. Et puis, j'en profite aussi pour vous rappeler qu'en région lyonnaise, vous devez emprunter le contournement de Lyon puisque vous ne pouvez pas passer par le tunnel de Fourvière. Il y a des interventions en cours en ce moment sous le tunnel de Fourvière réalisé par la métropole de Lyon. Donc, déviation du trafic tout le week-end jusqu'à mardi matin 6h par l'Est, par l'autoroute A46 où vous rencontrez quelques ralentissements ce matin.
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1: Un coup d'œil aussi à 11h04 sur l'actualité du jour. L'actualité de ce samedi 23 mai, les titres de France Info.
2: Il en s'alourdit en Chine.
3: Oui, au moins 90 morts dans ce coup de grisou, cet accident dans une mine de charbon dans le nord-est du pays. Bilan fourni par le média d'État, par les médias d'État qui déplorent le pire accident dans une mine en Chine depuis 17 ans. Canal+ a signé en justice par la Ligue des droits de l'homme et la CGT Spectacle pour discrimination. Elle est établie. Canal+ a violé la loi, dit sur France Info. Leur avocat, Ari Halimi, dénonce la déclaration du président du directoire du groupe, Maxime Saada, qui a dit ne plus vouloir travailler avec les 600 signataires d'une tribune contre l'actionnaire principal de Canal, Vincent Bolloré. Deux animateurs mis en examen et placés en détention provisoire hier soir, suite du scandale des violences dans le périscolaire parisien. Ces deux hommes sont soupçonnés de violences sexuelles sur une vingtaine d'enfants de trois écoles différentes de la capitale. À Reims, un conducteur fait 8 blessés, dont 2 graves, selon Ici Champagne-Ardenne. Il a perdu le contrôle de son véhicule hier soir lors d'un rassemblement de tuning qui n'était pas autorisé. Il a été arrêté.
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1: Le voyage que l'on poursuit ensemble en ce long week-end de la Pentecôte. La suite du programme, c'est avec Jérémy Frérot sur Autoroute Info. Bon voyage.
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12: Week-end de la Pentecôte, on fait la route ensemble sur Autoroute Info et un petit peu d'actualité, en tout cas dans le bon sens, Myriam, parce qu'on parle d'un accident depuis un petit moment sur l'A46, les choses pourraient s'arranger dans les prochaines minutes.
13: Et oui, la voie de droite qui était neutralisée, ce n'est plus le cas, circulation à nouveau sur deux voies après la jonction avec l'autoroute A42, donc on note encore un bouchon d'un peu moins de 2 km, mais les temps de parcours se réduisent nettement, 5 minutes pour passer la difficulté.
12: Et le point complet sur Autoroute Info dans quelques minutes pour reparler d'autres perturbations, notamment sur les axes autour de Lyon, sur l'autoroute A36 également. Il y a du monde, il y a des difficultés. On fait le point à 11h15. On évoquera aussi les conditions météo avec ce temps estival dont on profite aujourd'hui, juste après Joanne Lett sur Autoroute Info. Bonne route.

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1: De retour à 11h15, les conditions de circulation aujourd'hui, samedi 23 mai, avec beaucoup de monde attendu sur la plupart des axes. C'était attendu et ça se confirme. Il y a du monde, notamment Myriam, sur l'autoroute A36, avec des bouchons à signaler. Deux perturbations d'ailleurs bien identifiées sur cette autoroute.
2: Une succession de bouchons, effectivement, en direction de Beaune et de Paris. Alors déjà, une zone d'accident qui s'est produite au kilomètre 13. Les services de sécurité sont sur place, il y a beaucoup de choses à faire. A priori, donc pour le moment, enfin aux dernières nouvelles, circulation sur la bande d'arrêt d'urgence. Il y a 4 véhicules impliqués, dont un poids lourd. Donc ça, c'est après la sortie 15 de Masvaux. On parle de 3 km, même un peu plus de bouchons et une bonne demi-heure de temps de parcours. Et un peu plus loin, c'est le passage d'une barrière de péage qui pose quelques soucis. La barrière de péage de Fontaine, où là, on a les 3 km de bouchons, temps de parcours qui tourne autour de 10-15 minutes.
1: Ouais, donc bien se répartir sur toutes les voies disponibles, sur ces barrières de péage, c'est vrai pour celle de Fontaine dont vous parliez juste avant Belfort, ça peut être le cas aussi un peu plus loin après Montbéliard, la barrière de péage de Saint-Maurice ou encore d'autres barrières de péage situées ailleurs, notamment en région lyonnaise. Myriam.
2: Oui, excusez-moi.
1: La barrière de la Boisse, on
2: oui,
1: est à l'est de Lyon.
2: Je me disais, mais voilà. Villefranche, l'image, j'ai l'impression que ça se passe bien sur la 6.
1: Ouais, non,
2: donc il y a quand même beaucoup de monde, mais ça se passe bien. Mais effectivement, oui, la barrière de péage, les barrières de péage même de la Boisse au niveau des jonctions A42, A432, on a surtout du monde direction Grenoble et on a des bouchons un peu partout au niveau de ces bretelles de jonction et de ces barrières de péage, donc de la patience aussi en direction de Grenoble
1: et
2: Lyotte.
1: Oui, et puis il y a tout un tas de reports de trafic parce que la traversée de Lyon est toujours compliquée ce week-end, en tout cas impossible par le tunnel de Fourvière. Et l'autoroute A7 au sud de Lyon, ces deux axes qui sont fermés jusqu'à mardi prochain. Donc la circulation essentiellement déviée par cet est lyonnais, la 432, l'autoroute A46 où il y a là aussi quelques difficultés, notamment au niveau de la jonction avec l'autoroute A42. Il peut y avoir aussi quelques interventions autour de véhicules en panne. Attention quand vous passez à proximité de ces véhicules, arrêtez sur la bande d'arrêt d'urgence. Ça se vérifie sur la 36 ou encore sur l'autoroute A39.
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1: Allez, maintenant on va s'intéresser aux conditions météo avec ce temps dont on profite depuis hier. Déjà, c'est l'été. Et pour savoir si ça va durer, les prévisions pour les prochains jours, les prochaines heures. Adrien Varnan de Météo France.
4: C'est un contraste saisissant par rapport au week-end de l'Ascension très maussade. Ce week-end de Pentecôte s'annonce en effet particulièrement estival. C'est bien simple, le ciel est tout bleu sur l'ensemble du pays. Seuls de petits cirrus peuvent se balader dans le ciel, ces nuages d'altitude qui n'altèrent absolument pas l'impression de beau temps. Ce puissant anticyclone nous procurant ce temps très stable et ensoleillé s'installe pour durer sur la totalité du week-end et même une bonne partie de la semaine prochaine. L'autre paramètre remarquable associé à ce temps est bien évidemment la température, atteignant des valeurs totalement inédites pour un mois de mai. Au plus chaud de la journée, ce samedi, le mercure indique 30 degrés à Nancy, Besançon ou Dijon, 31 à Lyon, Grenoble et Clermont-Ferrand, 32 à Paris et Bourges et 33 degrés entre Bordeaux et Pau. Ce soleil de plomb se maintient donc ces prochains jours avec un pic de chaleur attendu lundi et mardi. Adrien Varnan, Météo France pour Autoroute Info.
1: Et le prochain rendez-vous sur Autoroute Info, dans moins de 5 minutes, on reparle des conditions de circulation. On vous parlera aussi du radio cassette qui revient un petit peu à la mode. Ce sera juste après avoir écouté Joe Kerry sous le pseudonyme Joe. On l'écoute maintenant sur Autoroute Info. Bonne route.

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4: Retour aux conditions de circulation pour rappeler Myriam un accident qui s'est produit et qui perturbe fortement la circulation pour ceux qui nous écoutent sur la 36.
5: En direction de Beaune, accident au kilomètre 13, c'est après Mulhouse, donc après la sortie numéro 15, et un bouchon s'est formé en amont de la zone d'accident. On parle de 5 km de bouchon maintenant, une bonne demi-heure d'attente puisque sur place il y a de nombreux véhicules accidentés, 4 véhicules dont un poids lourd, les services de sécurité, et aux dernières nouvelles, la circulation se faisait une sur une seule voie sur la bande d'arrêt d'urgence.
4: Allez, maintenant, on va vous parler radio-cassette. Après les vinyles, c'est au tour des radio-cassettes de redevenir tendance. Jean-François Giraud et Curtis Thévenon.
6: Mais j'en peux plus des Spotify et autres Deezer. Est-ce qu'on pourrait avoir du vrai son pour une fois?
7: Ça tombe bien, j'ai peut-être quelque chose qui pourrait vous intéresser. Le vinyle, c'est bien, mais bon, se balader en voiture avec le tourne-disque et les amplis, c'est pas très confort ni recommandé, vous en conviendrez. Mais qu'est-ce qui date du siècle dernier et permet d'écouter la musique en voiture?
6: Le répertoire très restreint des chansons que mes enfants apprennent à l'école?
7: Mais non, je parle des radiocassettes. Elles ont totalement disparu de nos tableaux de bord. Aujourd'hui, on branche le téléphone en Bluetooth et c'est parti. Mais le marché des cassettes se refait une petite place dans le cœur des usagers. À ce jour, la seule usine de fabrication française, Records Master ou RTM, affiche une croissance annuelle de 20%. Et il n'existe pas que des musiques anciennes sous forme de cassettes. Parmi les artistes convertis, on retrouve Billie Eilish, Sabrina Carpenter ou encore Lady Gaga, pour ne citer qu'elles. D'ailleurs, certaines entreprises fabriquent des Walkman modernes. On peut citer Muse ou encore, pour rester français, la start-up We Are Rewind. Ceci embarque les dernières technologies, notamment le Bluetooth. On peut y connecter un casque sans fil, une enceinte, mais aussi sa voiture. Et hop, une bonne dose de nostalgie. Alors attention, tout n'est pas compatible et le son risque de ne pas être aussi clair qu'en passant par le téléphone. Mais la plupart des lecteurs proposent également un branchement par câble jack pour s'adapter à la plupart des systèmes.
6: Ah, j'ai retrouvé une vieille compile dans mon grenier, on va tester cela tout de suite. Mince, la bande s'est encore emmêlée.
7: Et oui, ça fait partie du charme de la cassette. Vous auriez pas un crayon de papier sous la main?
4: Jean-François Giraud et Curtis Thévenon. Le retour aux conditions de circulation, 11h30 sur Autoroute Info. Le temps d'écouter John Travolta et Olivia Newton, juste après la chanteuse Elena sur Autoroute Info. Bonne route, bon week-end.
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1: Et on est là pour vous accompagner avec Myriam Boyed. Si vous avez choisi de prendre la route pour ce week-end prolongé de la Pentecôte, vous allez profiter d'excellentes conditions météo. Vous voyagez sous le soleil, des températures très élevées pour la période, température estivale où on va souvent flirter ou dépasser même les 30 degrés un peu partout en France. Il va falloir aussi s'armer d'un petit peu de patience quand même si vous prenez la route donc de ce long week-end, parce qu'il y a des difficultés, notamment Myriam, sur la 36. Cet axe en provenance de l'Allemagne qui passe par Mulhouse, Montbéliard et Besançon, il y a des difficultés à prévoir, un petit peu après Mulhouse d'ailleurs.
2: Oui, difficultés qui débutent vraiment peu après Mulhouse. Un bouchon au niveau de la sortie numéro 15 de Masbeau qui se trouve au kilomètre 8 jusqu'au kilomètre 13. Un peu plus loin, en raison d'un accident survenu tout à l'heure, le bouchon s'allonge quand même pas mal. On a 6 km de bouchon et au moins 40 minutes pour passer la difficulté. De nombreux véhicules impliqués dans cet accident, dont un poids lourd. Circulation sur la bande d'arrêt d'urgence tout à l'heure. Alors les choses sur place se précisent peut-être. En tout cas, il y avait beaucoup de monde qui intervenait pour pouvoir sécuriser un peu la zone. Mais aux dernières nouvelles, circulation sur bande d'arrêt d'urgence. Et puis un peu plus loin, le passage d'une barrière de péage où il y a encore un petit peu de monde, même si ça s'arrange. On a 1 km de bouchon avant de pouvoir passer la barrière de péage de Fontaine, toujours direction Paris.
1: Et puis ça va rester chargé au-delà de ce secteur de Belfort, jusque du côté de Besançon, Dole. Sur la 36, attention à bien maintenir les distances de sécurité. Beaucoup de monde aussi, et le conseil restera le même sur la 6, où il faudra bien rester à distance les uns des autres parce que c'est très chargé à partir du secteur de Beaune en Côte d'Or jusqu'aux portes de Lyon. La traversée de Lyon tout au long de ce week-end, vous le savez peut-être déjà, on vous le rappelle, impossible par le tunnel de Fourvière, fermé dans les deux sens de circulation au-delà du réseau APRR. La circulation donc se retrouve essentiellement sur les axes de l'Est Lyonnais, l'autoroute A46, la 432 et c'est là que ça ralentit un petit peu, Myriam.
2: Oui, ça ralentit au niveau de la barrière de péage, enfin, des barrières de péage de Laboise qui se trouve au niveau du nœud autoroutier A42 A432, donc en direction de Grenoble. Il y a pour ceux qui sont en provenance de Paris un bouchon d'un kilomètre à passer, et pour ceux qui sont en provenance de Genève, donc sur l'A42, un bouchon qui débute vraiment au niveau de la jonction entre ces deux axes, ceux qui prennent la route en direction de Marseille, de Grenoble par la 432, donc au moins 2 km de bouchon avant de pouvoir passer la barrière de péage.
1: Un petit peu de monde aussi en région parisienne, avec un bouchon qui reste d'actualité à la jonction entre la 5A et la Francilienne, direction Évry-Corbeil-Essonne. Il faudra prévoir quelques minutes d'attente, et puis ne soyez pas surpris aussi de croiser parfois des interventions autour de véhicules en panne, du monde qui peut intervenir sur la bande d'arrêt d'urgence. Dans ces conditions, vous ralentissez, vous serrez à gauche pour bien respecter le corridor de sécurité. Le reste de l'actu maintenant, l'info en bref, c'est avec France Info.
3: Le rappel de l'actu en une minute, Armand Perrouloga. Et en Chine, une explosion dans une mine de charbon a fait au moins 90 morts.
4: 247 mineurs se trouvaient sous terre dans cette mine du nord-est du pays au moment de l'explosion de gaz. Ce matin, les opérations de secours se poursuivent pour retrouver d'éventuels disparus. Le président Xi Jinping promet de tirer les leçons de cet accident meurtrier, le plus grave depuis 2009 dans le pays. En France, le placement en détention provisoire de deux animateurs du périscolaire à Paris. Ces deux hommes ont été mis en examen pour des violences sexuelles sur des enfants. Une vingtaine d'enfants auraient subi ces violences dans 3 écoles du 7e arrondissement. Reprise ce matin au Portugal des auditions de la mère et de son compagnon accusés d'avoir abandonné ses deux enfants, deux garçons âgés de 4 et 5 ans. Ils avaient été retrouvés mardi soir en pleurs au bord d'une route. Il va encore faire très chaud cet après-midi, jusqu'à 35 degrés à La Rochelle, et on devrait aussi dépasser la barre des 30 degrés dans la moitié nord du pays et dans une bonne partie de la vallée du Rhône. Et puis en football, la fête à Lens cet après-midi pour célébrer la victoire en Coupe de France. Hier soir, 3-1 face à Nice, des milliers de supporters ont accueilli au petit matin les joueurs qui vont de nouveau défiler en ville cet après-midi sur un bus à Impérial.
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1: Et avec ces fortes chaleurs, pensez à la pause régulièrement, surtout si vous faites de longs trajets. Vous vous hydratez bien aussi pendant votre voyage, c'est important. Nous, on se retrouve juste après avoir écouté Zao et M.

0: Nouveau rendez-vous sur Autoroute Info pour évoquer avec vous, Myriam, l'autoroute A36. Un accident s'est produit, perturbe la circulation déjà depuis un petit moment et on a appris que l'autoroute pourrait être coupée à la circulation dans quelques minutes.
1: Oui, d'ici quelques minutes, puisque sur place, on attend l'arrivée d'un hélicoptère du SAMU. Il y a eu plusieurs blessés à la suite de l'accident, dont un blessé grave. Donc pour l'instant, la circulation se fait sur une seule voie, sur la voie de droite, mais un bouchon s'est formé en amont de la zone d'accident. On a 6 km de bouchon après la sortie numéro 15 de Masvaux. Le bouchon débute vraiment au niveau de la sortie 15 et il va certainement prendre encore de l'ampleur tout à l'heure puisque un hélicoptère va devoir se poser sur les voies et donc cela rime avec une interruption du trafic.
0: Ouais, c'est peut-être le moment de faire la pause pour tous ceux qui sont dans ce secteur, pourquoi pas sur l'aire de la porte d'Alsace, un petit peu en amont de la zone d'accident et dans la zone où il y a déjà un bouchon, mais ça permettra d'éviter de patienter peut-être trop longtemps parce que effectivement ça pourrait durer encore un peu ces difficultés dont on va reparler bien sûr sur Autoroute Info dans quelques minutes. Et puis on parle aussi recharge pour les véhicules électriques. Vous êtes à bord d'une voiture électrique, vous comptez vous arrêter pour recharger votre véhicule. Notez qu'à cette heure-ci, on ne nous signale pas forcément de temps d'attente trop élevé sur les différentes aires. Mais bon, vu qu'il y a du monde, parfois ça peut saturer quand même un petit peu. En tout cas, vous pouvez être nombreux. Et l'idée, c'est bien sûr de libérer la place le plus rapidement possible. Par exemple, en respectant cette règle toute simple, ne pas recharger au-delà de 80%. 11h45. Le retour aux conditions de circulation. La musique sur Autoroute Info avec Shakira dans un instant. Et puis un classique, Elton John pour vous accompagner sous le soleil.

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1: Merci d'être avec nous pour ce samedi 23 mai, 11h45. Les conditions de circulation avec un trafic bien perturbé sur l'autoroute A36. On va commencer par là, cet axe entre Mulhouse et Besançon où il y a des difficultés importantes. Myriam, d'abord liées à un accident.
2: Accident en direction de Beaune, effectivement, un accident qui s'est produit au kilomètre 13. Bonne nouvelle cependant, je vous parlais tout à l'heure de la potentielle pose d'un hélicoptère du SAMU. Les blessés qui ont fait suite à l'accident ont pu être évacués, donc l'autoroute A36 ne devrait pas couper dans les minutes à venir, donc ça c'est une bonne nouvelle. Circulation quand même sur une seule voie pour le moment, la voie de droite et un bouchon qui reste important, même si on ne parle pas de la coupure de l'A36, ce bouchon fait quand même 6 kilomètres, il faut au moins, pour le moment, 45 minutes pour passer la zone de difficulté. Un bouchon qui débute à peu près au niveau de la sortie 15 de Masvaux, direction Paris. Et puis ensuite, on a aussi quelques ralentissements au passage, un peu plus loin de la barrière de péage de Fontaine, kilomètre 24.
1: Ouais, une seule voie pour passer, hein, évidemment, là où l'accident s'est produit. C'est trop peu aujourd'hui, avec beaucoup de circulation sur l'autoroute A36 pour tous ceux qui sont en provenance du nord-est du pays, de l'Allemagne. Il y a énormément de monde et le bouchon long à traverser dans des conditions qui peuvent être un petit peu difficiles parce qu'il fait très chaud quand même aujourd'hui. Donc pensez à bien vous hydrater, à faire la pause dès que possible sur une aire de repos, de service, pour permettre de repartir un petit peu plus calmement, sereinement, ou en tout cas un peu moins souffrir de ces fortes chaleurs peut-être. On part maintenant avec vous Myriam en région lyonnaise, parce que là aussi il y a beaucoup de monde. Il y a l'autoroute A6, la 42, la 46 qui sont des axes très fréquentés, et à Lyon ça a tendance à ralentir un peu.
2: Ouais, il peut y avoir des ralentissements un peu partout à Lyon, puisque le tunnel de Fourvière est fermé tout le week-end, c'était prévu, réouverture prévue mardi matin, et donc report de trafic vers l'est, donc la 46, la 42, où il y a d'ailleurs quelques bouchons au niveau des jonctions entre ces deux axes, et encore plus à l'est, les jonctions entre la 42 et la 432 direction Grenoble, le passage des barrières de péage qui se trouvent dans ce secteur-là, et on a régulièrement des bouchons alors en provenance de Paris et en provenance de Genève surtout.
1: Et voilà, donc un petit peu de patience pour tous ceux qui nous écoutent dans cette zone. Et puis également un peu de patience parfois en Ile-de-France, en région parisienne, avec l'autoroute A6 et surtout la 5 à l'est de Paris, où il y a parfois quelques coups de frein. Ça a tendance à mieux s'écouler quand même, d'après ce que l'on voit depuis une caméra dans nos studios, à la jonction entre la 5A et la francilienne, direction Évry-Corbeil-Essonne. Voilà, et puis rappel, bien sûr, Myriam vous en parlait et je vous le confirme, c'est toujours fermé la traversée de Lyon, un petit peu plus compliqué ces jours-ci, et ça a été le cas chaque week-end prolongé du mois de mai. Il y a de gros travaux entrepris sous le tunnel de Fourvière et au sud de Lyon sur l'autoroute A7, avec deux zones de fermeture donc dans cette traversée de Lyon, et donc toute la circulation qui est déviée effectivement pour les trajets nord-sud par l'autoroute A46, le contournement est de Lyon.
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1: Vous nous retrouvez aussi sur Instagram pour découvrir nos coulisses, nos idées de sortie et puis la musique afin de continuer le voyage ensemble avec Julien Lib sur Autoroute Info.

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9: Nouveau rendez-vous pour évoquer ce bouchon assez important, Myriam, sur l'autoroute A36. C'est lié à un accident qui s'est produit un petit peu plus tôt.
10: Accident au kilomètre 13 en direction de Paris. Et ce bouchon, toujours, qui a pris d'ailleurs pas mal d'ampleur ces dernières minutes. On note presque 8 km de bouchon. Les temps de parcours qui tournent autour de 45 minutes, 1 heure. Difficile d'être précis dans ces cas-là. Et au niveau de la zone d'accident, circulation uniquement sur la voie droite. C'est pour ça que ça ralentit fort en amont. Bouchon qui débute après Mulhouse, après les sorties 16A et 16B.
9: Voilà, puis ça prend du temps hein, parce que vous le disiez tout à l'heure, il y a eu beaucoup de personnes impliquées dans cet accident, beaucoup de véhicules, des personnes grièvement blessées qu'il a fallu évacuer. C'est pour ça que la circulation s'écoule encore difficilement là où l'accident s'est produit et qu'il faut s'armer de patience. En amont, on en reparle très vite sur Autoroute Info, bien sûr. Et vous patientez aussi, donc, peut-être dans ces difficultés, dans une voiture où il peut faire chaud, forte chaleur constatée en ce moment, ça impacte un petit peu le bien-être et par conséquent votre conduite. Il est temps de faire baisser la température, comme nous l'explique Vivien Taupin.
11: Au soleil, l'habitacle d'une voiture peut gagner jusqu'à 30 degrés en 30 minutes. Pour évacuer rapidement la chaleur après un stationnement, ouvrez les fenêtres et mettez la ventilation à fond en direction du sol. Ainsi, la chaleur va remonter et s'évacuer pour permettre de retrouver une température confortable. Après quelques minutes, vous pourrez fermer les fenêtres, régler la climatisation et maintenir une température adaptée. Pensez à vous hydrater régulièrement, ayez une bouteille d'eau à portée de main. Il est bon également d'avoir un brumisateur d'eau. Privilégiez les vêtements légers, pensez à faire des pauses. La fatigue, la chaleur et les bouchons sont un cocktail à risque sur la route.
9: Merci Vivien, le point complet c'est à midi sur Autoroute Info. Rendez-vous juste après avoir écouté Manu Chao et puis Marvin Gaye tout de suite. Bonne route, bon voyage.

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1: Bon week-end, bonne route, vous êtes les bienvenus, il est midi.
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1: On fait la route ensemble ce samedi avec Myriam Boyade pour évoquer les difficultés que vous rencontrez en ce moment et pas mal de monde sur la plupart des axes. L'autoroute A6, la 42, la 36. Et c'est sur la 36 justement que l'on va commencer notre tour d'horizon avec un bouchon important. C'est la difficulté principale à retenir un peu après le secteur de Mulhouse, Myriam.
2: Un bouchon après effectivement les sorties 16A et 16B dans le secteur de Mulhouse. Un bouchon qui prend pas mal d'ampleur, 8 km de trafic perturbé. Et 45 minutes pour passer ce bouchon, donc jusqu'au kilomètre 13, là où s'est produit en fait un accident, de nombreux véhicules impliqués. On a aussi des blessés à la suite de l'accident qui ont pu être évacués. Reste encore du monde sur place, forcément sur la voie de gauche qui est toujours neutralisée, pompiers, gendarmes, services de sécurité et dépanneurs en intervention, donc circulation uniquement sur la voie de droite.
1: Pensez bien à la pause, hein, si vous souffrez un petit peu aussi des fortes chaleurs, patientez dans un long bouchon avec les chaleurs rencontrées aujourd'hui. Ça peut être un petit peu difficile. Donc pensez à vous arrêter dès que possible sur les aires de repos de service. Même chose pour ceux qui nous écoutent. Enfin, même chose. Il y a aussi beaucoup de monde sur l'autoroute A6 à partir du secteur de Beaune en Côte d'Or jusqu'à Lyon dans le département du Rhône. Et c'est à Lyon, Myriam, qu'il y a toujours quelques difficultés. D'abord parce que la traversée par le centre-ville de Lyon est impossible. Tout au long de ce week-end, il y a des travaux qui étaient prévus. Fermeture du tunnel de Fourvière dans les deux sens. Et donc, report de circulation sur les axes un peu plus à l'est de cette agglomération lyonnaise.
2: Oui, la 46, la Nationale 346, alors essentiellement en direction du sud. On a quelques ralentissements, ça et là, surtout entre la jonction avec la 42 et le secteur de Saint-Priest, plus au sud, la jonction avec l'autoroute A43. La 42 aussi, on note à l'approche de Lyon quelques difficultés avant de pouvoir rejoindre le secteur de Villeurbanne, le périphérique lyonnais. Et puis, plus à l'est, les barrières de péage qui se trouvent au niveau du nœud autoroutier de la 42 et de la 432. On a quelques ralentissements, mais ça se calme un petit peu. Là, c'est vraiment surtout en direction de Grenoble pour ceux qui sont en provenance de Paris sur la 432, bouchon au passage de la barrière de péage de la Boisse.
1: Et puis quelques interventions aussi qui peuvent être parfois d'actualité le long des voies de certains axes. Véhicules en panne, notamment sur la 36 direction Paris au kilomètre 118. Il y a un peu de monde sur la bande d'arrêt d'urgence. Et pour être parfaitement complet, Myriam, il y a aussi une alerte animaux près des voies. Ça, c'est sur l'autoroute A6.
2: Oui, en Côte d'Or, un chevreuil qui a été vu au kilomètre 238. Il a été vu direction Lyon, mais on lève le pied dans les deux sens, donc direction Paris aussi, entre la sortie 23 Saulieu et la bifurcation avec la 38.
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1: L'info en une minute, les titres de ce samedi 23 mai, c'est maintenant avec France Info.
3: De l'info en une minute, c'est un homme mis en examen pour un projet d'attaque terroriste dans le Nord.
4: Information confirmée par Radio France auprès d'une source judiciaire qui précise que l'enquête dans cette affaire a été ouverte dès le 20 février dernier. Trois personnes avaient déjà été placées en garde à vue mardi dans ce dossier. Gabriel Attal n'est pas un bon candidat à la présidentielle, il a été un très mauvais Premier ministre. C'est la réaction de Sébastien Chenu à l'annonce de la candidature du patron de Renaissance pour le scrutin de 2027, le vice-président du RN, qui estime que Gabriel Attal s'effacera à terme derrière Édouard Philippe. L'Iran accuse les États-Unis de saboter les efforts de paix. Téhéran estime ce matin que Washington émet des exigences excessives pour mettre fin à toute discussion. Le chef de la diplomatie américaine avait pourtant fait état de légers progrès dans les pourparlers hier. Et puis l'OL Lyon vise un 9e titre en Ligue des Champions. Les Lyonnaises affrontent en fin de journée le FC Barcelone en finale de la Ligue des Champions. Coup d'envoi à 18h à suivre sur France Info.
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1: Le trajet continue avec la chanteuse Marine, la gagnante de la Star Academy. Puis on se retrouve juste après. On reparle bien sûr de vos conditions de circulation. Bonne route.

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2: Merci d'être avec nous sur Autoroute Info, les conditions de circulation et surtout ce bouchon important dont on va reparler avec un temps de parcours. Peut-être à rappeler, Myriam, pour ceux qui sont sur la 36, on est entre Mulhouse et Belfort.
3: Oui, 40 minutes pour faire 8 km entre ces deux villes. Bouchon qui débute après Mulhouse, après la sortie 16A en raison d'un accident, toujours au kilomètre 13. Ces interventions qui se poursuivent sur la voie de gauche qui est neutralisée.
2: Et il y a beaucoup de monde pour ce week-end prolongé de la Pentecôte. D'excellentes conditions météo qui ont peut-être motiver certains à prendre la route. Donc, il va falloir s'en mettre patience dans ce bouchon dont on va reparler évidemment sur Autoroute Info. Le point complet, c'est dans quelques minutes à 12h15. On évoquera aussi ces fameuses conditions météo estivales aujourd'hui, juste après Mano, la tribu de Dana sur Autoroute Info.
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3: Et à celle de ce véhicule qui se trouve arrêté sur la voie spéciale véhiculant de l'A36 dans l'Est, dans le Doubs, direction Mulhouse-Strasbourg, kilomètre 63. On a un véhicule en panne sur la voie la plus à droite. Donc attention, c'est vraiment après la barrière de péage de Saint-Maurice. Vous reprenez la route en direction de Strasbourg, de Mulhouse et 2 km après, même pas la barrière de péage. Il faudra bien serrer sur la droite puisqu'on a un véhicule arrêté, sur la gauche, pardon, puisque le véhicule est arrêté sur la voie la plus à droite.

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1: Il est midi, bientôt 15 minutes. Les conditions de circulation ce samedi à la mi-journée avec Myriam Boyad pour évoquer des accidents d'abord et un qui s'est produit il y a quelques minutes, on l'a appris tout récemment, c'est sur l'autoroute A5.
2: Dans le département de l'Aube, l'A5 en direction de Nancy, un accident s'est produit effectivement dans l'accotement, véhicule sur le toit dans l'accotement. On a deux autres véhicules arrêtés sur la bande d'arrêt d'urgence, quelques piétons dans l'accotement, donc ça ne gêne pas directement le trafic. Ça peut surprendre un peu quand même. Kilomètre 158 de la 5 direction Nancy. On est juste après la sortie 22 Bar-sur-Aube.
1: Un accident qui s'est produit aussi en milieu, fin de matinée, tout à l'heure sur l'autoroute A36. Ça a toujours des conséquences en ce moment avec un bouchon à traverser après Mulhouse.
2: Un bouchon de 8 km après les sorties 16A et 16B. On a donc ce bouchon jusqu'en fait au kilomètre 13, là où s'est produit l'accident et là où les interventions se poursuivent en ce moment. On parlait de 4 véhicules impliqués dans l'accident, dont un poids lourd, voie de gauche toujours neutralisée. Et donc ça complique les choses forcément. Une demi-heure maintenant pour passer la zone de difficulté.
1: Oui, il y a beaucoup de monde sur l'autoroute A36 en provenance du nord-est du pays et de l'Allemagne. Pensez à la pause régulièrement, surtout si vous faites de longs trajets aujourd'hui et à cette heure-ci tout particulièrement avec les fortes chaleurs en plus. Ça peut permettre de continuer le trajet un petit peu plus sereinement. L'A36, on va y rester encore un peu, Myriam. Il y a une voiture qui est arrêtée aussi sur cette autoroute.
2: Oui, sur la voie de droite depuis quelques minutes en direction de Mulhouse, Strasbourg. Véhicule arrêté sur la voie spéciale véhicule lent qui se trouve après la barrière de péage de Saint-Maurice, kilomètre 63.
1: Allez, maintenant, on regarde comment la circulation s'écoule sur l'A6, l'axe Paris-Lyon, qui est aussi l'un des plus fréquentés en direction du sud de la France.
2: L'A6, ça se passe plutôt bien en ce moment. Alors, il y a du monde quand même entre Beaune et Lyon, mais certainement l'effet pause déjeuner, le trafic est un petit peu moins soutenu que tout à l'heure. Cependant, il peut y avoir quelques ralentissements ponctuels, ça et là.
1: Et on va s'approcher de la région lyonnaise, parce que tout au bout de la 6, il y a l'arrivée à Lyon. Bon, on ne peut pas passer tout au bout de la 6 par le tunnel de Fourvière. C'est fermé pour travaux jusqu'à mardi prochain. Mardi matin, ça devrait rouvrir au plus tard. Et les axes à l'est de Lyon sont un petit peu plus fréquentés. Des ralentissements, notamment sur la 46. Et puis un accident, on l'apprend à l'instant, sur la 42.
2: La 42 en direction de Lyon, effectivement. Un accident au kilomètre 32. Alors pour l'instant, on ne connaît pas le niveau de gêne au trafic, ni le nombre de véhicules impliqués. Mais après la sortie numéro 8 en Berrieux, en Bugey, il faudra bien augmenter les distances de sécurité.
1: Première alerte et donc info à suivre sur Autoroute Info.
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1: La météo, tempête de ciel bleu partout où vous nous écoutez. Aucune difficulté à l'horizon et des températures très élevées ce samedi. A priori, ça devrait durer pendant plusieurs jours. On fait le point avec Adrien Varnant de Météo France.
3: C'est un contraste saisissant par rapport au week-end de l'Ascension très maussade. Ce week-end de Pentecôte s'annonce en effet particulièrement estival. C'est bien simple, le ciel est tout bleu sur l'ensemble du pays. Seuls de petits cirrus peuvent se balader dans le ciel, ces nuages d'altitude qui n'altèrent absolument pas l'impression de beau temps. Ce puissant anticyclone nous procurant ce temps très stable et ensoleillé s'installe pour durer sur la totalité du week-end et même une bonne partie de la semaine prochaine. L'autre paramètre remarquable associé à ce temps est bien évidemment la température, atteignant des valeurs totalement inédites pour un mois de mai. Au plus chaud de la journée, ce samedi, le mercure indique 30 degrés à Nancy, Besançon ou Dijon, 31 à Lyon, Grenoble et Clermont-Ferrand, 32 à Paris et Bourges, et 33 degrés entre Bordeaux et Pau. Ce soleil de plomb se maintient donc ces prochains jours avec un pic de chaleur attendu lundi et mardi. Adrien Varnant, Météo France pour Autoroute Info.
1: Les prochains rendez-vous, vous restez bien avec nous. Les conditions de circulation sur Autoroute Info, après avoir écouté celui qui sera en tournée dans toute la France et notamment pendant les festivals de l'été. Christophe Maé, qu'on écoute maintenant. Bonne route.
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2: Dans le secteur de Belfort, un véhicule est tombé en panne d'un poids lourd. C'est sur l'A36, vous circulez direction Beaune, Paris. Et si vous sortez de l'autoroute par la sortie 14 de Belfort, poids lourd, arrêté, donc qui gêne un peu le trafic. Attention, si vous passez par là, il faudra anticiper.

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5: Parmi les interventions à vous rappeler à cette heure-ci sur Autoroute Info, des accidents qui se sont produits et l'un des derniers en date sur l'A42 Myriam, ça gêne la circulation.
6: L'A42 direction Lyon gêne la circulation puisqu'il y a deux véhicules accidentés sur la voie de gauche au kilomètre 32. Donc ça génère pour le moment un bouchon d'à peu près 1 km aux toutes dernières nouvelles. Deux véhicules impliqués donc dans cet accident après la sortie numéro 8 en Berrieux, en Bugey. A priori, il faudra circuler sur la voie de droite.
5: Et on va en reparler évidemment dans les toutes prochaines minutes, s'intéresser aussi à d'autres interventions ailleurs. Il y a plusieurs accidents en ce moment qui gênent le passage sur la 36, la 5 et la 42 qu'on vient d'évoquer. On se retrouve dans quelques minutes. Et parmi les intervenants sur ces zones d'accident, évidemment les agents autoroutiers qui exercent donc des métiers assez dangereux. Vincent Serrano a rencontré l'un de ces hommes en orange qui travaille pour assurer votre sécurité.
7: Il y a un camping-car et il dépasse un peu sur la volante.
8: C'est l'outil indispensable pour Cédric, agent autoroutier depuis 2 ans sur le réseau AREA.
9: Toujours le toki sur soi, on ne sait jamais, on peut t'appeler à tout moment.
7: Ok, merci.
9: La première chose quand on a l'intervention, c'est de protéger. En fait, donc du coup, on balise souvent ce qu'il y a, si c'est une volante, une BAU, une voie rapide.
8: BAU, comprenez bande d'arrêt d'urgence.
9: Après, on sécurise les clients et on, suivant le type d'intervention, si c'est un accident, les gestes de premier secours, on va dire qu'on n'est pas là pour ça, mais bon, si vraiment il y a la vie du client en danger, quelque chose, après, il faut prendre des mesures. C'est certainement, mais si ça se passe mal, on peut appeler la police, la gendarmerie qui vient, qui se déplace, parce que le problème des gens, souvent, quand ils prennent l'autoroute, ils tombent en panne, c'est que ça coûte, ça tape dans le porte-monnaie, puis ils sont pas forcément d'accord. On appelle le César, on leur dit qu'on a besoin des pompiers, qu'on a besoin du dépanneur, sur le type de panne, une crevaison, une panne moteur, ou un véhicule en feu, peu importe quoi. Après, du coup, on appelle, et après, le César gère, en fait, appelle les pompiers, le dépanneur.
10: Le centre d'exploitation qui regroupe toutes les informations.
9: Exactement, c'est ça. Et après, qui donne les informations à 107.7 et qui les fait passer à la radio.
8: Un métier de terrain en extérieur. Qui ne connaît pas la routine.
9: On fait pas tous les jours la même chose. Un coup, on peut faire des sanitaires, on fait de l'intervention, on fait du balisage, on fait du fauchage, on travaille de nuit, du salage préventif, on déneige. Donc c'est ça qui est intéressant.
8: C'est aussi un métier dangereux où la vie de ces agents de la route ne tient qu'à un fil et à l'attention des conducteurs qui les frôlent à plus de 90 km à l'heure.
9: Il faut faire attention, c'est pour ça que souvent on est plusieurs, on a toujours les yeux sur le réseau, regarder ce qui se passe, mais je vous dis aujourd'hui encore, c'est vraiment le téléphone, quoi. Je veux dire, les gens, ils sont pas concentrés, c'est un vrai problème.
10: Vraiment, vous le voyez, vos yeux, les gens ne regardent pas la route.
9: Ah, ils regardent pas la route, ils font des grands écarts, les poids lourds, souvent, on les voit, ils font des zigzags, ils roulent en BAU, c'est un gros problème, ça.
8: 300 personnes se relient 7 jours sur 7, 24 heures sur 24, pour assurer la sécurité des conducteurs le long des 430 km du réseau AREA.
5: Merci Vincent Serrano. Et puis justement, un patrouilleur qui va probablement intervenir dans les toutes prochaines minutes, si ce n'est pas déjà le cas, Myriam, sur l'autoroute A40.
6: En direction de Chamonix, la 40 au kilomètre 133, on a un véhicule et sa remorque en panne sur la voie spéciale véhicule lent. Kilomètre 133 à l'approche du secteur d'Oyonnax, c'est après la jonction avec la 42.
5: Le prochain rendez-vous d'information trafic sur Autoroute Info, dans moins de 5 minutes maintenant, midi et demi, le point complet pour retrouver aussi le reste de l'actu, les titres de France Info. On se retrouve après avoir écouté Alanis Morissette et puis tout de suite, bon entendeur, dehors comme dans l'autoradio, le temps est bon sur Autoroute Info.

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1: Le dernier week-end prolongé du mois de mai est le plus estival de tous. Myriam Boyed, on va faire le tour des difficultés rencontrées en ce moment par tous ceux qui nous écoutent, à commencer par la région Rhône-Alpes. Il y a plusieurs interventions, accidents, véhicules en panne, avec notamment donc cette voiture arrêtée sur l'autoroute A40.
2: La 40, c'est en direction de Genève, au kilomètre 133, qu'un véhicule et sa remorque sont arrêtés sur la voie spéciale véhiculant. Donc c'est une fois passé la jonction avec la 42, la 40 passe de 2 à 3 voies et là il faudra bien serrer sur la droite. Et puis on reste dans le département de l'Ain, la 42 en direction de Lyon m'a parlé d'un accident sur la voie de gauche, deux véhicules impliqués, kilomètre 32, c'est après la sortie numéro 8 en Berrieux, en Bugey, et un bouchon s'est formé dans le secteur, au moins 3 km de trafic ralenti.
1: Oui, parce qu'il y a gêne effectivement, vous le disiez, sur les voies, une voie indisponible, celle de gauche. L'autoroute A36, il y a également un accident particulièrement gênant avec encore un bouchon assez important. Donc on est plus au nord et à l'est, on change quand même un peu de secteur.
2: Oui, on est après Mulhouse. Le bouchon a réduit un petit peu par rapport à tout à l'heure, 6 km de difficulté qui débute au niveau de la sortie numéro 15. Alors on a quand même des temps de parcours importants, une demi-heure pour passer cette perturbation jusqu'au kilomètre 13, là où certainement il y a encore beaucoup de monde qui intervient au niveau des véhicules accidentés. On avait quand même 4 véhicules accidentés, dont un poids lourd, des blessés aussi plus ou moins graves d'ailleurs à la suite de l'accident. Donc circulation sur voie de droite.
1: Il faut encore s'armer d'un peu de patience. La 36, il y a aussi deux autres difficultés, des véhicules qui sont en panne un peu plus loin.
2: Oui, un peu plus loin, direction Paris, sortie 14 de la 36, sortie 14 pour Belfort. Là, il y a un poids lourd en panne qui gêne un peu le passage. Et puis, si on prend la route dans l'autre sens, en direction de Strasbourg, dans le Doubs cette fois-ci, la 36, kilomètre 63, un véhicule est en difficulté. Là aussi, sur la voie spéciale véhiculant, c'est après une barrière de péage, la barrière de péage de Saint-Maurice.
1: Myriam, on va aussi se rendre sur l'autoroute A5. Tous ceux qui nous écoutent dans l'Aube rencontrent une zone d'accident.
2: Zone d'accident, effectivement, au kilomètre 158 en direction de Nancy. Tout se passe dans la Côte-Point et sur la bande d'arrêt d'urgence, mais pour que les interventions se fassent en sécurité, la voie de droite est en train d'être neutralisée. C'est en cours. Je vois en ce moment le patrouilleur qui se trouve à pied sur la voie de droite, qui est en train de poser les plots de signalisation. Donc attention, il faut bien serrer sur la gauche et lever le pied après Bar-sur-Aube, la sortie 22.
1: Et puis du monde évidemment au passage des grandes villes, à Paris, un petit peu de circulation, près de Lyon aussi, la traversée de Lyon avec toujours cette fermeture qui reste d'actu jusqu'à mardi prochain, des travaux qui étaient prévus sous le tunnel de Fourvière, fermé dans les deux sens de circulation. Pour les trajets nord-sud, il faut contourner Lyon par l'est en empruntant la 46 où la circulation est bien chargée, parfois ça freine un peu. Le reste de l'actualité maintenant, et on retrouve les titres qui nous sont présentés depuis la rédaction de France Info.
3: Le rappel de l'info en une minute et un troisième suspect interpellé après un projet d'attentat djihadiste à Lille.
4: Il s'agit d'un homme de 36 ans. Il a été mis en examen et écroué hier soir. L'enquête avait été ouverte en février avec l'arrestation de deux adolescents soupçonnés d'avoir projeté des actions violentes dans le Nord. Cet homme est suspecté d'avoir échangé avec les deux mineurs. Canal+ a signé en justice pour discrimination, assignation portée par la Ligue des droits de l'homme et la CGT Spectacle. Les deux organisations dénoncent la décision de Maxime Saada, le président de Canal+, de ne plus travailler avec les signataires d'une tribune contre Vincent Bolloré. Va-t-on vers une reprise des bombardements en Iran? C'est ce qu'affirment plusieurs médias américains. Donald Trump a bouleversé son agenda. Le président américain va finalement rester à la Maison-Blanche ce week-end. Et puis en Chine, une explosion dans une mine de charbon a fait au moins 90 morts hier. 247 mineurs se trouvaient sous terre dans cette mine du nord-est du pays au moment de l'explosion de gaz. Les opérations de secours se poursuivent ce samedi.
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1: Pour parcourir les prochains kilomètres, Bruno Mars, on se retrouve juste après sur Autoroute Info. Bonne route.
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2: Dans l'est de Lyonnais, dans l'Ain, l'autoroute A432 direction Paris, un véhicule est tombé en panne sur la voie spéciale véhiculant. Donc c'est la voie la plus à droite, kilomètre 9. Attention, direction Paris, vous passez la barrière de péage de la Boisse. Et avant de pouvoir rejoindre la 46, direction Paris, il y a donc ce véhicule en difficulté. Lorsque la 432 passe de 2 à 3 voies, attention, vous serrez bien sûr.

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11: Plusieurs interventions signalées en ce moment. On va vous en rappeler deux tout particulièrement là tout de suite maintenant avec Myriam. Deux accidents qui se sont produits avec des bouchons qui se sont formés pour passer les zones d'accident. C'est sur la 42 et la 36.
12: On commence plus au nord, l'autoroute A36 en direction de Paris. On a toujours un bouchon assez important, 5-6 km de difficulté après Mulhouse puisque au kilomètre 13 un accident s'est produit. Donc voie de gauche neutralisée, circulation sur voie droite, une demi-heure pour passer la difficulté. Et puis plus au sud, la 42, un accident plus récent, deux véhicules impliqués, ça se passe sur voie de gauche aussi, nos circulations sur voie de droite. 2 km de bouchon, 10-15 minutes de patience cette fois-ci après la sortie 8 en Berrien-Bugey.
11: Notre point maintenant concernant les recharges pour véhicules électriques. Vous êtes à bord d'une voiture électrique, vous vous apprêtez à faire la pause pour recharger votre véhicule. A priori, ça se passera plutôt bien. Il n'y a pas d'attente particulière signalée sur les différentes aires sur lesquelles vous pouvez vous arrêter, sur la 36, sur l'autoroute A6 ou encore la 40. Mais comme il y a pas mal de monde, il peut y avoir quand même un tout petit peu de fréquentation au niveau de ces bornes de recharge. Pensez aussi à des règles toutes simples pour libérer aussi la place le plus vite possible et éviter l'attente, ne pas recharger par exemple au-delà de 80%. Le prochain rendez-vous sur Autoroute Info, midi 45. On se retrouve très vite. Si vous voyagez et que vous souffrez un petit peu des fortes chaleurs en ce moment, pensez à la pause régulièrement, au minimum toutes les deux heures. 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
1: Bientôt midi 45, les conditions de circulation pour ce week-end prolongé de la Pentecôte, samedi 23 mai. Pas mal de circulation sur la plupart des axes, même si c'était un peu plus calme à cette heure-ci au moment de la pause. Pour manger un petit morceau, il y a quand même des difficultés qui restent installées. C'est le cas sur la 36, Myriam, avec ce bouchon qui a un petit peu de peine à réduire quand même.
2: Ouais, toujours présent, ce bouchon de 6 km entre Mulhouse et Belfort. Les temps de parcours réduisent un peu cependant, un peu moins d'une demi-heure maintenant pour passer la difficulté. Cet accident, je vous le rappelle, à l'origine du bouchon qui s'est produit au kilomètre 13. Des interventions qui se poursuivent. On avait beaucoup de véhicules accidentés, des blessés. Donc ça se poursuit sur la voie de gauche qui est neutralisée. Donc circulation sur voie de droite.
1: Un peu plus loin, la 36, un véhicule est en difficulté, en panne.
2: Véhicule en difficulté, mais dans l'autre sens. C'est dans le Doubs. On est au kilomètre 63. Véhicule sur la voie spéciale, véhicule lent après la barrière de péage de Saint-Maurice. Il faut serrer à gauche.
1: On va partir un petit peu plus au nord maintenant. L'autoroute à Saint-Qu'il y a une nouvelle difficulté qui nous parvient à l'instant.
2: Dans Lyon, effectivement, en direction de Nancy, un véhicule en difficulté au kilomètre 69 de l'A5. Alors, on ne connaît pas exactement le niveau de gêne au trafic, on ne sait pas sur quelle voie ce véhicule se situe, mais après la bifurcation avec la 19, attention, direction Nancy. Et puis, l'autoroute A5, on y reste pour parler cet accident sur la voie de droite, enfin, dans l'accotement, plus précisément, c'est la voie droite qui a été neutralisée pour permettre l'évacuation du véhicule accidenté, puisqu'on a quand même pas mal de monde sur place, patrouilleurs, gendarmes, certainement les pompiers aussi qui interviennent actuellement, donc bien serré sur la gauche après Bar-sur-Aube, la sortie 22.
1: Et ralentir bien sûr, ralentir, augmenter les distances de sécurité, c'est important dès qu'il y a un nombre de voies réduites et du monde qui intervient. Ce sera d'ailleurs aussi le cas pour ceux qui nous écoutent en région Rhône-Alpes. Un accident s'est produit sur la 42.
2: Sur la voie de gauche en direction de Lyon, kilomètre 32, deux véhicules impliqués sur la voie de gauche, donc indisponible au trafic, forcément circulation sur voie de droite, ça provoque un bouchon, allez, un petit peu plus de 2 km de bouchon, 10-15 minutes de patience, c'est après la sortie 8 en Berry-en-Bugey.
1: Et puis des interventions aussi autour de véhicules qui peuvent être en panne, notamment sur la 40 et la 432, parfois un petit peu de gêne sur la partie droite de la chaussée. Restez bien bien vigilants, vous en parlez tout à l'heure, dès qu'il y a du monde, des véhicules près des voies, il s'agit de ralentir, de serrer sur les voies les plus à gauche pour bien respecter le corridor de sécurité. C'est une règle inscrite au code de la route. Le prochain rendez-vous sur Autoroute Info dans quelques minutes. On va suivre l'évolution de vos conditions de circulation, reparler aussi des conditions météo, le reste de l'actu, des titres de France Info, tout ça dans le prochain quart d'heure après avoir écouté Pierre Demar. Il est de retour avec ce titre, Je pense à vous, sur Autoroute Info.

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13: Nouveau rendez-vous avec Myriam Boyette pour évoquer une évolution et dans le bon sens sur l'autoroute A36. Ça fait un moment qu'on parle d'un accident. Les choses sont en train de se terminer.
14: Et même fin d'intervention sur l'autoroute A36 en direction de Paris. Au kilomètre 13, il y avait beaucoup de monde sur la voie de gauche qui était neutralisée. Ce n'est plus le cas. Donc reprise du trafic sur deux voies. Mais le temps que le trafic reprenne, normalement, ça peut prendre quelques minutes. Donc on a encore un bouchon là de 3 km. Bouchon qui débute au niveau de la sortie 15 de Masvaux.
13: Et puis le bouchon pourrait se décaler un petit peu plus loin parce que quelques kilomètres après cette zone d'accident qui n'est plus donc, il y a la barrière de péage de Fontaine, kilomètre 24 et donc tout le monde qui va arriver en même temps à cette barrière, ça pourrait ralentir un petit peu. On en reparlera juste avant Belfort. Le prochain point complet, c'est à 13h sur Autoroute Info. À noter aussi ces fermetures, si vous devez passer par Lyon tout au long de ce week-end prolongé, il y a des travaux qui occasionnent des fermetures. On fait le point avec Raphaël Giudicelli.
15: Durant les week-ends de mai, c'est le tunnel de Fourvière qui ferme dans les deux sens de circulation. L'autoroute A7 ferme également au sud de Lyon, uniquement en direction de Marseille. Des fermetures nécessaires au-delà du réseau APRR. Il s'agit de rénover et d'entretenir ces infrastructures très fréquentées pour permettre la deuxième phase des travaux de réparation des deux viaducs de Pierre-Bénite. Et forcément, ça complique la circulation. Il est impossible de traverser Lyon normalement avec des déviations mises en place. En direction du sud, des ralentissements parfois conséquents sont à prévoir. Il faut donc emprunter la 46 pour contourner Lyon.
13: Et ces fermetures du tunnel de Fourvière et de l'autoroute A7 sont en place de jour comme de nuit. Ce sera le cas jusqu'à mardi prochain. Réouverture au plus tard, mardi matin à 6h. Voilà, puis le point complet, je vous le disais, 13h sur Autoroute Info pour reparler des conditions de circulation et un petit peu d'activité. Plusieurs accidents avec gêne à la circulation. On en parle après avoir écouté Louise Attaque et Lola Young.

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1: Merci d'être avec nous. Soyez les bienvenus si vous venez d'arriver. Il est 13h.
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1: Ravi de vous accompagner ce samedi 23 mai avec d'excellentes conditions météo dont on profite depuis hier. Un bond des températures. C'est un petit bout d'été là pour ce week-end prolongé de la Pentecôte. Et il y a aussi un peu de circulation. C'était attendu sur la plupart des axes. Accalmie à cette heure-ci au moment de la pause déjeuner, mais quand même un certain nombre d'interventions à rappeler, parfois avec de la gêne pour la circulation. C'est le cas notamment, Myriam, sur l'A5. Il y a des véhicules en difficulté.
2: Et une intervention qui est en cours sur la voie de droite et dans l'accotement plus précisément. On a le dépanneur qui est arrivé sur les lieux d'un accident qui a chargé le véhicule accidenté d'ailleurs. Circulation uniquement sur voie de gauche, direction Nancy, kilomètre 158. Après la sortie, 22 bars sur Aube.
1: On passe à l'autoroute A36. On évoquait une reprise de la circulation là où un accident s'était produit. Tout cela est bien confirmé, il n'y a plus d'accident, kilomètre 13, mais comme prévu, comme on pouvait s'y attendre, peu plus loin, le bouchon s'est décalé, on va dire.
2: Exactement, c'est ce que vous aviez dit, ça se confirme. Un bouchon avant la barrière de péage de Fontaine au kilomètre 24. On a là 2 km de bouchon, donc c'est après la sortie 15 de Masvaux et il faudrait une bonne dizaine de minutes pour passer la perturbation.
1: On va maintenant partir en région Rhône-Alpes avec l'autoroute A42 où un accident s'est produit. Cet accident reste d'actualité, lui.
2: Oui, 2 véhicules impliqués dans l'accident et donc ça se passe sur la voie de gauche. Les services de sécurité sont là. On a un bouchon qui s'est formé en amont de la zone d'intervention. 15 minutes pour faire 3 km après la sortie 8. En Berrieux, en Bugey, tout se passe sur la voie de gauche.
1: Et puis les véhicules qui occupent la voie de droite, il y en a 2, toujours dans le département de l'Ain, sur des autoroutes différentes d'ailleurs.
2: Sur la 432, pour commencer, direction Paris, kilomètre 9, un véhicule arrêté sur la voie spéciale véhicule lent après la barrière de péage de la Boise. Donc lorsque l'autoroute passe de 2 à 3 voies, on serre sur la gauche. Et puis exactement la même chose sur la 40, direction Genève, kilomètre 133, cette fois-ci après la jonction avec l'autoroute A42.
1: On va maintenant s'intéresser au reste de l'actu, les titres qui nous sont présentés depuis la rédaction de France Info.
3: Et vers de nouveaux records mensuels de chaleur ce samedi.
4: Il va faire plus de 30 degrés dans la moitié nord du pays cet après-midi et jusqu'à 35 degrés dans le sud-ouest. Hier, plusieurs communes ont enregistré des températures inédites pour un mois de mai. Plus de 32 degrés sur l'île d'Oléron ou à La Roche-sur-Yon en Vendée. 35 personnes ont été arrêtées, 26 placées en garde à vue hier soir dans l'agglomération parisienne. C'était en marge de la finale de la Coupe de France de football, Lens-Nice, match remporté par les Lensois. Interpellation pour des violences ou des ports d'armes prohibés. L'Iran accuse les États-Unis de saboter les négociations de paix. Plusieurs médias américains affirment, eux, que les frappes américaines pourraient reprendre dès ce week-end. Donald Trump a modifié son agenda. Il ne se rendra pas au mariage de son fils. Il reste à la Maison-Blanche ce week-end. Et puis en rugby, Bordeaux-Bègles va tenter de décrocher un deuxième trophée de champion d'Europe un an après son premier titre. Les Bordelais jouent la finale de la Champions Cup cet après-midi face aux Irlandais du Leinster. Coup d'envoi à 15h45 à Bilbao.
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1: Le trajet continue effectivement. On se retrouve juste après avoir écouté Ed Sheeran et puis on reparle de vos conditions de circulation. Bonne route, bon voyage.

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5: Un accident et un bouchon à rappeler à cette heure-ci. On part avec vous, Myriam, sur l'autoroute A42.
6: La 42 direction Lyon, deux véhicules impliqués effectivement dans un accident au kilomètre 32, un bouchon de 3 km toujours et 15 minutes de patience. Bouchon qui débute après la sortie 8 en Berry-en-Bugey puisque il n'y a qu'une seule voie pour circuler au kilomètre 32, c'est la voie de droite.
5: Et pour parler des autres difficultés, le point complet sur Autoroute Info à 13h15. Pour le moment, on voyage avec le groupe Indochine sur Autoroute Info.

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1: Dans Lyon, l'autoroute A6, vous êtes en direction de Lyon. Attention à des obstacles sur les voies éparpillés sur l'ensemble des voies de circulation, kilomètre 201. Donc c'est après Nitry, à la sortie 21, une fois passé Nitry, Montbard, Vézelay, et avant la sortie 22.

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1: À 13h15, les conditions de circulation surveillées de près par Myriam Boyed. Et on va commencer avec l'autoroute A6. Myriam, il s'agit d'un obstacle à signaler sur les voies.
2: Et même des obstacles éparpillés sur l'ensemble des voies de circulation en direction de Lyon. C'est dans Lyon, kilomètre 201 de l'autoroute A6 qu'on en parle. C'est après Nitry, Montbard, Vézely, la sortie 21.
1: Il y a d'autres difficultés signalées ailleurs, notamment un bouchon qu'on retrouve sur l'autoroute A36 dans l'est du pays.
2: Le passage d'une barrière de péage, la barrière de péage de Fontaine où un bouchon s'est formé et allongé aussi assez rapidement, 4 km de difficulté pour pouvoir passer cette barrière de péage de Fontaine, il va falloir de la patience, c'est en direction de Paris et c'est en raison de l'accident qui s'était produit plus tôt dans la matinée, il y avait un bouchon assez important, les voies ont été rendues à la circulation et donc le bouchon dont on parlait s'est décalé vers cette barrière de péage.
1: Un week-end prolongé de la Pentecôte, il y a du monde sur la plupart des axes, on profite aussi d'excellentes conditions météo, ça motive peut-être un petit peu à partir quelques jours. Attention aussi pour tous ceux qui nous écoutent sur l'autoroute A40, on signale à l'instant un véhicule qui pourrait prendre feu.
2: Peut-être effectivement un départ de feu dans l'Ain, l'A40 en direction de Genève, kilomètre 134. Cela nous amène à l'approche du secteur d'Oyonnax, donc après la jonction avec l'autoroute A42. Attention à potentiellement un véhicule en feu. Et puis dans l'autre sens aussi, on lève le pied après la sortie numéro 8, puisque la fumée peut gêner dans les deux sens de circulation.
1: Vous venez d'évoquer l'autoroute A42. Il y a justement sur cette autoroute un bouchon qui s'est formé après un accident.
2: Accident sur la voie de gauche, effectivement, de l'A42, kilomètre 32, c'est direction Lyon. Et en amont de la zone d'intervention maintenant, on a 3 km de bouchon, ça n'évolue pas beaucoup. On parle de 15 minutes pour passer la difficulté, on sert bien à droite après la sortie, 8 en Berry-en-Bugey.
1: Et des interventions parfois le long des voies de certains axes. Attention, quand il y a du monde qui intervient près des voies, il faut se décaler au maximum de ces personnes, des véhicules qui se trouvent souvent sur la bande d'arrêt d'urgence, la voie de droite, et donc serré sur la partie gauche de la chaussée. Je vous rappelle aussi que si vous devez traverser Lyon en ce moment, ça reste toujours impossible par le tunnel de Fourvière. Le tunnel est fermé dans les deux sens pour des travaux jusqu'à mardi prochain, jusqu'à mardi matin, 6h. Réouverture du tunnel. Pour le moment, il faut contourner Lyon par l'est, par l'autoroute A46 notamment, pour les trajets en provenance du nord et si vous devez continuer en direction du sud.
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1: La météo, du soleil partout pour vous accompagner, des températures assez élevées, on dépasse bien souvent les 30 degrés. L'évolution pour les prochaines heures, les prochains jours, à quoi s'attendre? Adrien Varnant de Météo France.
3: C'est un contraste saisissant par rapport au week-end de l'Ascension très maussade. Ce week-end de Pentecôte s'annonce en effet particulièrement estival. C'est bien simple, le ciel est tout bleu sur l'ensemble du pays. Seuls de petits cirrus peuvent se balader dans le ciel, ces nuages d'altitude qui n'altèrent absolument pas l'impression de beau temps. Ce puissant anticyclone nous procurant ce temps très stable et ensoleillé s'installe pour durer sur la totalité du week-end et même une bonne partie de la semaine prochaine. L'autre paramètre remarquable associé à ce temps est bien évidemment la température, atteignant des valeurs totalement inédites pour un mois de mai. Au plus chaud de la journée, ce samedi, le mercure indique 30 degrés à Nancy, Besançon ou Dijon, 31 à Lyon, Grenoble et Clermont-Ferrand, 32 à Paris et Bourges, et 33 degrés entre Bordeaux et Pau. Ce soleil de plomb se maintient donc ces prochains jours avec un pic de chaleur attendu lundi et mardi. Adrien Varnant, Météo France pour Autoroute Info.
1: Allez, prochain rendez-vous dans moins de 5 minutes. On continue avec celle qui sera à Paris dans quelques jours au Festival Wheel of Green, c'est le 7 juin prochain. Charlotte Cardin sur Autoroute Info.

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3: On se retrouve avec les conditions de circulation avec vous, Myriam, pour évoquer ce véhicule. On parlait d'un départ de feu possible. C'est confirmé.
4: Oui, c'est confirmé. Un véhicule en feu en direction de Genève, la 40, kilomètre 134. On voit un dégagement de fumée quand même assez important, qui gêne d'ailleurs qui peut gêner dans les deux sens de circulation. Attention, et les pompiers se déplacent bien entendu. Alors, c'est en direction de Genève, au-delà de la jonction avec l'autoroute, à 42. Et puis en direction de Mâcon, attention quand même, après la sortie 8.
3: Avant de se retrouver pour le prochain point complet sur Autoroute Info, on va parler du téléphone au volant. Évidemment, en conduisant, c'est dangereux, c'est absolument interdit, mais il existe des systèmes intégrés dans nos voitures. On fait le point avec Vivien Taupin.
5: Aujourd'hui, difficile de monter dans une voiture sans tomber sur CarPlay ou Android Auto. Des noms devenus familiers, mais dont le fonctionnement et la légalité restent parfois flous. Concrètement, CarPlay, c'est pour le système iOS installé sur les iPhones d'Apple. Et puis Android Auto, c'est pour les smartphones de diverses marques fonctionnant avec le système développé par Google. Leur principe est de projeter certaines applications sur l'écran de la voiture avec une interface simplifiée de grandes icônes et des commandes vocales.
6: Calcul de l'itinéraire vers le domicile. Il y a quelques nuages actuellement et il fait 15 degrés à Besançon. Attendez-vous à des nuages à partir de la soirée.
5: Pensé pour la conduite, l'objectif est donc d'accéder à l'essentiel. Navigation GPS avec l'application de votre choix, répondre à des SMS en les dictant, ou bien écouter la radio numérique, ou de la musique, ou des podcasts.
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7: De retour, 14h, bientôt 15 minutes.
5: La question en revanche, de regarder des vidéos en roulant. Côté fonctionnement, rien de compliqué. Il suffit de connecter son téléphone à la voiture avec un câble USB ou sans fil, à condition que le véhicule soit compatible. Le smartphone, quant à lui, reste dans la poche sur un support de recharge. Et si votre voiture n'est pas équipée de ce système, il existe de nombreuses solutions pour moins de 100€ que vous pouvez installer vous-même, comme un écran affixé avec une ventouse ou accroché sur le rétroviseur central. Mais alors, est-ce que c'est légal ? Eh bien, la réponse est oui. Apple CarPlay et Android Auto sont autorisés en France. Le code de la route interdit en revanche de tenir le téléphone dans la main, mais il autorise les systèmes main libre qui s'intègrent au véhicule. Attention toutefois, la tolérance a ses limites. Toucher brièvement l'écran pour lancer un itinéraire est accepté. En revanche, manipuler longuement l'écran tactile ou écrire un message avec ses doigts reste sanctionnable avec à la clé une amende et un retrait de points.
3: Merci Vivien, le prochain rendez-vous d'Infotrafic à 13h30 sur Autoroute Info, vous restez bien avec nous. On vous informe de tout ce qui se passe sur votre trajet après avoir écouté UB40 et puis Harry Styles maintenant sur Autoroute Info. Bon week-end, bonne route avec Autoroute Info.

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1: Merci d'être avec nous, on fait la route ensemble, 13h30, les conditions de circulation, et à mes côtés Myriam Boyette pour évoquer d'abord la 36. Il y a du monde en direction de Paris sur la 36, et un bouchon toujours d'actualité.
2: Un bouchon de 5 km au passage d'une barrière de péage, la barrière de péage de Fontaine en direction de Paris, c'est dans le territoire de Belfort, entre Mulhouse et Belfort. On a des temps de parcours quand même assez importants pour passer l'intégralité du bouchon, au moins une demi-heure selon les tout derniers estimations GPS.
1: On passe à l'autoroute A42. Pour ceux qui s'approchent de Lyon, un accident s'est produit et ça gêne le passage.
2: Situation assez stationnaire. On parle de 3 km de bouchons, 10-15 minutes de patience. Ça n'évolue pas trop, ni dans le bon sens, ni dans le mauvais sens. Mais voilà, 10-15 minutes d'attente après la sortie 8 en Berlieu, en Bugey, pour la simple et bonne raison qu'il y a une intervention qui se poursuit sur la voie de gauche au kilomètre 32.
1: On va se rapprocher encore un petit peu de Lyon avec le passage globalement de l'agglomération lyonnaise qui est plutôt calme, ça se passe assez bien. Quelques interventions à rappeler quand même, notamment sur l'A46 et sur... la 432, ça y est, c'est terminé. Donc l'A46.
2: Oui, l'A46 en direction de Marseille, on a des réparations d'urgence à la suite d'un accident qui s'est produit un peu plus tôt dans la matinée même. On a 2 km de bouchon au passage d'une zone de chantier, voie de gauche en fait neutralisée au niveau de la sortie numéro 3 Villars-les-Dombes, un bouchon qui débute un petit peu après la jonction avec l'A432.
1: Un peu plus largement en région Rhône-Alpes, il y a aussi cette incendie, ce véhicule qui a pris feu sur l'autoroute A40.
2: En direction de Genève, les pompiers devraient arriver sur les lieux d'ici quelques minutes. Les patrouilleurs sont là, ils neutralisent la voie spéciale véhicule lent, kilomètre 134 en direction de Genève après la bifurcation avec l'A42. Attention quand même dans l'autre sens puisque la fumée peut aussi surprendre en direction de Mâcon, c'est après la sortie 8.
1: Et on termine avec l'autoroute A6, l'axe Paris-Lyon. C'est fréquenté en direction du sud et puis un obstacle à signaler sur les voies de cette autoroute.
2: Dans Lyon, effectivement, direction Lyon, même des obstacles au pluriel, des débris de pneus sur l'ensemble des voies de circulation, kilomètre 201 après Montbard, Nitry, la sortie 21.
1: La météo, rien à signaler, si ce n'est qu'il fait très chaud. Pensez à bien vous hydrater, à faire la pause régulièrement. Et puis maintenant, on va parler du reste de l'actualité. 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
3: En une minute, Yasmina Adila, une Française, et son compagnon placés en détention provisoire au Portugal.
4: La femme de 41 ans et son conjoint de 51 ans sont accusés d'avoir abandonné les deux enfants de la mère de famille, deux garçons de 3 et 5 ans, retrouvés seuls au bord d'une route mardi, aujourd'hui placés dans une famille d'accueil en attendant leur retour en France. De potentiels nouveaux records de chaleur attendus aujourd'hui. Le thermomètre va dépasser les 30 degrés dans la moitié nord du pays. Il atteindra même les 35 degrés dans le sud-ouest. Hier, plusieurs villes ont enregistré des températures inédites pour un mois de mai. Pékin promet de punir sévèrement les responsables du drame meurtrier dans une mine de charbon. Au moins 90 morts après une explosion dans le nord-est de la Chine. Près de 250 mineurs étaient sous terre au moment de cet accident lié au gaz. Et puis c'est le dernier jour du 79e Festival de Cannes avec, comme le veut la tradition, la cérémonie de clôture. Ce soir, à suivre sur France Info, à partir de 20h20, on connaîtra le palmarès de cette année, surtout le vainqueur de la prestigieuse Palme d'Or.
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1: Et on va reparler des conditions de circulation, l'infotrafic temps réel avec vous Myriam, une intervention de patrouilleur.
2: Un patrouilleur qui intervient pour ramasser les nombreux obstacles dont je vous parlais il y a quelques secondes, la 6 dans Lyon, direction Lyon, kilomètre 201, intervention qui va durer un petit moment, il y en a vraiment beaucoup sur les voies, c'est après la sortie 21 pour Montbard.
1: Et on se retrouve très vite, on reparle des conditions de circulation sur Autoroute Info, 7 jours sur 7, 24 heures sur 24, on n'est jamais bien loin, on fait la route ensemble ce samedi, si vous êtes sur la route de ce week-end de prolongé de la Pentecôte, retour aux conditions de circulation, après avoir écouté ce titre entre collaboration entre Tame Impala et la sud-coréenne Jennie, on adore sur Autoroute Info, on l'écoute maintenant, ce titre Dracula, bonne route.

0: 30 minutes, difficile de savoir exactement lorsqu'on passe une barrière de péage, mais en tout cas, après la sortie numéro 15 de Masvaux, il va falloir de la patience.
1: Et puis un autre bouchon qu'on identifie bien, c'est sur l'A42.
0: En direction de Lyon, cette fois-ci en raison d'une zone d'accident, intervention qui se poursuit, c'est assez stationnaire, un peu moins de 3 km de bouchon maintenant, 10-15 minutes de patience après la sortie numéro 8, en notant qu'au niveau de la zone d'accident, kilomètre 32, la voie de gauche est neutralisée.
1: Et dans d'autres secteurs, la circulation peut être un petit peu ralentie. Pour d'autres raisons encore, on va en reparler bien sûr sur Autoroute Info, 13h45, ça sera le point complet. Pour le moment, on s'intéresse à votre pause. Si vous êtes à bord d'une voiture électrique et que vous devez vous arrêter pour recharger votre véhicule. À 7h06, c'est plutôt calme, semble-t-il, sur les différentes heures. Il n'y a pas forcément trop d'attente au niveau des bornes, mais pensez toujours à cette règle qui permet de fluidifier justement le passage quand il y a du monde. Ne pas recharger, par exemple, au-delà de 80%, ce qui permet de libérer les bornes et donc d'éviter cette fameuse attente au moment de recharger votre voiture. 13h45, le point complet, la musique avec un classique, l'un des plus gros titres de U2 sur Autoroute Info. Bon après-midi, bon week-end.

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1: À 13h45, les conditions de circulation sur Autoroute Info et quelques perturbations. Bouchons à vous rappeler, on va commencer par là. L'autoroute A36, ce bouchon toujours au moment de passer une barrière de péage, Myriam.
2: On a 4 km effectivement de trafic ralenti pour passer la barrière de péage de Fontaine qui se trouve entre Mulhouse et Belfort. Donc bouchon qui débute après la sortie numéro 15 de Masvaux. Il faudra patienter au moins 20 minutes dans la perturbation.
1: Un autre bouchon qui devrait se résorber tout prochainement, c'est sur l'autoroute A42.
2: Direction Lyon, puisque au kilomètre 32, fin d'intervention, on avait des véhicules accidentés. La voie de gauche a été rendue à la circulation, donc on a encore quelques ralentissements. Ça va s'arranger petit à petit après la sortie 8 en Berlieu-en-Bugey.
1: Ça peut ralentir dans d'autres secteurs. Si on s'approche de Lyon, l'autoroute A46, il y a une voie neutralisée et parfois ça freine un peu.
2: Oui, des réparations d'urgence en direction de Marseille en raison d'un accident survenu un peu plus tôt dans la journée. Kilomètre 20, donc une seule voie, non deux voies pour circuler au lieu de 3 en temps normal. Ça ralentit forcément sur à peu près un kilomètre après la jonction avec la 432.
1: Et en rappelant qu'il y a beaucoup de monde qui emprunte cette autoroute A46, c'est le contournement est de Lyon qui est entre guillemets l'itinéraire à suivre tout au long de ce week-end prolongé parce que la traversée de Lyon, le centre-ville de Lyon, le tunnel de Fourvière est fermé dans les deux sens de circulation jusqu'à mardi prochain pour des travaux qui étaient prévus. Donc, circulation chargée sur cette autoroute A46. Attention à bien maintenir les distances de sécurité. Myriam, il y a aussi une intervention autour d'un véhicule qui a pris feu tout à l'heure. Là, on change un petit peu de secteur. On part sur l'autoroute A40.
2: En direction de Genève, dans l'Ain, les pompiers sont arrivés d'ailleurs. Ils ont pu, a priori, maîtriser le feu. Plus de fumée au niveau du kilomètre 134, mais une voie spéciale véhiculant neutralisée. Et puis, quand même, pas mal de monde qui intervient forcément sur les lieux. Donc, un bouchon s'est formé dans ce secteur-là en amont. On a à peu près un kilomètre de bouchon. Bouchon qui débute après la jonction avec l'autoroute A42.
1: Voilà, on a fait le tour. Attention, parfois aussi, il peut y avoir quelques véhicules arrêtés près des voies. Ça peut arriver, des véhicules en panne dans certains secteurs. S'il y a du monde, vous ralentissez, vous serrez bien sur les voies les plus à gauche pour respecter le corridor de sécurité. Attention aussi, aujourd'hui, avec les fortes chaleurs qui sont rencontrées un petit peu d'un coup, depuis hier, hop, on a pris une quinzaine de degrés, au moins, facile. Et donc, ça peut surprendre un petit peu. Il faut penser à la pause régulièrement, à bien s'hydrater pendant vos trajets, évidemment.
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1: Le prochain rendez-vous sur Autoroute Info, juste après avoir écouté Pierre Garnier, puis on reparle des conditions de circulation. Bon après-midi, bon week-end.

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6: Nouveau rendez-vous sur Autoroute Info pour évoquer à cette heure-ci la présence d'obstacles sur les voies de l'autoroute A6, Myriam.
7: Un pare-choc sur les voies de l'autoroute A6 direction Lyon sur la voie du milieu. Donc attention au kilomètre 118 de l'autoroute A6 et après la sortie 17 pour Orléans.
6: Les autres axes, on fera le point de ce qui se passe dans les toutes prochaines minutes. Retour aux conditions de circulation sur Autoroute Info. Le point complet, ça sera à 14h. Pour le moment, on va rappeler des travaux qui peuvent entraîner des difficultés, enfin qui entraînent des fermetures, tout simplement. Si vous devez passer par Lyon, d'importants travaux qui occasionnent des fermetures dans la traversée de Lyon. On fait le point avec Raphaël Giudicelli.
8: Durant les 4 week-ends de mai, c'est le tunnel de Fourvière qui ferme dans les deux sens de circulation et l'autoroute A7 ferme également au sud de Lyon, en direction de Marseille. Les explications avec vous, Julien Cabu, chef de projet de la direction interdépartementale des routes Centre-Est.
9: Les travaux sur les viaducs de Cavaignes constitue la dernière phase des travaux qui durent désormais depuis environ un an et demi maintenant. Ces opérations concernent essentiellement le remplacement de l'étanchéité sur les deux voies centrales ainsi que le remplacement de l'intégralité de l'enrobée.
8: Il est donc impossible de traverser Lyon normalement. Il faut passer par l'A46, le contournement est lyonnais, ou par la rocade est lyonnaise, la N346. Anticipez bien vos déplacements et prévoyez un temps de trajet allongé.
6: C'est fermé jusqu'à mardi prochain, le 26 mai, et ouverture prévue à 6h du matin. Le point complet, 14h sur Autoroute Info. On se retrouve juste après avoir écouté Teddy Swims et puis Madonna sur Autoroute Info. Bon après-midi.

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1: Et la scène d'un agent autoroutier qui s'apprête à traverser les voies pour ramasser des obstacles dans Lyon. La 6 direction Lyon, kilomètre 148 pour sa sécurité. Pour la vôtre aussi, bien sûr, vous levez le pied après. Joigny, la sortie 18.

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1: Merci d'être avec nous, vous êtes les bienvenus, il est 14h.
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1: Le dernier week-end prolongé de ce mois de mai et le plus estival de tous, avec des températures très élevées, souvent supérieures à 30 degrés, un ciel bleu partout où vous nous écoutez en ce moment, c'est-à-dire dans le centre-est sur le réseau APRR. Si les conditions météo sont plutôt agréables, attention à quelques interventions quand même, notamment Myriam, sur la 6, il y a des obstacles.
2: Des obstacles dans Lyon, kilomètre 118 pour commencer en direction de Lyon, c'est un pare-choc qui a été signalé en plein milieu des voies. Donc attention après la bifurcation avec l'autoroute A19 et la sortie numéro 17. Et puis un peu plus loin sur l'autoroute A6, kilomètre 148. Là, c'est une intervention de patrouilleurs qui a lieu sur les voies pour ramasser des obstacles aussi. Et après la sortie numéro 18, Joigny-Toussy.
1: Et quelques bouchons à rappeler aussi sur certains axes. Alors pas forcément sur l'autoroute A6 d'ailleurs. C'est plutôt à l'est du pays sur la 36.
2: La 36 où le passage d'une barrière de péage pose quelques soucis en direction de Beaune, entre Mulhouse et Belfort. On a maintenant 4 km de bouchons à passer avant la barrière de péage de Fontaine, kilomètre 24.
1: Ouais, il y a encore beaucoup de monde en provenance du nord-est du pays, de l'Alsace et nos voisins allemands qui empruntent cette autoroute A36 en direction de Paris et de Besançon. On passe maintenant à la région lyonnaise avec une perturbation à rappeler aussi pour ceux qui sont à l'est de Lyon.
2: Sur l'autoroute A46, effectivement, on a des réparations d'urgence qui sont en cours actuellement aux alentours du kilomètre 20-21 sur les deux voies de gauche, donc une dans chaque sens neutralisée, et ça provoque des perturbations plutôt en direction de Marseille. On a un bouchon d'à peu près un kilomètre après la jonction avec la 432.
1: Et puis il y a aussi ceux qui empruntent l'autoroute A40. Myriam, d'abord un véhicule en panne.
2: Un véhicule en panne sur l'autoroute. Enfin,
1: qui avait pris feu.
2: Oui, effectivement.
1: Oui. Excusez-moi.
2: C'est en direction de Genève. Alors effectivement, il est bien en panne, kilomètre 134. Et les pompiers interviennent d'ailleurs pour pouvoir l'évacuer correctement. Donc il y a encore pas mal de monde sur place. La voie spéciale véhiculant qui est neutralisée, les dépanneurs qui arrivent et un bouchon qui s'est formé en amont de cette zone-là. On a un peu moins d'un kilomètre de bouchon, donc ça peut surprendre un peu. C'est après la jonction avec la 42.
1: Voilà, et puis tout au bout de cette autoroute A40, certains ont peut-être choisi d'aller passer quelques jours en Italie. Il va falloir patienter un petit peu au bout de cette autoroute A40 et après avoir passé Chamonix, le tunnel du Mont-Blanc, une heure avant de pouvoir s'engager sous le tunnel. Et maintenant, détour par la rédaction de France Info pour savoir ce qui se passe en France et dans le monde ce samedi. Voici les derniers titres.
3: Et une réponse écrasante en cas d'attaque des États-Unis.
4: C'est ce que promet le principal négociateur iranien, alors que plusieurs médias américains annoncent une reprise imminente des frappes sur la République islamique. Les autorités iraniennes assurent avoir profité de la trêve avec Washington pour reconstruire leurs forces armées. Pékin promet de son côté de punir sévèrement les responsables du plus grand drame minier de son histoire récente. Réaction des autorités à la catastrophe qui a fait au moins 90 morts dans le nord-est du pays. Ce matin, les autorités chinoises ordonnent d'ores et déjà une répression contre toute activité minière illégale. Un homme déjà condamné pour le meurtre de sa femme, à nouveau mis en examen pour féminicide, ce sexagénaire est soupçonné d'avoir tué sa nouvelle compagne âgée de 52 ans à Antibes. Il avait écopé de 18 ans de réclusion criminelle en 2011. Et puis du sport avec le début dans un peu plus de 2 heures de la finale de la Coupe de champions de rugby. Les joueurs de Bordeaux-Bègles viseront le doublé face au Leinster. Une rencontre à suivre sur France Info.
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1: Le trajet continue effectivement avec celle qui était l'un des phénomènes de l'été dernier, l'été 2025. Elle est de retour, la chanteuse franco-brésilienne Louisa sur Autoroute Info avec son titre Jetlag. Bonne route, bon week-end.

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9: Nouveau rendez-vous sur Autoroute Info ce samedi après-midi. Les conditions de circulation avec la présence d'obstacles sur les voies de certains axes, notamment si vous êtes sur l'autoroute A6 et en direction de Lyon. Deux secteurs où vous allez rencontrer des obstacles sur les voies. Kilomètre 118 d'abord, morceau de pare-choc sur la voie du milieu, un peu après la jonction avec la 19. Et puis au kilomètre 148 également, des obstacles qui pourraient gêner sur les voies. C'est du côté d'Auxerre, un petit peu après la sortie numéro 19. Voilà ce que l'on pouvait rappeler à cette heure-ci. Pour le reste de l'actualité trafic, on se donne rendez-vous à 14h15. On parlera aussi des conditions météo. C'est l'été ce week-end, avec un petit peu d'avance. 3 jours où vous allez pouvoir profiter du soleil, des températures élevées. On voyage aussi avec le soleil dans l'autoradio. Earth, Wind & Fire sur Autoroute Info.

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1: À 14h15, les conditions de circulation et retour à l'autoroute A6 pour rappeler des obstacles et l'intervention d'un patrouilleur pour récupérer d'ailleurs ces obstacles, Myriam.
2: Au kilomètre 118 en direction de Lyon, intervention de ce patrouilleur pour ramasser le pare-choc dont on parlait il y a quelques minutes sur la voie du milieu. Donc attention pour sa sécurité après la sortie 17 Orléans et un peu plus loin, presque la même chose, kilomètre 148. Obstacle signalé sur les voies après la sortie 18. Joigny-Toussy.
1: Encore un petit peu plus loin, un véhicule est en panne sur cette autoroute A6. Intervention sur la bande d'arrêt d'urgence et dans une courbe. Attention au kilomètre 291. Et puis, il y a aussi du monde qui emprunte depuis ce matin l'autoroute A36. Myriam, en provenance de l'Allemagne, du nord-est du pays. La circulation reste chargée et un peu perturbée.
2: Oui, bouchon au passage de la barrière de péage de Fontaine. Alors, au fil des minutes, ça se passe de mieux en mieux. Là, on note moins d'un kilomètre de bouchon contre 4 kilomètres tout à l'heure. Donc, ça s'arrange. C'est après la sortie numéro 15 de Masvaux et il faut compter 5-10 minutes de patience, la barrière de péage de Fontaine.
1: Un peu plus loin, ça peut ralentir aussi pour passer l'autre barrière de péage qui se trouve sur la 36, après le secteur de Montbéliard. C'est la barrière de Saint-Maurice qui se trouve au kilomètre 65. On va maintenant regarder comment la circulation s'écoule près de Lyon, parce que c'est chargé forcément. Il y a toute la circulation qui est déviée, on le rappelle, sur le contournement est lyonnais, la 46, parce qu'il y a une fermeture pour travaux du tunnel de Fourvière tout au long de ce week-end prolongé. Et justement sur la 46, c'est là que ça coince un peu.
2: Bouchon dans les deux sens de circulation pour cause de réparation d'urgence, puisqu'il y a eu un accident dans chaque sens ce matin aux alentours du kilomètre 20-21. Donc les voies de gauche sont neutralisées pour réparer le terre-plein central. Ça ralentit aussi bien direction Paris que direction Marseille entre la jonction avec la 432 et la bifurcation avec la 42.
1: Allez, encore deux petites choses avec une intervention. Est-elle encore d'actualité, Myriam, cette intervention sur la 40 ?
2: La 40, il semblerait qu'il y ait encore du monde sur la voie spéciale véhiculant neutralisée en raison d'une intervention de pompiers. Tout à l'heure, véhicule en feu, le feu a été maîtrisé, mais voilà, il faut bien serrer sur la gauche puisque la voie la plus à droite est neutralisée après la jonction avec l'autoroute à 42.
1: Et puis la dernière chose à signaler, ça vient de nous parvenir, c'est sur l'A6. Alors là, on change complètement de secteur, on part en Île-de-France.
2: En Seine-et-Marne, en direction de Paris, l'A6 au kilomètre 50, c'est la barrière de péage de Fleury-en-Bière et on me signale à l'instant un véhicule en difficulté, mais on ne sait pas exactement où il se trouve encore.
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1: La couleur du ciel, là, maintenant, sur Autoroute Info. La couleur, d'ailleurs, elle est facile, hein, aujourd'hui. Bleu, partout. Les prévisions pour les prochaines heures, c'est avec Adrien Varnant de Météo France.
3: C'est un contraste saisissant par rapport au week-end de l'Ascension très maussade. Ce week-end de Pentecôte s'annonce en effet particulièrement estival. C'est bien simple, le ciel est tout bleu sur l'ensemble du pays. Seuls de petits cirrus peuvent se balader dans le ciel, ces nuages d'altitude qui n'altèrent absolument pas l'impression de beau temps. Ce puissant anticyclone nous procurant ce temps très stable et ensoleillé s'installe pour durer sur la totalité du week-end et même une bonne partie de la semaine prochaine. L'autre paramètre remarquable associé à ce temps est bien évidemment la température, atteignant des valeurs totalement inédites pour un mois de mai. Au plus chaud de la journée, ce samedi, le mercure indique 30 degrés à Nancy, Besançon ou Dijon, 31 à Lyon, Grenoble et Clermont-Ferrand, 32 à Paris et Bourges et 33 degrés entre Bordeaux et Pau. Ce soleil de plomb se maintient donc ces prochains jours avec un pic de chaleur attendu lundi et mardi. Adrien Varnant, Météo France pour Autoroute Info.
1: Et le prochain rendez-vous dans moins de 5 minutes pour reparler des conditions de circulation. Pour le moment, on va continuer sur Autoroute Info avec ceux qui revisitent le titre Caroline, l'un des plus grands tubes d'MC Solar. C'est la chanteuse Zao en featuring avec MC Solar. Le titre s'appelle Comme Caroline. Bonne route, bon après-midi.

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2: La scène d'un agent autoroutier qui intervient sur la partie droite de la chaussée en Seine-et-Marne, l'A6 direction Lyon, kilomètre 76, des obstacles signalés sur la bande d'arrêt d'urgence, donc quand même assez proche de cette voie de droite, kilomètre 76, c'est après Nemours, la sortie numéro 6.

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6: Les conditions de circulation sur Autoroute Info, on se retrouve avec quelques interventions sur l'autoroute A6, notamment la présence d'obstacles, Myriam, ça a été signalé il y a quelques minutes.
7: Oui, en direction de Lyon, obstacle sur la partie droite de la chaussée, alors plutôt sur la bande d'arrêt d'urgence, mais le patrouilleur est là, il intervient assez proche des voies, kilomètre 76 de la 6 après Nemours, la sortie numéro 16.
6: Parler de l'état de la circulation sur les autres axes, toutes les difficultés rencontrées, rendez-vous dans quelques minutes à 14h30. Pour le moment, c'est notre mode d'emploi de l'autoroute avec un focus sur le passage d'une barrière de péage en cas de problème. Évidemment, il ne faut pas faire de marche arrière, il suffit d'appuyer sur le bouton d'assistance pour obtenir de l'aide. Myriam Marianiotis.
8: À l'agence AREA de Chambéry, Olivier Lemoine, assistant et exploitant, se tient prêt à recevoir les appels de ceux qui sont en difficulté au péage.
9: Oui, on est
10: ça. AREA, bonjour, on peut vous aider?
9: Oui, bonjour. Bloqué la montée des péages, qui passe.
10: Oui, je regarde un instant, monsieur. Voilà, là, je vous laisse réavancer un petit peu vers la barrière. On va regarder si l'antenne lit votre badge.
9: Voilà.
10: Très bien, je vous remercie, passez une bonne journée. Enfin. Le client pensait qu'il avait un problème de badge, mais là en fait c'est la voix qui n'avait pas reconnu le camion. À distance, j'ai mis que c'était un camion pour que le badge soit détecté.
8: 20 secondes, c'est le temps qu'il faut en moyenne pour que l'assistant puisse régler votre problème d'après Olivier Lemoine.
10: J'identifie le problème du client, lui va me le dire, j'ai un ticket qui ne marche pas ou c'est ma carte, donc à distance on va faire en sorte de régler le problème. S'il a un ticket illisible, on a les moyens de voir le client d'où il est rentré sur l'autoroute, on lui demande, on lui affiche le tarif, si sa carte ne fonctionne pas, la carte bancaire par exemple, on a d'autres moyens donc pour essayer que sa carte marche. Si ça marche pas, on peut lui faire une constatation de non-paiement. On a plusieurs moyens à notre disposition pour que le client y parte avec le paiement.
8: Le réflexe, dès que vous êtes bloqué, c'est d'appuyer sur le bouton d'appel. Mais d'après Julie de Roncier, responsable d'activité péage à Chambéry, il y a d'autres moyens pour les opérateurs de savoir s'il y a un problème.
11: On a des déclenchements aussi d'assistance quand la personne est sur la boucle de présence de la voie et que le temps va durer, va être un petit peu trop long. Ça va déclencher une assistance ou quand il y a un dysfonctionnement, qu'un client, par exemple, télépéage, n'a pas de données d'entrée, ça va déclencher une assistance. Donc à ce moment-là, le téléassistant automatiquement va prendre contact avec le client pour essayer de résoudre le motif du déclenchement de l'appel.
8: Sur le réseau AREA, plus de 6000 demandes d'assistance au péage sont enregistrées chaque jour.
6: Voilà, maintenant vous savez comment ça fonctionne et ça peut vous aider un petit peu pour passer certaines barrières aujourd'hui qui peuvent être bien fréquentées, notamment sur l'A36 ou encore en région lyonnaise. À noter aussi l'infotrafic temps réel, Myriam. On part sur l'A31.
7: Nouvelle difficulté effectivement en Côte d'Or, l'A31 direction Lyon. Obstacle sur les voies et surtout ce patrouilleur qui est déjà présent sur place. Il s'apprête à traverser les voies pour le ramasser. C'est un garde-boue qui se trouve sur la voie du milieu. Donc attention, kilomètre 46 de l'A31. Ça nous amène direction sur Lyon après la sortie 4 Dijon Centre.
6: Et le point complet de 14h30 à retrouver juste après Lily Allen et Phil Collins sur Autoroute Info. Parfait pour continuer le trajet cet après-midi.

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1: Celui de la Pentecôte, 3 jours de week-end avec demain lundi férié. Vous êtes les bienvenus si vous venez de nous rejoindre. Il est 14h30. Excellentes conditions météo. En tout cas, il fait très beau. Un ciel parfaitement dégagé partout où vous circulez. Des températures très élevées. Ça peut même être un petit peu parfois fatigant pendant vos trajets. En tout cas, pensez à bien vous hydrater, faire la pause régulièrement si vous souffrez un petit peu de ces fortes chaleurs. Parce que parfois, il va falloir patienter à certains endroits. Myriam, c'est le cas encore sur l'autoroute A36.
2: La 36 avec ce bouchon qui a vraiment du mal à se résorber, c'est au passage une barrière de péage, la barrière de péage de Fontaine au kilomètre 24, on a à nouveau un peu plus de difficultés. 2 km de bouchon maintenant en direction de Paris après la sortie 15 de Masbeau.
1: Là où il y a un peu d'attente aussi et beaucoup de circulation, c'est à l'est de Lyon sur l'A46.
2: Là c'est en raison de réparation d'urgence, il y a eu un accident bien plus tôt dans la journée qui a impliqué les deux sens de circulation aux alentours des kilomètres 20-21 de l'A46, donc voie de gauche neutralisée dans chaque sens, ce qui génère des difficultés aussi bien direction Paris que direction Marseille. Donc il y a à chaque fois 1 km de bouchon de part et d'autre de la zone de chantier entre la bifurcation avec l'A432 et la bifurcation avec l'A42.
1: Ouais, ces travaux, vous l'avez dit, qui ne sont pas là pour le plaisir, hein. C'est vraiment pour réparer les voies après un accident qui a fait pas mal de dégâts. L'A46 qui de toute façon est bien fréquentée en plus parce que toute la circulation pour les trajets nord-sud, on va dire, est dévié par cette autoroute A46, puisque vous ne pouvez pas passer par le centre de Lyon. Le tunnel de Fourvière reste fermé dans les deux sens tout au long du week-end. Réouverture seulement mardi prochain, le 26 mai, à partir de 6h. Voilà, et puis l'autoroute A6, on regarde aussi quelques interventions autour de véhicules en panne. Il y en a un qui est arrêté sur l'A6.
2: Dans direction de Lyon, c'est en Côte d'Or, kilomètre 291, un véhicule en panne sur la bande d'arrêt d'urgence dans un secteur en cours. Donc on l'aperçoit un peu au dernier moment, c'est à l'approche de Beaune, après la jonction avec la 38.
1: Un véhicule en panne aussi sur l'autoroute A31.
2: En Haute-Marne, direction Nancy, 2 véhicules le long des voies sur la bande d'arrêt d'urgence. Le patrouilleur est là, kilomètre 91, à l'approche de Langres, après la sortie 5, Châtillon-sur-Seine.
1: Et le tour complet avec l'autoroute A40, pour ceux qui nous écoutent en direction de la Haute-Savoie et tout au bout de la Haute-Savoie. Le passage peut-être en Italie. Il va falloir patienter un petit peu, 1 heure aux dernières nouvelles, avant de pouvoir s'engager sous le tunnel du Mont-Blanc, tout au bout de la 40 et de la Nationale 205. Et puis j'apprends également, l'info s'est mise à jour, que c'est carrément interrompu pendant quelques minutes tout au bout de la 40 au tunnel du Mont-Blanc. A priori, 3 quarts d'heure de temps de fermeture pour permettre l'évacuation d'un véhicule en panne sous le tunnel. On en reparle évidemment dans les prochaines minutes sur Autoroute Info. Pour le moment, c'est le reste de l'actu, les titres de France Info.
3: Frère de l'équipe, cette journée sportive et cette saison de sport assez exceptionnelle qui s'annonce passage par le Fil Info à 14h20, Yasmina Adila à la une, ce ministre israélien interdit de territoire français.
4: Oui, c'est une première annoncée sur X il y a quelques minutes par le ministre des Affaires étrangères Jean-Noël Barrot après la publication d'une vidéo d'Itamar Ben-Gvir, ministre israélien de l'Intérieur. On y voit des dizaines de militants européens agenouillés, la tête au sol, les mains attachées, interpellés en début de semaine dans leur bateau, la flottille pour Gaza, interceptée dans les eaux internationales au large de Chypre. Une Française et son compagnon ont placé en détention provisoire au Portugal, accusé d'avoir abandonné les 2 enfants de la femme de 41 ans, 2 garçons âgés de 4 et 5 ans, retrouvés mardi seuls au bord d'une route dans le centre du pays. Pékin promet de punir sévèrement les responsables du drame meurtrier dans une mine de charbon. Au moins 30 morts hier après une explosion dans le nord-est de la Chine. Près de 250 mineurs étaient sous terre au moment de cet accident lié au gaz. Dernier jour du 79e Festival de Cannes, cérémonie de clôture ce soir à suivre dès 20h20 sur France Info. On connaîtra le palmarès de cette année, mais surtout le vainqueur de la prestigieuse Palme d'Or.
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1: Et le trajet continue avec celle que vous allez peut-être aller applaudir aux Nuits de Fourvière, début juin, le 8 et le 9 juin prochain. Vanessa Paradis est sur Autoroute Info. Bonne route et bon week-end. Merci d'être avec nous.

0: en raison d'une zone de travaux des réparations d'urgence liée à un accident qui s'est produit plus tôt dans la journée. On a des bouchons dans chaque sens puisque la voie de gauche est neutralisée, à peu près 1 km de bouchons direction Paris, direction Marseille, entre la jonction avec la 432 et la bifurcation avec l'autoroute A42.
1: Pour tous ceux qui sont à bord d'une voiture électrique, si vous faites la pause pour recharger votre voiture, a priori ça se passe bien à cette heure-ci, pas forcément d'attente signalée par les différents PC circulation avec lesquels on travaille. Pensez quand même à la règle, dès que c'est un petit peu chargé, quand vous rechargez votre voiture, de ne pas dépasser par exemple une recharge au-delà de 80% pour permettre de fluidifier un peu le passage. Quand il y a du monde, 14h45, le point complet, les conditions de circulation sur Autoroute Info. Pour le moment, on va écouter Marc Knopfler et sa bande, d'ailleurs straight sur Autoroute Info, Sultans of Swing, tout de suite. Bonne route et bon après-midi.

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1: De retour à 14h45 pour vous rappeler quelques-unes des. Enfin, les interventions que vous rencontrez en ce moment sur les différents axes. Myriam, on commence avec l'autoroute A6, il y a des voitures en panne.
2: En direction de Lyon, en Côte d'Or, kilomètre 261, c'est la dernière en date. Un patrouilleur est déjà présent sur les lieux, donc le long des voies, c'est après la sortie 23 pour Biarritz-Saumur. Et puis un peu plus loin, sur l'autoroute A6, toujours direction Lyon, toujours en Côte d'Or, kilomètre 291, la même chose, mais dans un secteur en courbe. Donc attention, on aperçoit cette intervention, ces véhicules le long des voies un peu au dernier moment, c'est après la bifurcation avec la 38.
1: Encore quelques secteurs où on rencontre des bouchons et un petit peu d'attente, c'est le cas d'abord sur l'autoroute A36 pour passer des barrières de péage.
2: Ouais, la 36 ça a vraiment du mal à se résorber, la barrière de péage de Fontaine où on a toujours 2 km de bouchons, c'est entre Mulhouse et Belfort et des temps de parcours qui tournent autour des 15 minutes au moins pour passer à la perturbation, kilomètre 24.
1: Un peu plus loin, on a le même phénomène aussi à l'autre barrière de péage qui se trouve un petit peu après le secteur de Montbéliard, la barrière de péage de Saint-Maurice au kilomètre 65, un peu d'attente aussi. Et puis la 46 où il y a des bouchons parce qu'il y a du monde et des voies neutralisées.
2: Bouchons dans chaque sens, de part et d'autre d'une zone de chantier, sans chantier réalisé en urgence sur la voie de gauche. Donc voilà, ça ralentit un peu entre la jonction avec la 432 et la jonction avec l'autoroute A42. On a 10-15 minutes de patience dans 1 à 2 km de bouchons.
1: De l'attente, il y en aura aussi pour ceux qui visent l'Italie, tout au bout de l'autoroute A40 et de la Nationale 205, le tunnel du Mont-Blanc, avec de base déjà une petite heure d'attente qui pourrait augmenter un peu parce que jusqu'ici, on a appris il y a quelques minutes que le tunnel était fermé pour une demi-heure, trois quarts d'heure, pour permettre l'évacuation d'un véhicule en panne sous le tunnel. L'idée peut-être faire la pause un peu avant d'arriver à hauteur de ce tunnel du Mont-Blanc pour libérer un petit peu donc le bouchon, enfin attendre un petit peu que les choses s'arrangent. Et puis maintenant, on va retrouver ceux qui répondent à vos questions sur le monde de l'autoroute et des travaux. Paulin Caillard et Géraldine Mia.
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3: Vrai ou faux, les chantiers autoroutiers sont parfois interrompus provisoirement pour protéger une espèce animale.
4: C'est vrai, la biodiversité est prise en compte dans la planification des travaux et fait intervenir des experts en écologie en amont de la programmation. En présence d'espèces protégées, le planning des travaux est ajusté pour ne pas perturber le cycle biologique des espèces. Les périodes de reproduction, d'hibernation ou encore de migration sont donc prises en compte.
3: Et quels animaux peuvent être concernés ?
4: Eh bien, les chauves-souris et les oiseaux nicheurs qui investissent souvent des ponts ou des viaducs. Par exemple, dans le territoire de Belfort, pour les travaux réalisés sur le viaduc de la Savoureuse sur l'A36, une attention toute particulière a été apportée à la protection des hirondelles de rivage.
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1: Trouvez aussi sur nos réseaux sociaux la page Facebook Autoroute Info. Allez faire un petit tour. Nous, on continue le trajet avec Alex Warren et puis on se retrouve juste après pour reparler des conditions de circulation. Bon après-midi avec Autoroute Info.

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8: Nouveau point sur vos conditions de circulation, en tout cas sur deux interventions qui sont signalées en ce moment sur l'autoroute A6-Myriam. Des véhicules sont en panne.
9: Des dépannages donc à venir ou peut-être déjà en cours d'ailleurs. Direction Lyon, c'est en Côte d'Or, kilomètre 261 et 291. À chaque fois sur la bande d'arrêt d'urgence, le premier après la sortie 23 de Biard-lès-Semur et le second après la bifurcation avec l'autoroute A38.
8: Maintenant, on va rappeler ces travaux et le passage de Lyon ces jours-ci perturbé, ce qui est d'importants travaux qui occasionnent des fermetures. On fait le point avec Raphaël Dudicelli.
10: Durant les week-ends de mai, c'est le tunnel de Fourvière qui ferme dans les deux sens de circulation. L'autoroute A7 ferme également au sud de Lyon, uniquement en direction de Marseille. Des fermetures nécessaires au-delà du réseau APRR. Il s'agit de rénover et d'entretenir ces infrastructures très fréquentées pour permettre la deuxième phase des travaux de réparation des deux viaducs de Pierre-Bénite. Et forcément, ça complique la circulation. Il est impossible de traverser Lyon normalement avec des déviations mises en place. En direction du sud, des ralentissements parfois conséquents sont à prévoir. Il faut donc emprunter la 46 pour contourner Lyon.
8: Effectivement, et puis ces fermetures qui vont rester d'actualité, enfin, ça est 24 heures sur 24, jusqu'à mardi prochain, le 26 mai. Réouverture prévue à 6 heures au plus tard. Voilà, et puis on va reparler des conditions de circulation. Je vous le disais, le point complet, c'est à 15 heures sur Autoroute Info. Le reste de l'actualité, les titres de France Info à retrouver après Bob Sinclair et tout de suite Tracy Chapman. Bonne route, bon après-midi. Merci d'être avec nous pour ce week-end prolongé de la Pentecôte. Merci.

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1: Ce poids lourd en difficulté dans le département de l'Ain, l'autoroute A40, vous êtes en direction de Genève. Attention, lorsque vous approchez d'Oyonnax, on a un poids lourd quasiment à l'arrêt qui circule à très faible allure. Attention, kilomètre 135 aux environs en tout cas. Après la jonction avec l'A42, l'A40 passe de 2 à 3 voies et c'est à ce moment-là qu'il faudra serrer sur la gauche.

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1: Vous circulez sur l'autoroute A39 et vous prenez la sortie numéro 7. Il y a un obstacle signalé lorsque vous rejoignez la direction de Poligny-Pontarlier, sortie numéro 7 sur l'A391. Un obstacle assez proche des voies de circulation.

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1: Bon après-midi, bon voyage. Merci d'être là, il est 15h.
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1: Week-end de la Pentecôte avec lundi férié. Vous êtes nombreux à avoir pris la route tout au long de la journée. C'est un petit peu plus calme à cette heure-ci, mais encore quelques interventions à rappeler. Myriam, on parle d'abord véhicule en panne, l'un des derniers en date sur l'A40.
2: L'A40 en direction de Genève, un poids lourd qu'on m'a signalé à très très très faible allure, 5 km/h, pas plus, donc il pourrait être arrêté au moment où l'on parle, aux alentours du kilomètre 135 de l'A40. C'est lorsque l'A40 passe de 2 à 3 voies à l'approche d'Oyonnax qu'il faudra bien serré sur la gauche, c'est après la bifurcation avec la 42.
1: D'autres véhicules en panne, c'est sur l'autoroute A6 entre Paris et Lyon.
2: Dépannage en cours et à venir en Côte d'Or, l'A6 au kilomètre 261 et 291. On a donc le premier dépannage qui va avoir lieu après la sortie 23 pour Saulieu et le second un peu plus loin après la bifurcation avec la 38.
1: On change un petit peu de secteur maintenant. L'autoroute A36, on a eu pas mal de monde tout au long de la journée, encore un petit peu de circulation à cette heure-ci et un bouchon qui perd. Pour passer un péage.
2: Oui, au niveau de la barrière de péage.
1: Non.
2: C'est la barrière de péage de Saint-Maurice, direction Paris. Kilomètre 65, on a un peu moins de 2 km de bouchon après la sortie 6.1 Pontarlier.
1: Bon, encore un petit peu d'attente. On va retrouver aussi de l'attente sur le contournement Est-Lyonnais, l'autoroute A46 qui est bien fréquentée parce que c'est par là qu'on doit passer pour les trajets nord-sud parce que le tunnel de Fourvière est fermé. On ne peut pas passer par le centre de Lyon tout au long de ce week-end de prolongé. Il y a des travaux et tout ce petit monde se retrouve sur la 46 avec en plus une zone de travaux.
2: Dans les deux sens de circulation, donc ça provoque quelques difficultés dans chaque sens. 1 à 2 km de bouchon puisqu'aux alentours du kilomètre 20-21, on a la voie de gauche neutralisée dans chaque sens. Réparation d'urgence en cours entre la jonction avec la 432 et la jonction avec la 42.
1: Et pour faire un tour complet des conditions de circulation, on rappellera la présence d'obstacles, Myriam, dans le Jura.
2: Dans le Jura, ce qui bifurque depuis la 39 en direction de Poligny, la sortie numéro 7. Attention, obstacle sur les voies.
1: Et maintenant, le reste de l'actualité pour savoir ce qui se passe en France et dans le monde. Ce samedi 23 mai, les titres de France Info.
3: Pour voir de quelle manière tout ça se prépare. Après votre finale info, Armand Perrault-Lega, 14h45, et l'Iran qui promet une réponse écrasante si Donald Trump reprend la guerre.
4: C'est ce que dit le principal négociateur iranien. Il affirme que son pays a reconstruit ses forces armées lors de la trêve avec les États-Unis. Donald Trump, lui, a modifié son agenda. Il reste à la Maison-Blanche ce week-end. Et plusieurs médias américains affirment qu'il pourrait donner l'ordre de reprendre les frappes sur Téhéran. La France, elle, vient d'interdire l'accès de son territoire au ministre israélien de la Sécurité nationale, Ben Gvir. Cette semaine, il avait diffusé une vidéo de militants de la flottille pour Gaza, agenouillés et mains liées. Vidéo qui a provoqué un tollé international. Au Portugal, la détention provisoire pour la Française de 41 ans qui avait abandonné ses deux enfants de 4 et 5 ans mardi. Même décision pour son compagnon. Tous deux sont placés en détention provisoire pour des faits présumés de mise en danger d'autrui et abandon. Le compagnon de la mère est également accusé de coups et blessures aggravée. Et puis au Festival de Cannes, les délibérations sont en cours pour le jury présidé par le réalisateur sud-coréen Park Chan-wook. On saura ce soir lequel des 22 films en compétition remporte la Palme d'Or. Cérémonie de clôture à partir de 20h15.
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1: Le trajet continue sur Autoroute Info avec Dicis et Théodora. Puis on se retrouve juste après pour reparler, bien sûr, des conditions de circulation. Bon après-midi, pensez à la pause régulièrement, surtout si vous faites de longs trajets ce samedi.

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3: Cet après-midi sur Autoroute Info, les conditions de circulation avec quelques interventions à rappeler. Myriam, parmi les dernières en date, obstacle, véhicule en panne, est-ce qu'il y a un petit peu d'actualité?
4: On a ce poids lourd qui est toujours signalé en difficulté dans l'Ain, la 40 direction Genève, kilomètre 135, a priori sur la voie spéciale véhicule lent. C'est donc après la jonction avec l'autoroute A42 et à l'approche d'Oyonnax sur la voie la plus à droite. Et encore, sinon, pas d'autres évolutions.
3: Oui, pas rien de bien nouveau. Sinon, ailleurs, il y a encore un petit peu de circulation dans certains secteurs. On va y revenir, bien sûr, parler des perturbations qui sont encore installées près de Lyon ou encore dans l'est du pays sur la 36. On se donne rendez-vous à 15h15 sur Autoroute Info. On évoquera aussi l'évolution des conditions météo pour savoir combien de temps l'été va durer. Ce sera après avoir écouté Madame Mylène Farmer sur Autoroute Info.

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1: De retour à 15h et bientôt 15 minutes sur Autoroute Info. Les conditions de circulation pour ce samedi après-midi, week-end prolongé, il y a encore un petit peu de monde et des difficultés qui nous parviennent à l'instant. Cet accident qui vient de se produire, Myriam.
2: Qui vient de se produire dans Lyon, l'A6 en direction Lyon, kilomètre 216, un ou plusieurs véhicules accidentés. Pour l'instant, on n'a pas ce niveau de détail, mais ça se passe donc sur l'A6 après la sortie 22 pour Avallon. Et bien sûr, les services de sécurité sont en route.
1: En dehors des bouchons dont on va reparler dans un instant, y a-t-il encore d'autres interventions signalées ailleurs? Jusqu'ici, il y avait des voitures en panne aussi sur l'A6, non?
2: Il n'y a plus de voitures en panne, véhicules dépannés, donc ça se passe bien. On a un petit obstacle à vous rappeler, sinon, ceux qui circulent sur l'autoroute A39 dans le Jura et qui empruntent la sortie 7 de Poligny, obstacle signalé sur les voies de l'A391.
1: Et donc, encore un petit peu de bouchons, de ralentissement à certains endroits. Il y a deux secteurs où surtout on identifie des perturbations. D'abord sur l'A36 pour passer le péage.
2: La barrière de péage de Saint-Maurice qui se trouve effectivement au kilomètre 65. On a encore à peu près un kilomètre de bouchons après la sortie 6.1 de Pontarlier.
1: Et donc un petit peu après le secteur de Sochaux-Montbéliard et puis près de Lyon, c'est sur l'autoroute A46 qu'il y a des bouchons.
2: Oui, dans chaque sens de circulation de part et d'autre d'une zone de chantier réalisé en urgence sur la voie de gauche, donc dans chaque sens, en voie de gauche neutralisée au niveau du terre-plein central, donc ça ralentit aussi bien direction Paris que Marseille avec 1 à 2 kilomètres de bouchons à chaque fois, 5-10 minutes d'attente entre la jonction avec l'A432 et la jonction avec l'A42.
1: Merci Myriam, on va passer à la météo.
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1: Du ciel bleu à perte de vue et des températures estivales. Pour savoir si ça va durer dans les prochains jours, les prévisions signées Adrien Varnant de Météo France.
3: C'est un contraste saisissant par rapport au week-end de l'Ascension très maussade. Ce week-end de Pentecôte s'annonce en effet particulièrement estival. C'est bien simple, le ciel est tout bleu sur l'ensemble du pays. Seuls de petits cirrus peuvent se balader dans le ciel, ces nuages d'altitude qui n'altèrent absolument pas l'impression de beau temps. Ce puissant anticyclone nous procurant ce temps très stable et ensoleillé s'installe pour durer sur la totalité du week-end et même une bonne partie de la semaine prochaine. L'autre paramètre remarquable associé à ce temps est bien évidemment la température, atteignant des valeurs totalement inédites pour un mois de mai. Au plus chaud de la journée, ce samedi, le mercure indique 30 degrés à Nancy, Besançon ou Dijon, 31 à Lyon, Grenoble et Clermont-Ferrand, 32 à Paris et Bourges, et 33 degrés entre Bordeaux et Pau. Ce soleil de plomb se maintient donc ces prochains jours avec un pic de chaleur attendu lundi et mardi. Adrien Varnant, Météo France pour Autoroute Info.
1: Pensez bien à la pause et à vous hydrater pendant vos trajets tout au long de ce week-end qui va donc rester très très chaud. La musique, Jack et Carla, puis on se retrouve juste après, on vous emmènera en Bourgogne à l'Opéra de Dijon. Bonne route avec Autoroute Info.

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3: Cet après-midi sur Autoroute Info à 15h20, alerte piéton près des voies Myriam.
4: Des voies de l'A600 Saône-et-Loire en direction de Paris, piéton à proximité de la voie droite sur la bande d'arrêt d'urgence avec certainement une panne, en tout cas deux véhicules à l'arrêt le long des voies, kilomètre 322. Cela nous amène après le secteur de Chalon-sur-Saône et avant Beaune, après la sortie 25.2. Et puis le temps de parler de tout ça, ça s'agite aussi ailleurs sur l'autoroute A6 en Saône-et-Loire direction Paris, peut-être un accident, c'est peut-être lié d'ailleurs, kilomètre 324, donc un petit peu avant le secteur dont je viens de vous parler, toujours après Chalon-sur-Saône, la sortie 25.2.
3: Deux informations à suivre évidemment sur Autoroute Info, le point complet au plus tard à 15h30. Maintenant, on va parler de l'Opéra de Dijon qui lance sa nouvelle saison entre œuvres originales et spectacles pour toute la famille. On fait le point avec Ilyes Chamlaoui.
5: Et pour sa nouvelle saison, l'Opéra de Dijon continue de voir les choses en grand, avec au programme plus d'une trentaine de spectacles différents, pour tous les goûts et puis pour tous les âges, comme nous l'explique Antonella Zeda, directrice générale et artistique pour l'Opéra de Dijon.
6: C'est une saison collaborative, très riche, pluridisciplinaire bien évidemment, qui met l'opéra au centre de la ville, qui met la culture à disposition de tout le monde et tous les publics.
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4: En Saône-et-Loire, l'A600 direction de Paris, on vous parlait d'une zone d'accident. Ça a l'air de se confirmer, mais sur la voie de gauche. Donc soyez particulièrement vigilants. Kilomètre 324 à entre Chalon-sur-Saône et Beaune. Donc après la sortie 25.2. Deux véhicules accidentés sur voie de gauche. Peut-être du monde sur les voies, des piétons. Ça peut être sur voie de gauche, ça peut être sur bande d'arrêt d'urgence. Vous levez le pied si vous passez par là.
5: Et pour les enfants dès l'âge de 4 ans, et plus qu'un spectacle, c'est un vrai tour de manège, pas comme les autres.
6: Ah mais bien sûr, parce qu'on aura deux solistes lyriques et un acrobate qui vont accompagner les enfants dans ces tours de manège. Et on aura, ils découvriront des extraits des opéras d'Offenbach, notamment Orphée aux Enfers et Les Contes d'Hoffmann.
5: L'Opéra de Dijon, c'est également pour cette nouvelle saison plus d'œuvres originales, dont notamment une revisite du conte Cendrillon, Antonella Zeda.
6: La Cenerentola est une création maison. La mise en scène a été confiée à Mirabelle Ordinaire. C'est un spectacle vraiment, on va avoir des représentations qui sont à la fois extrêmement actuelles dans cette recherche de l'identité de chacun, cette exploration de ce qui est l'apparence et l'identité, mais aussi vraiment féerique avec des décors qui pourront nous émerveiller. L'opéra est fait aussi pour se ressourcer, pour retrouver des nouvelles énergies et nous travaillons comme nous pouvons pour que la société soit meilleure.
5: Et pour découvrir plus en détail le programme de cette nouvelle saison, rendez-vous sur le site internet opéra-dijon.fr.
3: Merci Ilyes, le prochain rendez-vous d'Infotrafic dans quelques minutes, on le disait 15h30 sur Autoroute Info, ce sera le point complet. Pour le moment, on va continuer avec Thérapie Taxi et ce classique des Spice Girls, Wannabe sur Autoroute Info. 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
1: Le week-end de la Pentecôte, dernier week-end prolongé du mois de mai avec lundi férié. Vous êtes nombreux à avoir pris la route ce samedi. À 15h30, la circulation avec surtout des accidents à rappeler. Enfin, en tout cas, on va commencer par la Myriam sur l'autoroute A6.
2: En direction de Paris, kilomètre 324, c'est confirmé. Cet accident donc sur la voie de gauche entre Chalon-sur-Saône et Beaune. Donc voie de gauche neutralisée depuis quelques instants. Circulation possible sur les deux voies les plus à droite. Il faut bien serrer si possible sur la voie vraiment la plus à droite après la sortie 25.2 de Chalon-sur-Saône.
1: Et puis l'autoroute A6, il y a aussi un accident dans l'autre sens.
2: Cette fois-ci, c'est en grande gêne au trafic, ça se passe au niveau d'un refuge. Alors peut-être des obstacles liés à l'accident quand même. Kilomètre 216 direction Lyon, on est dans Lyon, l'autoroute A6 après la sortie 22 à Vallon.
1: L'autoroute A6 a été un axe bien fréquenté tout au long de la journée. Ça a été le cas aussi de l'autoroute A36. Il y a même encore un petit peu de circulation à cette heure-ci et parfois des bouchons.
2: Oui, bouchons nos auditeurs circulent au-delà de Belfort, Montbéliard. On a le passage de la barrière de péage de Saint-Maurice au kilomètre 65 où il y a encore un kilomètre de trafic perturbé. C'est après la sortie 6.1 Pontarlier, c'est direction Paris.
1: Il va falloir patienter quelques minutes, bien se répartir sur toutes les voies disponibles d'ailleurs hein, pour passer les différentes barrières de péage quand il y a du monde. Ça permet de fluidifier un peu la circulation. Et puis Myriam, près de Lyon, il y a aussi un peu de monde. C'est chargé sur l'A46 qui est le contournement à suivre tout au long de ce week-end parce qu'on ne peut pas passer au tunnel de Fourvière. Tunnel fermé dans les deux sens pour travaux. Et sur l'A46, parfois, ça peut freiner aussi un peu.
2: Oui, en raison d'une zone de chantier, chantier réalisé en urgence puisqu'il y a eu un accident bien plus tôt dans la journée. Et donc, on avait les deux voies neutralisées de part et d'autre du terre-plein central aux alentour du kilomètre 20-21. Là, il reste seulement la voie de gauche neutralisée en direction de Marseille. Donc, ça génère encore un bouchon après la jonction avec l'A432. Un kilomètre de bouchon. Donc, rien de bien méchant. 5 minutes d'attente tout au plus.
1: Et pour tous ceux qui ont choisi d'aller passer quelques jours en Italie, tout au bout de l'autoroute A40, circulation encore un peu perturbée avant de pouvoir passer le tunnel du Mont Blanc. Alors, tout à l'heure, un peu plus tôt, on avait évoqué que ce tunnel avait fermé pendant quelques minutes. Il a rouvert, hein, bien sûr. Et l'attente avant de s'engager sous le tunnel et pour pouvoir aller en Italie. 1 heure de temps d'attente estimée tout au bout de la 40 après Chamonix. L'actualité nationale et internationale maintenant, les titres qui nous sont présentés depuis la rédaction de France Info.
3: Pierre Boudias et ce verdict attendu dans les prochaines heures dans le procès de Guillaume Bussy.
4: L'homme de 51 ans est jugé depuis une semaine à Digne-les-Bains pour acte de torture et de barbarie sur son ex-compagne. Sous couvert de relations sadomasochistes, il l'avait forcé à des relations sexuelles tarifées avec plusieurs centaines d'hommes. Le parquet a requis la perpétuité. Itamar Benvir, désormais persona non grata sur le territoire français. C'est Jean-Noël Barrot qui l'annonce. Le ministre des Affaires étrangères dénonce des agissements inacceptables du ministre de la Sécurité nationale israélien dans le viseur du chef de la diplomatie. L'humiliation qu'a fait subir le leader suprémaciste aux militants de la flottille pour Gaza cette semaine. Le président chinois promet de tirer toutes les leçons après l'accident minier le plus mortel qu'ait connu son pays en 17 ans. Au moins 90 mineurs sont morts après un coup de grisou dans un site de charbon situé dans le nord-est du pays. 247 employés se trouvaient sous terre au moment de l'accident. Un responsable a déjà été interpellé. Et puis les Lyonnaises ont un 9e titre européen dans leur viseur. L'OL Lyon affronte le FC Barcelone en finale de la Ligue des Champions en fin de journée. Coup d'envoi à 18h. C'est à suivre sur France Info.
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1: Et le trajet continue, les prochains kilomètres, on va les parcourir avec la chanteuse Angèle. Ce titre, What You Want, en collaboration avec le duo de DJ français Justice. Puis on se retrouve juste après, bien sûr, pour reparler des conditions de circulation. On est là, on vous informe sur Autoroute Info. Bonne route.

0: Merci d'être avec nous cet après-midi sur Autoroute Info. Les conditions de circulation et un accident à rappeler tout particulièrement parce que ça gêne. Myriam, c'est sur l'A6.
1: Sur la voie de gauche, plus précisément de l'A6 en Saône-et-Loire, direction Paris, kilomètre 324. On a un patrouilleur sur place qui a pu neutraliser la voie de gauche. Alors la circulation se fait quand même hein, sur les deux voies restantes à droite, entre Chalon-sur-Saône et Beaune, après la sortie 25.2.
0: Il est l'heure de parler recharge pour les véhicules électriques. Tous ceux qui sont à bord d'une voiture électrique qui s'apprêtent à faire la pause pour recharger. A priori, ça se passe bien. Il n'y a pas forcément trop d'attentes sur les différentes aires. Tant mieux. On aura l'occasion d'en reparler de toute façon au fil des minutes sur Autoroute Info pour le moment. Ça se passe bien. 15h45, le retour aux conditions de circulation. Et puis, on va continuer, nous, tranquillement, notre trajet avec la playlist Autoroute Info spéciale week-end. Bob Marley, je vous ai prévu ça juste après de Paris. Pour les souvenirs, pour certains, sur Autoroute Info. Bonne route.
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1: Et à celle d'un agent autoroutier qui intervient sur la bande d'arrêt d'urgence assez proche de la voie de droite en ce moment, kilomètre 122.

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1: En Saône-et-Loire, l'autoroute A6, vous êtes en direction de Lyon. On parle d'obstacles au kilomètre 336. Donc, une fois passé Chalon-sur-Saône et la sortie 27 Tournu. Attention, obstacle sur avant la sortie 27 de Tournu plutôt. Et dans le secteur de Chalon-sur-Saône, donc vraiment peu après la sortie 26. Kilomètre 336, direction Lyon.

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1: Un pneu en plein milieu des voies de circulation, un pneu de poids lourd sur les voies, soyez particulièrement attentifs. Ça se passe sur la voie de droite de l'A36 direction Mulhouse, kilomètre 165. Pas mal de véhicules en train de faire des écarts dans ce secteur-là, donc c'est après la sortie numéro 2.

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1: Retour aux conditions de circulation à 15h45 sur Autoroute Info. Plusieurs interventions, difficultés à signaler à cette heure-ci, des accidents, des bouchons, des obstacles. On va commencer avec les obstacles, hein. Ça peut être particulièrement dangereux, effectivement, quand vous êtes sur l'autoroute à haute vitesse. Obstacle en plein milieu des voies de la 36, Myriam.
2: Oui, ce pneu de poids lourd, un obstacle particulièrement imposant en direction de

0: Strasbourg, il faut être vraiment vigilant dans le Jura, kilomètre 165. Pneus signalés plutôt sur la partie droite de la chaussée et de nombreux véhicules qui font des écarts. Donc c'est dans le secteur de Dole après, enfin même au niveau ou un petit peu après la sortie numéro 2 pour Grès.
1: C'est comme vous voulez. Des obstacles, on en retrouve également sur les voies de l'autoroute A6 et de l'A39.
0: L'A6 direction Lyon, des obstacles au kilomètre 336, donc après Chalon-sur-Saône, la sortie numéro 26. Et puis un patrouilleur qui intervient très proche de la voie de droite pour ramasser là aussi des obstacles. C'est en Saône-et-Loire également, mais sur l'A39, direction Bourg-en-Bresse, kilomètre 122. On est là aussi aux abords de la sortie 10 de Saint-Trivier.
1: Des accidents à rappeler aussi qui se sont produits ces dernières minutes. Il y en a deux sur l'autoroute A6 et un qui gêne le passage.
0: Direction Paris, en Saône-et-Loire, kilomètre 324. Accident sur la voie de gauche et intervention en cours maintenant. Les gendarmes viennent d'arriver visiblement. La voie de gauche a été neutralisée, donc la circulation se fait quand même correctement, mais sur deux voies au lieu de trois en temps normal, donc il faut bien serrer. À gauche, après Chalon-sur-Saône, la sortie numéro 25.2. Et puis dans Lyon, autre secteur où on parle d'un accident, sans grande gêne cette fois-ci, une intervention au niveau d'un refuge, kilomètre 216. Direction Lyon, c'est après Avallon, la sortie 22.
1: Et puis les autres axes que l'on surveille, bah parfois il y a encore un petit peu de monde et quelques ralentissements. C'est le cas sur l'autoroute A36, pour ceux qui roulent direction Paris, une barrière de péage à passer. Quelques minutes d'attente, un peu après le secteur de Montbéliard, c'est la barrière de péage de Saint-Maurice qui se trouve au kilomètre 65. Près de Lyon aussi, circulation parfois un peu chargée. Quelques coups de frein possibles, notamment sur l'autoroute A46 en direction du sud de la France, parce qu'il y a à certains endroits des travaux, voies neutralisées. Ne vous laissez pas surprendre, augmentez bien les intervalles de sécurité. La météo, pas de soucis avec un temps parfaitement dégagé. Vous le constatez par vous-même, il fait même très chaud. Pensez à vous arrêter régulièrement si vous faites de longs trajets ce samedi après-midi. Hydratez-vous bien, le mieux encore d'avoir un petit peu d'eau avec vous dans la voiture. Et puis je vous rappelle qu'à Lyon, vous ne pouvez pas passer le centre-ville de Lyon, la 6, la M6, tout au bout de cette M6, le tunnel de Fourvière. Tunnel fermé dans les deux sens tout au long du week-end pour des travaux. Réouverture mardi prochain à 6h du matin. Et donc la déviation, c'est notamment par l'autoroute A46, le contournement est lyonnais.
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1: Le prochain rendez-vous, juste après avoir écouté Manon Lisa sur Autoroute Info. On se retrouve dans moins de 5 minutes sur Autoroute Info. C'est l'histoire.

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6: On se retrouve et la présence d'obstacles à rappeler particulièrement gênant, Myriam, c'est sur l'autoroute A6.
7: En direction Lyon, en Saône-et-Loire, kilomètre 336, on a un pneu en plein milieu des voies de circulation. Il faut vraiment lever le pied au-delà de Chalon-sur-Saône, vraiment peu après la sortie 26.
6: Et le prochain rendez-vous, évidemment, pour en reparler des conditions de circulation, les autres difficultés qu'on évoquera à 16h, le point complet sur Autoroute Info. Je vous rappelle aussi à cette heure-ci des travaux qui entraînent des fermetures. Si vous devez passer en région lyonnaise, il y a d'importants travaux qui occasionnent des fermetures, notamment du tunnel de Fourvière. On fait le point avec Raphaël Giudicelli.
8: Durant les 4 week-ends de mai, c'est le tunnel de Fourvière qui ferme dans les deux sens de circulation et l'autoroute A7 ferme également au sud de Lyon en direction de Marseille. Les explications avec vous, Julien Cabu, chef de projet de la direction interdépartementale des routes Centre-Est.
9: Les travaux sur les viaduc de Pierre-Bénite constitue la dernière phase des travaux qui durent désormais depuis environ un an et demi maintenant. Ces opérations concernent essentiellement le remplacement de l'étanchéité sur les deux voies centrales ainsi que le remplacement de l'intégralité de l'enrobé.
8: Il est donc impossible de traverser Lyon normalement. Il faut passer par l'A46, le contournement est lyonnais, ou par la rocade est lyonnaise, la N346. Anticipez bien vos déplacements et prévoyez un temps de trajet allongé.
6: Réouverture prévue mardi prochain, mardi 26 à partir de 6h, enfin 6h au plus tard surtout, voilà. Vous savez tout, on se retrouve dans quelques minutes, je vous le disais, le point complet sur Autoroute Info, ce sera à 16h. Fabrice Aubry pour vous accompagner, vous informer, d'ici là on va continuer le trajet avec un classique de Queen, juste après avoir écouté Mathieu Chédid, le roi des ombres M sur Autoroute Info.

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1: Il est 16h, on est samedi après-midi. Merci d'être avec nous.
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1: Aubry. Ravi de vous retrouver, je vais vous accompagner jusqu'à ce soir. On va faire un point régulier sur vos conditions de circulation. Vous qui prenez peut-être la route cet après-midi, un petit peu en décalé pour profiter de ce long week-end prolongé de la Pentecôte. Alors, ça circule plutôt bien dans l'ensemble. Quelques informations quand même à vous rappeler. Tout d'abord sur l'autoroute A6, l'axe Paris-Lyon, en direction de Lyon. Prudence en Saône-et-Loire, à la hauteur du kilomètre 336. C'est-à-dire juste après la sortie 26 pour Le Creusot et Mont-Solimine, il y a toujours un obstacle assez volumineux. C'est un pneu de poids lourd qui se trouve sur la voie du milieu. Soyez bien attentifs, hein, A6 direction Lyon, au kilomètre 336. Toujours sur l'autoroute A6, mais dans l'autre sens, hein, cette fois-ci en direction de Paris, au kilomètre 324. C'est-à-dire un petit peu après le secteur de Châlons, il y a un accident qui s'est produit il y a quelques minutes. La voie de gauche est neutralisée. Il faut évidemment bien ralentir à l'approche de cette zone d'accident. Avec des véhicules en difficulté ailleurs, par exemple en Côte d'Or sur l'autoroute A36 en direction de Mulhouse au kilomètre 177, c'est-à-dire une vingtaine de kilomètres après la sortie 1 pour Saint-Jean-de-l'Aune. C'est un poids lourd qui est en panne sur la bande d'arrêt d'urgence. On vient de me le signaler, il faut donc bien serrer à gauche pour respecter le corridor de sécurité. Et puis une voiture en panne sur l'autoroute A31, toujours en Côte d'Or, mais cette fois-ci sur la 31 en direction de Beaune au kilomètre 65, un petit peu après la sortie 5 pour se longer et Tilchâtel. Et puis si vous comptez vous rendre en Italie, si vous comptez emprunter le tunnel du Mont Blanc, sachez qu'il y a un petit peu d'attente, environ une heure d'attente avant de pouvoir passer le tunnel du Mont Blanc en Haute-Savoie pour partir en direction de l'Italie. Un mot de la météo à présent avec, vous le voyez, toujours beaucoup de soleil en ce samedi après-midi, toujours un temps très agréable. On parlera de la météo en détail tout à l'heure à 16h15 avec Adrien Vernant de Météo France. Tout d'abord à 16h02, on s'intéresse au reste de l'actualité avec la rédaction de France Info.
2: 42 et la France qui prend des sanctions contre un ministre israélien.
3: Elle interdit l'accès à son territoire à Ben Gvir, le ministre de la Sécurité nationale. Mercredi, il avait diffusé une vidéo de militants de la flottille pour Gaza, agenouillés et mains liées, vidéo qui avait provoqué un tollé international. L'Iran promet une réponse écrasante si Donald Trump reprend la guerre. L'hypothèse est évoquée par des médias américains. Donald Trump a modifié son agenda ce week-end pour rester à la Maison Blanche. Le chef de la diplomatie américaine Marco Rubio estime, lui, qu'il y a une chance que l'Iran accepte un accord dès ce samedi. En France, verdict attendu dans les prochaines heures dans le procès de Guillaume Bussy. Cet homme de 51 ans est jugé devant la cour d'assises des Alpes de Haute-Provence pour actes de torture et de barbarie sur son ex-compagne. Il l'avait forcé à des relations sexuelles tarifées avec plusieurs centaines d'hommes. L'avocate générale a requis la réclusion à perpétuité. Canal+, a signé en justice pour discrimination, assignation portée par la Ligue des droits de l'homme et la CGT Spectacle. Elle dénonce la décision de Maxime Saada, le président de Canal+, de ne plus travailler avec les signataires d'une tribune contre Vincent Bolloré. Et puis des festivités en ce moment dans les rues de Lens après la victoire du Racing en Coupe de France hier soir face à Nice. Les joueurs sont en train de parader dans un bus à Impérial devant des dizaines de milliers de supporters entre le Stade Bollaert et l'Hôtel de Ville.
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1: Allez, on reparle de vos conditions de circulation. On en reparle dans 5 minutes au plus tard. Vous restez avec nous. Ce sera juste après celui qui sera en concert au Stade de France les 18, 20 et 21 juin prochains. C'est Bruno Mars.

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3: Une information que l'on vient de me signaler, un accident s'est produit il y a quelques minutes dans le département du Jura. Ça s'est passé précisément sur l'autoroute A36 en direction de Mulhouse, au kilomètre 165, c'est-à-dire juste après la sortie numéro 2 pour Grès, avec deux véhicules qui sont arrêtés sur la bande d'arrêt d'urgence. Le patrouilleur est déjà sur place. Il faut évidemment bien serrer à gauche pour respecter le corridor de sécurité. Et puis une information pour vous qui comptez peut-être vous rendre cet après-midi en Italie. Sachez qu'il y a beaucoup d'attentes avant de pouvoir passer le tunnel du Mont-Blanc en Haute-Savoie. Environ 2h15 avant de pouvoir passer ce tunnel du Mont-Blanc. Vous restez avec nous. L'information en trafic revient à 16h15. Ce sera juste après Cher et Adèle pour vous accompagner en ce samedi après-midi. Ah.

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1: On me signale la présence d'un véhicule en difficulté dans le département de l'Aube sur l'autoroute A5 quand on circule en direction de Paris au kilomètre 139. C'est dans le secteur de Troyes, juste après l'aire de service de Troyes-Le Plessis. Véhicule arrêté sur la bande d'arrêt d'urgence. Un patrouilleur sur place, il faut bien serrer à gauche pour respecter le corridor

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1: Il est 16h15, merci de voyager en notre compagnie. Trafic globalement fluide en ce samedi après-midi sur les autoroutes que vous empruntez en ce moment, sauf si vous comptez partir en Italie, en Haute-Savoie. Sachez qu'il y a beaucoup d'attentes avant de pouvoir passer le tunnel du Mont-Blanc. 2h15 selon les dernières informations qui nous ont été communiquées, 2h15 avant de pouvoir passer ce tunnel du Mont-Blanc en Haute-Savoie en direction de l'Italie. Partout ailleurs, je vous le disais, trafic fluide, avec quand même des véhicules en difficulté par endroit. C'est le cas notamment sur l'autoroute A36 avec un poids lourd en panne depuis tout à l'heure en direction de Mulhouse au kilomètre 177, une vingtaine de kilomètres après la sortie numéro 1 pour Saint-Jean-de-Launay et Sœurs. Il faut bien serrer à gauche pour respecter le corridor de sécurité. Puis toujours sur la 36, toujours en direction de Mulhouse, mais un petit peu plus loin, cette fois-ci au kilomètre 165, juste après la sortie 2 pour Grès. Il y a deux véhicules arrêtés sur la bande d'arrêt d'urgence suite à un accident qui s'est produit il y a quelques minutes. Prudence également dans cette zone. Puis autre véhicule en difficulté, cette fois-ci dans l'Aube, sur la 5, en direction de Paris, dans le secteur de Troyes, juste après l'aire de service de Troyes, le Plessis. Véhicule en panne sur la bande d'arrêt d'urgence également. Si vous devez aller en région lyonnaise, je vous rappelle également que le tunnel de Fourvière est fermé tout ce week-end. Fermeture également toujours à Lyon de l'A7 en direction de Marseille, entre l'échangeur de Pierre Bénite et celui de Saint-Fons, en raison de travaux.
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1: Et puis il fait beau et chaud hein, cet après-midi, ça ne vous aura pas échappé. N'oubliez pas de bien vous hydrater, boire de l'eau régulièrement. Et puis vous pouvez aussi faire la pause, bien sûr, sur des aires de repos ou de services ombragés. Justement, comment ça va évoluer côté ciel dans les prochaines heures et ces prochains jours? Voici les prévisions complètes avec Adrien Varnon de Météo France.
2: C'est un contraste saisissant par rapport au week-end de l'Ascension très maussade. Ce week-end de Pentecôte s'annonce en effet particulièrement estival. C'est bien simple, le ciel est tout bleu sur l'ensemble du pays. Seuls de petits cirrus peuvent se balader dans le ciel, ces nuages d'altitude qui n'altèrent absolument pas l'impression de beau temps. Ce puissant anticyclone nous procurant ce temps très stable et ensoleillé s'installe pour durer sur la totalité du week-end et même une bonne partie de la semaine prochaine. L'autre paramètre remarquable associé à ce temps est bien évidemment la température, atteignant des valeurs totalement inédites pour un mois de mai. Au plus chaud de la journée ce samedi, le mercure indique 30 degrés à Nancy, Besançon ou Dijon, 31 à Lyon, Grenoble et Clermont-Ferrand, 32 à Paris et Bourges et 33 degrés entre Bordeaux et Pau. Ce soleil de plomb se maintient donc ces prochains jours avec un pic de chaleur attendu lundi et mardi. Adrien Varnon, météo France pour Autoroute Info.
1: Voilà, il va continuer à faire beau et chaud ces prochains jours, vous l'avez compris. Si vous avez rayé votre véhicule récemment, restez avec nous dans 5 minutes, on vous proposera quelques astuces pour rendre votre voiture comme neuve sans passer chez le carrossier. On reviendra bien sûr sur vos conditions de circulation également, on en reparlera. Ce sera juste après Benson Boone.

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1: On vient de me le signaler, un obstacle se trouve sur les voies de l'autoroute A6 dans l'Essonne. Quand on quitte la région parisienne via l'autoroute A6 pour partir en direction de Lyon, obstacle qui se trouve à la hauteur du kilomètre 27, peu après la sortie 7.1 pour Ris-Orangis. Prudence dans cette

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8: Et prudence, hein, si vous quittez la région parisienne via l'autoroute A6 en direction de Lyon, dans l'Essonne, kilomètre 27, c'est-à-dire un petit peu après la sortie 7.1 pour Ris-Orangis, il y a un obstacle assez volumineux sur les voies puisqu'il s'agit d'un capot de voiture. Oui, un capot de voiture qui se trouve sur la voie de gauche. Prudence. Et puis, autre information que l'on me signale à l'instant, toujours sur l'autoroute A6, mais cette fois-ci en Saône-et-Loire, dans le sud de la Bourgogne, en direction de Lyon, un véhicule arrêté dans la bretelle de la sortie 26 pour Le Creusot et Monceau-les-Mines. Si votre voiture est éraflée, tout n'est pas perdu. Paulin Caillard vous donne quelques astuces qui peuvent vous permettre d'économiser un passage coûteux chez le garagiste. Écoutez.
9: Ne vous en faites pas, rayer sa voiture, ça arrive à tout le monde.
10: Regardez bien cette carrosserie, ça c'est la portière, le coup de clé, ça on le connaît, c'est le traditionnel. Hop, il est là.
9: Et pour peu que votre rayure soit l'œuvre d'un artiste super subtil, s'en débarrasser est une priorité. Mais aller chez le carrossier, ça peut coûter très, très cher.
11: 5 000 euros, 10 000 euros, 100 000 euros, 600 000 euros et même 2 millions d'euros.
9: Heureusement, il y a des dégâts que vous pouvez effacer vous-même.
12: Tout va s'arranger, vous allez voir, tout va s'arranger.
9: Avant tout, il faut commencer par déterminer à quel type de rayure on a affaire.
13: Alors, qu'est-ce qu'on a ?
9: Passez votre ongle sur l'endroit endommagé et s'il accroche, c'est qu'il faudra aller chez le garagiste car c'est la peinture qui est atteinte. Les dégâts que vous pouvez réparer vous-même sont ceux qui ne touchent que le vernis qui est la première couche qui recouvre la carrosserie. Quand il est endommagé, il peut être restauré grâce à différents produits et techniques à la maison, ce qui peut faire disparaître ses rayures. Première astuce, le polissage.
14: À l'occasion, je vous mettrai un petit coup de polish.
9: Commencez par bien nettoyer la zone endommagée, puis poncez-la doucement avant d'appliquer une fine couche de produit polish. Il n'y a plus qu'à laisser sécher, puis à lustrer, et normalement, le polish aura comblé la rayure. Si vous ne pouvez pas acheter de polish, astuce numéro 2, le dentifrice.
15: T'aurais pas du dentifrice là, je suis à sec.
16: Prends-en sur le rebord des lavabos, il en reste toujours un peu. Tiens, là.
9: Appliquez-en sur la rayure avec un chiffon humide et propre, sans dépasser. Une fois sèche, essuyez la zone et normalement, votre éraflure aura été effacée. Mais si jamais votre lavabo aussi est à court de dentifrice, astuce numéro 3, la cendre de cigarette. Même procédé, prenez un linge propre et humide, saupoudrez-le de cendre et tamponnez doucement votre rayure. Essuyez et constatez le résultat.
17: Vous voyez l'automobile derrière moi ? Ça fait un petit moment que je l'observe.
18: Eh bien,
17: elle est absolument impeccable.
9: Évidemment, ce ne sont pas des solutions miracles. Mais sur les plus petites rayures, ça peut vraiment faire la différence, comme à la revente de votre voiture, par exemple.

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1: Et attention, un véhicule est en panne depuis quelques minutes sur l'autoroute A6 quand on quitte la région lyonnaise via l'autoroute A6 pour partir en direction de Paris. C'est dans le Rhône, kilomètre 432, une bonne douzaine de kilomètres après la sortie 33.1 pour Villefranche-sur-Saône et Limonest, véhicule arrêté sur la bande d'arrêt du

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1: Il est 16h30, très bon voyage sous le soleil en ce samedi après-midi. Trafic fluide, hein, ça se passe bien dans l'ensemble, sauf en Haute-Savoie. Attention, si vous devez partir en Italie, il y a, selon les dernières informations qui nous ont été communiquées, un peu plus de 2 heures d'attente avant de pouvoir passer le tunnel du Mont-Blanc en Haute-Savoie en direction de l'Italie. Voilà, partout ailleurs, circulation fluide avec toutefois des informations à vous rappeler et avec, attention, cet obstacle très volumineux. C'est dans l'Essonne, en région parisienne, quand on circule sur l'autoroute A6 pour partir en direction de Lyon. Donc dans l'Essonne, kilomètre 27, un petit peu après la sortie 7.1 pour Ris-Orangis. Il s'agirait d'un capot de voiture. Oui, un capot de voiture qui est tombé sur les voies, qui se trouve sur la voie de gauche. Évidemment, c'est très dangereux, soyez bien attentifs. L'autoroute A6 toujours, mais plus au sud, cette fois-ci en Saône-et-Loire, dans le sud de la Bourgogne. Un véhicule est en difficulté depuis quelques minutes dans la bretelle de la sortie numéro 26. 6 pour Chalon Sud, véhicule en panne juste avant le péage de cette sortie numéro 26. Un patrouilleur se trouve en protection à côté. Et puis autre véhicule en panne sur la 6, cette fois-ci direction Paris. Mais quand on quitte la région lyonnaise dans le Rhône, direction Paris, kilomètre 432, une bonne douzaine de kilomètres après la sortie 33.1. Pour Villefranche, il faut bien serrer à gauche pour respecter le corridor de sécurité. Et puis enfin, on part cette fois-ci en Côte d'Or sur la 36 en direction de Mulhouse. Au kilomètre 177, une vingtaine de kilomètres après la sortie 1 pour Saint-Jean-de-Laune et Sœurs. Cette fois-ci, c'est un poids lourd qui est en panne sur la bande d'arrêt d'urgence. Et puis, si vous devez aller ce week-end en région lyonnaise, je vous rappelle qu'en raison de travaux, le tunnel de Fourvière est fermé tout ce week-end dans les deux sens de circulation. Fermeture également toujours à Lyon de l'A7 en direction de Marseille entre l'échangeur de Saint-Fons et celui de Pierre-Bénite. 16h33, on s'intéresse maintenant au reste de l'actualité avec nos confrères de France Info.
2: Yasmina Adila, et à la une, la mauvaise nouvelle pour le sport français. Il y a peut-être Bordeaux qui gagne contre le Leinster, mais Arthur Fils, le tennisman, forfait pour Roland-Garros.
3: Oui, il l'annonce là un instant en conférence de presse à la veille de l'ouverture du tournoi francilien et à 2 jours seulement de son entrée en lice. Le numéro 1 français s'était pourtant entraîné aujourd'hui sur le central. Au début du mois, il avait été contraint d'abandonner au Master 1000 de Rome à cause de problèmes de dos. Alain Prost, victime mardi d'un violent cambriolage à son domicile en Suisse. Le français quadruple champion du monde de Formule 1 a été légèrement blessé. Et malgré un important dispositif de recherche, les cambrioleurs n'ont toujours pas été retrouvés. C'est une première. Un ministre israélien interdit de territoire français annonce sur X aujourd'hui du ministre des Affaires étrangères Jean-Noël Barrot. Après la publication d'une vidéo par Itamar Ben-Gvir, ministre de l'Intérieur, on y voit des dizaines de militants européens agenouillés, la tête au sol, les mains attachées, interpellés en début de semaine dans leur bateau, la flottille pour Gaza, au large de Chypre. Dernier jour du 79e Festival de Cannes, cérémonie de clôture ce soir à suivre dès 20h20 sur France Info. On connaîtra donc le palmarès de cette année, mais aussi et surtout le vainqueur de la prestigieuse Palme d'Or.
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1: Allez, on revient à vos conditions de circulation. On en reparle très vite. Dans moins de 5 minutes, ce sera juste après le phénomène musical du moment. Tamim Pala et Jenny.

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1: Et pour votre sécurité, soyez prudents si vous êtes en ce moment dans le nord-est de la France, dans le Doubs, sur l'autoroute A36, en direction de Mulhouse, au kilomètre 132, c'est-à-dire une dizaine de kilomètres après la sortie 2.1 pour Arquesnan, juste après la sortie 3 pour Besançon. C'est un pneu qui se trouve sur...

Et attention à cet obstacle toujours très dangereux en région parisienne, dans l'Essonne, sur l'autoroute A6 en direction de Lyon, et kilomètre 27, un petit peu après la sortie 7.1 pour Ris-Orangis. C'est un capot de voiture, oui, un capot de voiture qui se trouve sur la voie de gauche. Et puis, dans le Doubs, dans le nord-est de la France, cette fois-ci, attention sur la 36 direction Mulhouse, au kilomètre 132 après la sortie 3 pour Besançon. Il s'agit cette fois-ci d'un pneu qui se trouve sur les voies. L'information trafic revient à 16h45. Vous ne bougez pas. Ce sera juste après Amir.

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1: Dans le département de l'Yonne, en Bourgogne, sur l'autoroute A6 en direction de Lyon, au kilomètre 117, c'est-à-dire un petit peu après la bifurcation avec l'autoroute A19, il y a un animal errant qui se trouve tout près des voies de circulation, kilomètre 117, prudence dans cette zone.
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1: Pour votre sécurité, mais également pour celle des agents autoroutiers, soyez très prudents, ralentissez si vous êtes en ce moment dans l'Yonne, sur l'autoroute A6 en direction de Paris, à la hauteur du kilomètre 137, c'est-à-dire bien une quinzaine de kilomètres après la sortie 19 pour Joigny et Migennes. Il y a un patrouilleur qui serait prêt à traverser les voies pour aller ramasser un obstacle, un morceau de plastique qui se trouve au niveau du terre-plein central. A6 direction Paris au kilomètre 137.

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1: Il est 16h45, attention à la présence de plusieurs obstacles sur les voies de différentes autoroutes. Tout d'abord en région parisienne, dans l'Essonne, sur l'autoroute.

0: l'autoroute A6 en direction de Lyon, kilomètre 27, un petit peu après la sortie 7.1 pour Issorangis. Je vous rappelle qu'il y a un capot de voiture, oui, un capot de voiture qui se trouve sur la voie de gauche. Évidemment, c'est très dangereux. Soyez bien attentifs dans cette zone. Et puis sur la 6, toujours, mais cette fois-ci dans Lyon et en direction de Paris, au kilomètre 137, une quinzaine de kilomètres après la sortie 19 pour Joigny et Migennes, il y a un patrouilleur qui intervient en ce moment sur les voies pour les ramasser. Cette fois-ci, un morceau de plastique qui se trouve au niveau du terre-plein central. Et puis, autre obstacle, cette fois-ci dans le nord-est de la France, dans le Doubs, sur la 36, direction Mulhouse, au kilomètre 132, juste après la sortie 3 pour Besançon. Cette fois-ci, c'est un pneu qui se trouve sur les voies de circulation. Et puis, par endroits, on a des véhicules en difficulté, des véhicules arrêtés sur la bande d'arrêt d'urgence, notamment avec parfois la présence d'un patrouilleur sur les lieux. À chaque fois, il faut évidemment bien serrer à gauche pour respecter le corridor de sécurité. Et puis côté météo, vous le voyez, on a du soleil et de la chaleur cet après-midi. N'oubliez pas de bien vous hydrater, boire de l'eau, c'est important. Et puis n'hésitez pas à faire une pause de temps en temps sur l'une de nos aires de repos ou de service, ces aires qui sont souvent ombragées. Je vous rappelle aussi qu'il y a des travaux si vous devez aller en région lyonnaise. Des travaux ont lieu tout ce week-end jusqu'à mardi matin. Le tunnel de Fourvière est fermé dans les deux sens de circulation. Et puis toujours à Lyon, toujours en raison de travaux, l'A7 en direction de Marseille est fermé entre l'échangeur de Pierre Bénite et celui de Saint-Fons.
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0: On revient à vos conditions de circulation. Dans 3 minutes, ce sera juste après Julien Libre.

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16: Deux véhicules en difficulté à vous signaler dans le nord-est de la France. Tout d'abord, dans le département du Doubs, sur l'A36 en direction de Beaune, avec un poids lourd en panne sur la bande d'arrêt d'urgence dans la bretelle de la sortie numéro 3 pour Grès. Et puis, un petit peu plus au nord, un petit peu plus à l'est, dans le Haut-Rhin, toujours sur l'A36 en direction de Mulhouse, au kilomètre 14, un petit peu après la sortie 14.1 pour Fontaine. Cette fois-ci, c'est une voiture en panne sur la bande d'arrêt d'urgence. Et on fait maintenant la pause à Autun, en Saône-et-Loire, à deux pas de l'autoroute A6. Nous partons à la découverte du temple de Janus avec Jérémy Esclavard.
17: Un peu à l'écart du centre-ville, à l'extérieur des remparts qui entouraient autrefois Autun à l'époque romaine, se dressent les ruines du temple de Janus. Yannick Labonne, responsable du service archéologique d'Autun.
18: N'est conservé effectivement que ce qu'on appelle la cella, c'est-à-dire la pièce centrale du temple. Donc il faut imaginer qu'autour de cette pièce centrale, il y avait une galerie autour de laquelle en fait circulaient les pèlerins. On est sur une hauteur de l'ordre de 24 mètres et la conservation est assurée quasiment jusqu'au démarrage de la charpente. Il faut imaginer qu'on a quasiment toute la totalité de la hauteur de ce temple.
17: L'édifice s'appelle Temple de Janus et pourtant ce n'est pas cette divinité qui était honorée dans cette zone à l'époque romaine.
18: C'est une appellation qui est un petit peu erronée. Le quartier actuellement s'appelle la Gentois. Donc les érudits au 19e siècle ont pensé que Gentois dérivait du dieu Janus. Et ce n'est pas du tout le cas. A priori, c'est plutôt en lien avec la présence de genêts, qui sont des petits arbustes. En revanche, les fouilles qui ont été réalisées ces dernières années ont permis de retrouver une petite plaque dédicacée. Et le nom de la divinité est inscrite d'une divinité qui était honorée dans le secteur. Et c'est pas du tout Janus, en fait, c'est une divinité d'origine gauloise qui s'appelait Iénicus.
19: Et jusqu'à quelle période est-ce que le temple a été en activité?
18: Le secteur est occupé dès l'époque gauloise, le 2e et 3e siècle avant Jésus-Christ, très certainement. Et puis le quartier est fréquenté majoritairement à partir de l'époque romaine jusqu'au 3e siècle de notre ère. Ensuite, le temple change de fonction, il va être abandonné quelques siècles. Puis à l'époque médiévale, il va être réoccupé, on va réinvestir le temple et le fortifier, en faire une sorte de tour entourée d'un vaste fossé. C'est ce que les fouilles ont démontré et c'est ce qui a permis sa conservation. C'est ce qui a évité qu'on vienne piller et récupérer les pierres de construction.
17: Pour rejoindre Autun et admirer le temple de Janus, il vous faudra quitter l'autoroute A6 via les diffuseurs de Chalon-Sud, de Beaune ou encore de Pouilly-en-Ossoie.

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1: Attention si vous êtes en ce moment dans le département de l'Ain sur l'autoroute A40 en direction de Chamonix à la hauteur du kilomètre 133, c'est-à-dire une vingtaine de kilomètres après la sortie numéro 7 pour Tossia. Il y a une camionnette en panne sur la voie la plus à droite, la voie spéciale véhiculant. Il faut bien serrer à gauche pour respecter le corridor de sécurité. Un patrouilleur sera sur place, autoroute A40, direction Chamonix et Genève au kilomètre 100.

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1: Très belle fin d'après-midi, merci de faire la route avec nous, il est 17h.
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1: Ça roule bien dans l'ensemble hein, sur les autoroutes que vous empruntez en ce moment dans le centre-est de la France. Quelques informations quand même à vous rappeler avec des véhicules en difficulté par endroit et puis des obstacles. Attention, notamment si vous êtes en ce moment en région parisienne sur l'autoroute A6 en direction de Lyon et kilomètre 27 un petit peu après la sortie 7.1 pour Ys-Orangis. Il y a toujours un obstacle assez volumineux puisqu'il s'agit d'un capot de voiture. Oui, un capot de voiture qui se trouve sur la voie de gauche. Prudence dans cette zone A6 direction Lyon au kilomètre 27 avec, je vous le disais également, des véhicules en difficulté. C'est le cas par exemple dans le département de l'Ain sur l'autoroute A40 en direction de Chamonix et de Genève au kilomètre 133, c'est-à-dire une bonne vingtaine de kilomètres après la sortie 7 pour Tossia. Véhicule, c'est une camionnette en fait hein, qui est arrêtée sur la voie de droite, la voie spéciale véhiculant un patrouilleur sur place. En attendant, il faut bien serrer à gauche hein, pour respecter le corridor de sécurité. Autre véhicule en panne, par exemple, dans le département du Doubs, dans le nord-est de la France. C'est un poids lourd qui est en panne à la sortie de l'autoroute A36 quand on circule en direction de Beaune et de Lyon. Au kilomètre 133, un poids lourd en panne sur bande d'arrêt d'urgence dans la bretelle de la sortie numéro 3 pour Grès. Et puis enfin, autre véhicule en panne, cette fois-ci, toujours sur la 36, direction Mulhouse, cette fois-ci au kilomètre 165. Après la sortie de deux voitures en panne sur bande d'arrêt d'urgence. Et puis il fait chaud en ce samedi après-midi, vous l'aurez remarqué, il fait beau et chaud. N'oubliez pas de bien vous hydrater, boire de l'eau, c'est important. Et puis faites la pause également sur les aires de service ou les aires de repos. Ombragez toutes ces aires qui sont à votre disposition et réparties sur l'ensemble du réseau que vous empruntez en ce moment. 17h02, on retrouve maintenant la rédaction de France Info pour le reste de l'actualité.
2: La deuxième mi-temps de cette finale de la Champions Cup, passage par le Fil Info, Armand Perrault-Logan à 16h47 même, et c'est d'ailleurs très bien parti Armand pour Bordeaux-Bègles en finale de cette Coupe des Champions.
3: Et oui, les Bordelais mènent 35-7 face aux Irlandais du Leinster. À la mi-temps à Bilbao, les Girondins ont inscrit 5 essais en première période. L'Iran affirme être en phase de finalisation d'un protocole d'accord avec les États-Unis, un accord en vue de mettre durablement fin à la guerre au Moyen-Orient. C'est ce qu'indique le porte-parole du ministère iranien des Affaires étrangères. De son côté, Marco Rubio, le chef de la diplomatie américaine, estime qu'il y a une chance que Téhéran accepte un accord visant à mettre fin à cette guerre. La France sanctionne un ministre israélien, le ministre de la Sécurité nationale, Ben Gvir. Il est désormais interdit de territoire français. Ce ministre d'extrême droite a créé la polémique cette semaine en relayant une vidéo montrant des militants de la flottille pour Gaza dans des positions humiliante. Le verdict est tombé à la cour d'assises des Alpes de Haute-Provence. Elle condamne Guillaume Bussy à 25 ans de réclusion criminelle. Cet homme de 51 ans a été reconnu coupable de viol aggravé, acte de torture et de barbarie, ainsi que proxénétisme sur son ex-compagne Laetitia. La chaleur s'installe en France. La barre des 30 degrés a été franchie à Paris cet après-midi dans une bonne partie du pays. Météo France évoque maintenant une possible canicule à partir de lundi sur les régions du Nord-Ouest. Et puis en tennis, un coup dur pour Arthur Fils, le numéro 1 français, renonce à Roland-Garros à la veille de l'ouverture du tournoi. Il ne s'est pas remis d'une douleur à la hanche.
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1: L'information trafic revient dans 5 minutes à peine. Le temps de faire une pause musicale avec le titre Comme Caroline, écrit par MC Solar et chanté par Zao. Regarde.

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3: Ça circule bien dans l'ensemble en cette fin d'après-midi hein, sur les autoroutes que vous empruntez en ce moment. Attention quand même à des véhicules en difficulté par endroit, des véhicules arrêtés sur la bande d'arrêt d'urgence ou sinon sur la voie la plus à droite, la voie spéciale véhicule lent. C'est le cas par exemple dans le département de l'Ain sur l'autoroute A40 en direction de Chamonix et de Genève. C'était au kilomètre 133, c'est-à-dire vingtaine de kilomètres après la sortie 7 pour aussi avec deux véhicules arrêtés sur la voie spéciale véhiculant, une voie qui est en train d'être neutralisée par le patrouilleur qui est déjà sur place. Vous ne bougez pas, l'information trafic revient 17h15, ce sera juste après un souvenir des années 80, Simple Minds, Mandela Day.

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1: trafic à quasiment 17h15. Votre voyage se déroule globalement bien cette fin de journée. Trafic fluide, pas de grosses difficultés à vous signaler sur votre trajet. Quelques informations quand même à vous signaler avec par exemple ces obstacles qui se trouvent sur les voies de l'autoroute A6. On vient de me l'indiquer à l'instant, c'est dans Lyon, A6 en direction de Paris à la hauteur du kilomètre 153, c'est-à-dire juste avant la sortie 19 pour Joigny et Migennes. Ce sont des morceaux de métal visiblement qui se trouvent sur les voies de circulation. Prudence dans cette zone. A6 direction Paris au kilomètre 153. Si vous êtes en région parisienne, sachez que la circulation s'est chargée depuis quelques minutes au bout de l'autoroute A5A, la jonction entre la 5A et la Francilienne en direction d'Evry et de Paris. Quelques bouchons. Vous êtes très ralenti comme souvent au niveau de Tigery et de Lieusaint. Puis attention à des véhicules en panne par endroit. C'est le cas par exemple dans le Doubs, sur l'autoroute A36. On est dans le nord-est de la France. Hein, L'A36 en direction de Beaune et de Paris. À la hauteur du kilomètre 133, en fait, c'est un poids lourd qui est en panne dans la bretelle de la sortie numéro 3 pour Grèce.
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1: Et puis il fait beau, il fait chaud hein, cette fin d'après-midi, vous l'avez remarqué, n'oubliez pas de bien vous hydrater, buvez de l'eau régulièrement, c'est important. Et puis n'hésitez pas à faire une pause toutes les deux heures, hein. C'est ce qui est recommandé, faire une pause toutes les deux heures sur les aires de repos et de service qui sont mises à votre disposition. L'information au trafic revient dans moins de 5 minutes, vous ne bougez pas, ce sera juste après le très joli duo entre Daisy et Joseph Kamel.

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1: Et on me signale la présence d'un animal errant, un chevreuil qui se trouve tout près des voies de circulation de l'autoroute A6. On est dans l'Yonne, en Bourgogne. Autoroute A6 en direction de Lyon à la hauteur du kilomètre 151, c'est-à-dire une bonne vingtaine de kilomètres après la sortie 18 pour Joigny.

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20: Une information que l'on m'indique à l'instant, si vous êtes en ce moment en Seine-et-Marne, en région parisienne, sur l'autoroute A6 en direction de Lyon, prudence à la hauteur du kilomètre 70, c'est-à-dire tout près de la sortie 15 pour Fontainebleau, il y a un véhicule qui est arrêté, qui serait arrêté sur la bande d'arrêt d'urgence et à cheval sur la bande d'arrêt d'urgence et sur la voie de droite, prudence, et puis toujours sur la 6, mais cette fois-ci dans Lyon et en direction de Paris au kilomètre 153, juste avant la sortie 19 pour Joigny et Migennes. Cette fois-ci, il y a des obstacles, des morceaux de métal qui se trouvent sur les voies de circulation. On fera un point trafic plus complet tout à l'heure à 17h30. Les jours de fort trafic, des mesures de régulation sont parfois mises en place et lorsque le relief est accidenté, elles peuvent être plus nombreuses. Exemple avec l'autoroute A40 dans le département de l'Ain. On en parle avec Olivier Noël.
21: L'A40 est une vraie autoroute de montagne avec donc de nombreux tunnels. 3 se succèdent sur 20 km entre les sorties 8 et 10 de cette autoroute dans le Haut-Bugey. Quand la circulation devient plus chargée, cela entraîne des mesures de régulation du trafic particulière, car il y a une obligation impérative à respecter. Mathieu Lerest, chef de district APRR sur la 40.
22: Réglementairement, on n'a pas le droit d'avoir de véhicule arrêté dans les tunnels. Si jamais il y a un véhicule arrêté en tunnel, quelle que en soit la raison, nous fermerons une voie ou les deux voies, c'est-à-dire le tunnel.
21: Alors ça veut dire qu'un jour de fort trafic, on a un trafic de plus en plus dense, des ralentissements, ça devient des bouchons, les bouchons se rapprochent du tunnel, qu'est-ce que vous faites ?
22: On ferme le tunnel, malheureusement, si cela arrive. arrivent et on essaie d'anticiper. Dès qu'on a des seuils de trafic importants, on met en place des régulations de vitesse. Donc on a une première étape, on réduit la vitesse de 110 km/h à 90. Puis vraiment, quand le trafic est très soutenu, à 70 km/h, et en fait, ça nous permet de passer encore plus de circulation et on a plus de fluidité et de sécurité pour nos clients. Et on évite d'avoir à fermer les tunnels, on évite la création de bouchons et tout le monde peut emprunter l'autoroute A40 en toute fluidité et sécurité. Et on arrive même à passer plus de véhicules qu'en temps normal grâce à ces limitations de vitesse. Donc on a l'impression de rouler moins vite, de perdre du temps, mais en fait on en gagne puisqu'on n'est pas à l'arrêt dans les bouchons.
0: Et ça, on le constate depuis les quelques années où il y a ces régulations de vitesse qui sont mises en place, il y a moins souvent des fermetures.
22: Avant, on passait des journées où il y avait jusqu'à 20 fermetures des tunnels pour réguler et éviter ces bouchons en tunnel. Maintenant, on passe des journées sans fermer les barrières et en limitant la vitesse à 70 km/h du matin au soir pour la sécurité et le bien-être de tout le monde.
21: Des mesures profitables à tous, mais qui demandent un peu de discipline et de patience. Et bien sûr, en cas de trafic très dense, des fermetures des tunnels restent possibles le temps que la circulation se fluidifie au-delà.

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1: Attention, un patrouilleur intervient en ce moment sur les voies de l'autoroute A6. On est dans Lyon, en Bourgogne. Autoroute A6 en direction de Lyon à la hauteur du kilomètre 152, c'est-à-dire une bonne vingtaine de kilomètres après la sortie 18 pour Joigny et Toussy. Et juste avant la sortie 19 pour Auxerre, un patrouilleur qui traverse les voies de circulation pour aller ramasser des obstacles, des morceaux de métal qui se trouvent sur les voies. Soyez bien attentifs.
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1: Il est 17h30, plusieurs informations à vous rappeler. Tout d'abord, attention si vous êtes en ce moment dans le nord-est de la France, hein, sur l'autoroute A36 en direction de Mulhouse. Il y a deux véhicules arrêtés sur la bande d'arrêt d'urgence sur cette autoroute A36 direction Mulhouse, à la hauteur du kilomètre 14, une dizaine de kilomètres après la sortie 14.1 pour Fontaine. C'est un poids lourd et une voiture, hein, qui sont tout proches sur la bande d'arrêt d'urgence. Et puis un petit peu avant, il y a, attention, des obstacles, des morceaux de pneus qui se trouvent sur les voies de circulation. Soyez prudents. Autre obstacle qui se trouve sur les voies, alors cette fois-ci dans une autre région, on est cette fois-ci en Bourgogne, dans l'Yonne, sur l'autoroute A6 en direction de Lyon, à la hauteur du kilomètre 152, c'est-à-dire juste avant la sortie 19 pour Auxerre, des morceaux de métal, hein, qui se trouvent sur les voies. Un patrouilleur se trouve sur place, il intervient sur les voies de circulation pour aller ramasser ces obstacles pour sa sécurité et pour la vôtre également. Levez bien le pied, soyez bien attentifs. Et puis toujours sur l'autoroute A6, mais en région parisienne, cette fois-ci en Seine-et-Marne, A6 direction Lyon au kilomètre 70, tout près de la sortie 15 pour Fontainebleau, il y aurait une voiture en panne sur la bande d'arrêt d'urgence, à cheval sur la bande d'arrêt d'urgence et sur la voie de droite. Je vous rappelle cette information, si vous devez aller ce week-end en région lyonnaise, sachez que le tunnel de Fourvière est fermé tout ce week-end en raison de travaux. Fermeture du tunnel de Fourvière dans les deux sens. Et puis, au-delà du réseau APRR, toujours à Lyon, l'A7 est fermée en direction de Marseille entre l'échangeur de Pierre-Bénite et celui de Saint-Fond. Dernière information, si vous comptez aller en Italie en cette fin de journée, attention, en Haute-Savoie, il y a beaucoup d'attentes, hein, toujours avant de pouvoir passer le tunnel du Mont-Blanc. Une heure d'attente selon les dernières informations que l'on nous a communiquées. Une heure d'attente à l'entrée de ce tunnel du Mont-Blanc en direction de l'Italie en Haute-Savoie. On reviendra sur vos conditions de circulation dans les toutes prochaines minutes. Tout d'abord, on jette un coup d'œil au reste de l'actualité à 17h32 avec la rédaction de France Info.
2: Avec vous, Pierre Boudias, et à la une, Guillaume Bussy, condamné à 25 ans de réclusion criminelle.
3: L'ex-compagnon de Laetitia R, reconnu coupable de torture et actes de barbarie sous couvert de pratiques sadomasochistes. Il l'avait forcé à des relations sexuelles tarifées avec des centaines d'hommes. Le parquet avait requis la réclusion criminelle à perpétuité. L'Iran finalise un protocole d'accord avec les États-Unis, annonce surprise de Téhéran, alors que la possibilité d'une attaque était évoquée par les médias américains. Le nucléaire ne fait à ce stade pas partie de l'accord discuté, précise cependant les autorités iraniennes. Entre 300 et 400 personnes réunies à Nantes pour une marche blanche à la mémoire d'Elidja cet après-midi. Rassemblement d'hommage à cet adolescent de 15 ans tué dans une fusillade jeudi dernier. Un crime probablement lié au narcotrafic sans que le jeune homme ne soit impliqué dans ce trafic de drogue, avait expliqué le ministre de l'Intérieur. Et puis l'OL Lyon a un 9e titre européen dans le viseur. Les joueuses lyonnaises affronte le FC Barcelone en finale de la Ligue des Champions. Coup d'envoi à 18h. Une rencontre qui sera à suivre sur France Info.
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1: Et oui, on voyage ensemble avec l'information trafic qui reviendra dans 3 minutes. Ce sera juste après Shakira. 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
1: Et attention à ces deux véhicules en panne sur le bord de l'autoroute A31. On est dans les Vosges, sur l'autoroute A31, en direction de Beaune et de Lyon, à la hauteur du kilomètre 156, c'est-à-dire 20 km après la sortie 9 pour Vittel. Deux véhicules en panne sur la bande d'arrêt d'urgence, un patrouilleur.

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1: Dans le nord-est de la France, dans le département du Haut-Rhin, attention sur la 36 en direction de Mulhouse et de Strasbourg, kilomètre 14, c'est-à-dire une dizaine de kilomètres après la sortie 14.1 pour Fontaine. Il y a deux véhicules arrêtés sur la bande d'arrêt d'urgence, un poids lourd et une voiture. Et un petit peu avant, environ 300-400 mètres avant, il y a des obstacles sur les voies. Ce sont des morceaux de pneus qui se trouvent sur les voies de circulation. Donc prudence si vous êtes dans cette zone. Vous ne bougez pas, l'information trafic reviendra à 17h45. Ce sera juste après Michael Jackson et Miles Smith.

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1: Attention à cet obstacle en Seine-et-Marne, en région parisienne, hein, sur l'autoroute A6, en direction de Lyon, au kilomètre 77, c'est-à-dire un petit peu après la sortie 16 pour Nemours et Montreux-Fondionne. Il s'agirait d'un pare-choc qui se trouverait sur la voie de

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1: Il est 17h45 quasiment, 6h moins le quart avec toujours ces véhicules en difficulté dans le nord-est de la France. Attention, si vous êtes sur l'autoroute A36 dans le Haut-Rhin, en direction de Mulhouse et de Strasbourg, kilomètre 14, soit 10 km après la sortie pour Fontaine. Il s'agit d'un poids lourd et d'une voiture qui sont arrêtés sur la bande d'arrêt d'urgence. D'ailleurs, on vient de me signaler que le patrouilleur est en train de neutraliser la voie de droite. Il faut donc évidemment bien serrer à gauche si vous êtes dans cette zone. Et puis un petit peu avant, hein, toujours sur cette autoroute A36 direction Mulhouse, kilomètre 14, mais 300-400 mètres environ avant ces deux véhicules à arrêter sur bande d'arrêt d'urgence. Il y a, attention, des obstacles, des morceaux de pneus qui se trouvent sur les voies. Autre obstacle, cette fois-ci, on part en Seine-et-Marne, en région parisienne, sur l'autoroute A6 en direction de Lyon, kilomètre 77, un petit peu après la sortie 16 pour Nemours et Montreux-Fondionne. Il s'agit cette fois-ci d'un morceau de pare-choc qui se trouve sur la voie de gauche. Et puis enfin, je vous rappelle également la présence de ces deux véhicules en panne sur la bande d'arrêt d'urgence dans les Vosges, sur la 31 en direction de Beaune et de Lyon, au kilomètre 156, 20 km après la sortie 9 pour Vittel. Il y a un patrouilleur sur place, il faut bien serrer à gauche pour respecter le corridor de sécurité. Un mot de la météo, avec toujours du soleil et de la chaleur en cette fin de journée. N'oubliez pas de bien vous hydrater, boire de l'eau régulièrement. Et oui, c'est important par cette météo où le thermomètre flirte par endroits avec les 30 degrés. Bien évidemment s'hydrater. Puis vous pouvez également profiter des aires ombragées qui sont à votre disposition sur tout le réseau autoroutier que vous empruntez en ce moment. Tiens, autre information que l'on me signale à l'instant, un autre obstacle, attention, si vous êtes en Saône-et-Loire, dans le sud de la Bourgogne, sur l'A6 en direction de Paris, au kilomètre 357, c'est-à-dire une dizaine de kilomètres, une vingtaine de kilomètres.

0: km après la sortie 28 pour Mâconnort. On y reviendra. Je vous rappelle enfin que si vous devez aller ce week-end en région lyonnaise, attention, il y a des travaux qui impactent la circulation en région lyonnaise ce week-end avec la fermeture du tunnel de Fourvière. Le tunnel de Fourvière fermé tout ce week-end dans les deux sens de circulation. Et puis toujours à Lyon, la 7 en direction de Marseille est fermée entre l'échangeur de Pierre Bénite et celui de Saint-Fond.
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0: 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L'infotrafic revient dans 3 minutes, vous ne bougez pas, ce sera après, juste après, Joe Kerry.

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11: Attention à cet obstacle qui se trouve toujours sur les voies de l'autoroute A6 en Seine-et-Marne, en région parisienne. Autoroute A6 en direction de Lyon, à kilomètre 77, un petit peu après la sortie 16 pour Nemours et Montreau-Fondionne. Il s'agit d'un morceau de pare-choc qui se trouve sur la voie de gauche. Et puis toujours sur la 6, mais plus au sud, cette fois-ci en Saône-et-Loire, en direction de Paris, au kilomètre 357. Un petit peu après, une bonne vingtaine de kilomètres après la sortie 28 pour Mâcon-Nord. Il s'agit cette fois-ci, attention, d'un pneu qui se trouve sur la voie de droite. Et tout de suite, nous partons en route avec l'acteur et réalisateur Bernard Campan. Raphaël Giudicelli l'a rencontré. Il nous livre quelques souvenirs d'autoroute.
12: Les souvenirs, c'est forcément l'enfance. Et dans l'enfance, on prenait l'autoroute. À l'époque, il n'y en avait pas trop. Et on partait en Italie. Mais donc, pour moi, l'autoroute, c'est le soleil de l'Italie.
13: Vous avez déjà observé des scènes de la vie sur l'autoroute qui vous ont inspiré des personnages ou des dialogues?
12: Dans certains films, une petite pause sur l'autoroute et il se passe quelque chose. Dans le film Presque, justement, il y a une autostoppeuse qui vient demander, voir si c'est possible de monter avec les personnages principaux. Et voilà, et c'est une aire d'autoroute. Et moi, j'aime bien.
13: Vous êtes quel genre de conducteur, Bernard Campan? Plutôt serein, stressé?
12: Alors, sur l'autoroute, ça va. Quoique, il ne faut pas trop que je sente que quelqu'un roule trop sur la gauche. Ça m'énerve beaucoup. Mais je peux garder mon calme. Par contre, dès qu'il y a un peu de circulation, quand c'est en région parisienne autour de Paris, là, je peux devenir très vite un peu con. Ouais.
13: Quelle est votre destination préférée, Bernard Campan? Un lieu où vous sentez vraiment bien, que ce soit en France ou à l'étranger?
12: Chez moi. On a la chance d'avoir une belle maison, là, près de Rambouillet, entourée de forêts. Quand je rentre de Paris, c'est fin du trajet, chez moi, repos, détente, famille, amis, apéritif, barbecue.
13: Si vous partez à l'étranger, vous iriez vers quel pays? Peut-être qu'un pays que vous avez déjà visité, vous dites « Ah, c'est super, faut vraiment que j'y retourne », ou alors un pays que vous n'avez jamais visité et vous aimeriez bien y aller un jour.
12: Il y a plein de pays, je ne connais pas l'Afrique, il y a plein de pays que j'aimerais connaître. J'aimerais bien retourner en Grèce, sur une île que j'ai adorée. On a tourné un film, L'enfant qui mesurait le monde. On était sur une petite île grecque qui s'appelle Spetses.
14: Il y a un petit garçon sur cette île qui a certainement besoin de vous.
15: Je sais pas comment on peut rendre heureux un petit garçon comme lui.
12: Quand on a quitté l'île au bout de 3 semaines ou même un mois, j'avais vraiment le mal du pays, le mal de cette île, quoi. J'aimerais y retourner un jour, ouais.
13: Merci beaucoup, Bernard Campan.

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1: Très belle fin de journée, très bon début de soirée, il est 18h.
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1: Avec une circulation fluide hein, toujours en ce samedi après-midi, en cette toute fin d'après-midi, en ce début de soirée. Un petit peu de monde quand même, attention, si vous comptez aller en Italie, en Haute-Savoie, il y a encore un petit peu d'attente avant de pouvoir emprunter le tunnel du Mont-Blanc. Environ une heure d'attente hein, à l'entrée de ce tunnel du Mont-Blanc en Haute-Savoie en direction de l'Italie. Partout ailleurs, je vous le disais, c'est fluide, ça roule bien. Attention quand même à, par endroit, des véhicules en difficulté, puis des obstacles également, avec par exemple cet obstacle, c'est volumineux puisqu'il s'agit d'un pneu. C'est sur l'autoroute A6 en Bourgogne, dans le sud de la Bourgogne, en Saône-et-Loire, A6 direction Paris, au kilomètre 357, c'est-à-dire une bonne vingtaine de kilomètres après la sortie 28 pour Mâcon Nord, un pneu sur la voie de droite. Autre obstacle, cette fois-ci sur l'autoroute A36, on est dans le nord-est de la France, dans le département du Haut-Rhin, en direction de Mulhouse, au kilomètre 14, à 10 km après la sortie pour Fontaine, avec cette fois-ci des morceaux de pneus qui se trouvent sur les voies de circulation, des morceaux de pneus qui viennent d'un poids lourd qui est arrêté un petit peu plus loin sur la bande d'arrêt d'urgence. Avec ce poids lourd arrêté sur la bande d'arrêt d'urgence, un autre véhicule, une voiture arrêtée également à proximité, la voie de droite est neutralisée dans ce secteur. Et puis enfin, je vous rappelle cette information, si vous devez aller ce week-end en région lyonnaise, hein, sachez qu'en raison de travaux, le tunnel de Fourvière est fermée tout ce week-end. Fermeture du tunnel de Fourvière dans les deux sens de circulation, mais également toujours à Lyon, fermeture de la 7 en direction de Marseille, entre l'échangeur de Pierre-Bénite et celui de Saint-Fons. Fermeture tout ce week-end donc en raison de travaux jusqu'à mardi matin. Et puis avec cette météo quasiment estivale ce week-end, avec la chaleur évidemment, n'oubliez pas de bien vous hydrater, il faut boire régulièrement évidemment, c'est important. Et puis vous avez également des aires de repos et de service à votre disposition pour faire la pause sur le réseau autoroutier que vous empruntez en ce moment. 18h02, on retrouve maintenant la rédaction de France Info pour le reste de l'actualité.
2: Avec vous Pierre Boudia, c'est donc à la une l'UBB qui réussit le doublé.
3: Les Girondins s'imposent en finale de la Coupe des Champions face à l'Einster. Vous l'avez suivi sur France Info. Large victoire 41-19 qui permet à l'Union Bordeaux-Bègles de s'adjuger un deuxième titre européen d'affilée. Un protocole d'accord entre Iran et États-Unis est en cours de finalisation, annonce de Téhéran, qui précise que la levée du blocus du détroit d'Ormuz fait bien partie des 14 points abordés dans ce texte. Mais à ce stade, la question du nucléaire est pour le moment laissée de côté. Guillaume Bussier écope de 25 ans de réclusion criminelle pour actes de torture et de barbarie. Le quinquagénaire reconnu coupable d'avoir violenté et prostitué son ex-compagne pendant plusieurs années. Le parquet avait réclamé la réclusion criminelle à perpétuité. Et puis l'UVEVAL Stadion d'Oslo attend les Lyonnaises. L'OL Lyon affronte dans un petit quart d'heure le FC Barcelone en finale de la Ligue des Champions de football. 9e titre européen dans le viseur des joueuses du Rhône. La rencontre sera encore une fois à suivre sur France Info.
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1: Allez, on se retrouve dans moins de 5 minutes pour refaire un point sur vos conditions de circulation. Mais tout d'abord, on voyage en musique avec celle qui sera en concert dans quelques jours, le 26 mai à la Scala à Paris. C'est la chanteuse Auréa avec son titre « Soirée mondaine ».

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9: Une information que l'on me signale à l'instant, attention, à l'est de Lyon sur l'autoroute A432, c'est l'autoroute qui longe l'aéroport de Lyon-Saint-Exupéry A432 en direction de Grenoble à la hauteur du kilomètre 6. Au tout début de cette autoroute A432, il y aurait un obstacle, une roue qui se trouverait sur la voie de gauche, prudence. Et puis autre information, cette fois-ci en Bourgogne, en Côte d'Or sur l'A6 en direction de Paris, dans le secteur de Beaune, un petit peu après la sortie 24. Point 1 pour Beaune, la voie de droite est neutralisée puisqu'il y a un liquide qui coule visiblement sur les voies, sur la voie de droite et sur la bande d'arrêt d'urgence, la chaussée serait glissante. Vous ne bougez pas, l'information trafic revient dans moins de 5 minutes à 18h15, ce sera juste après les Red Hot Chili Peppers.

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1: Une information pour vous qui circulez en ce moment en Bourgogne, en Côte d'Or, sur l'autoroute A6 en direction de Paris. Prudence dans le secteur de Beaune, avec un obstacle qui se trouverait en ce moment sur les voies à la hauteur du kilomètre 307, tout près de la sortie 24.1.

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1: Attention à l'est de Lyon, dans le département de l'Ain, sur l'autoroute A432, l'autoroute qui longe l'aéroport de Lyon-Saint-Exupéry en direction de Grenoble. À la hauteur du kilomètre 6, c'est au tout début de cette autoroute A432, il y a un véhicule arrêté sur la bande d'arrêt d'urgence. Soyez prudents dans

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1: Il est 18h15, tout juste. Merci de voyager en notre compagnie en cette fin de journée. Dans l'ensemble, ça se passe bien. Trafic fluide hein, sur les autoroutes que vous empruntez en ce moment. Quelques informations quand même à vous rappeler. Des obstacles à certains endroits. C'est le cas, par exemple, en région lyonnaise, sur l'autoroute A432 à l'est de Lyon. A432, quand on circule en direction de Grenoble, à la hauteur du kilomètre 6, au tout début de cette autoroute A432, après la bifurcation avec l'autoroute A46, il y aurait une roue qui se trouverait sur la voie de gauche. Sur l'autoroute A6, à présent, en Côte d'Or, en Bourgogne, en direction de Paris, à la hauteur du kilomètre 307, tout près de la sortie 24.1 pour Beaune. Cette fois-ci, ce sont des débris de pneus qui se trouvent sur les voies. Et puis, un petit peu plus loin, juste après, toujours dans le secteur de Beaune, mais kilomètre 305, il faut bien serrer à gauche, hein, puisque la voie de droite est neutralisée en raison de la présence d'une substance glissante qui aurait coulé sur la voie de droite et la bande d'arrêt d'urgence. Voilà, dans ce secteur de Beaune, toujours sur la 6 en direction de Paris au kilomètre 305. Et puis enfin, on part dans le nord-est de la France sur la 36 en direction de Mulhouse et de Strasbourg au kilomètre 14, un petit peu après la sortie pour Fontaine. Je vous rappelle qu'il y a toujours deux véhicules arrêtés sur la bande d'arrêt d'urgence. La voie de droite est neutralisée avec également des obstacles en amont des morceaux de pneus qui se trouvent sur les voies.
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1: Et puis un mot de la météo avec toujours du soleil et de la chaleur en cette fin de journée hein, sur une bonne partie de la France. N'hésitez pas à bien vous hydrater et à faire la pause de temps en temps sur les aires de repos ou de service à votre disposition sur tout le réseau autoroutier que vous empruntez en ce moment. L'infotrafic revient dans 5 minutes. Vous ne bougez pas, ce sera juste après le duo entre Justice et Angèle.

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12: Dans le secteur de Beaune, attention sur l'autoroute A6 en Côte d'Or en direction de Paris au kilomètre 307, c'est-à-dire tout près de la sortie 24 points. Pour Beaune, il y a des débris de pneus sur les voies, puis un petit peu plus loin, kilomètre 305, on est toujours près de Beaune. La voie de droite est neutralisée à la hauteur du kilomètre 305 en raison de la présence d'une matière glissante, une matière glissante qui a coulé sur la voie de droite et sur la bande d'arrêt d'urgence. La van life a le vent en poupe depuis plusieurs années, mais au-delà de la carte postale, quels sont les avantages et les inconvénients de ce mode de voyage ? On fait le point avec Émilien Fèvre.
13: Pour en savoir plus, j'ai rencontré Christophe Léger, responsable de l'agence Vanaway à Dijon, qui loue des vannes et des fourgons aménagés. Ce que l'on peut dire, c'est que le profil des personnes intéressées est éclectique.
14: On a toutes sortes de clientèles, des jeunes qui veulent partir en vacances, des couples et des personnes âgées jusqu'à 80 ans qui veulent vivre aussi une expérience différente de ce qu'ils ont toujours connu, des campings, de la caravane et de l'hôtel.
13: 90% de ces personnes qui tentent l'aventure le font pour la première fois. Parmi les questions que l'on peut se poser, il y a évidemment celle de la différence avec le camping-car. Cela tient principalement de la base. Christophe Léger.
14: Un van est sur la base de la carrosserie d'un utilitaire, alors que le camping-car, c'est sur un plateau sur lequel on a rajouté un élément, ni plus ni moins qu'une caravane.
13: Et cela apporte des avantages vis-à-vis de la conduite et du stationnement.
14: Le van reste dans la catégorie utilitaire. Donc la restriction de stationnement est moins limitée que le camping-car. À savoir que le camping-car est considéré comme un élément habitable, ce qui n'est pas forcément le cas d'un van. Le van, à partir du moment où il n'y a pas de signe extérieur d'habitation, peut stationner partout. Qu'un camping-car n'a pas cette facilité de stationnement.
13: Évidemment, cela n'enlève en rien l'obligation de respecter le code de la route et notamment les interdictions de stationner à certains endroits et certaines heures. À part cela, il faut simplement profiter. Christophe Léger.
14: L'idée des vacances en van ou en fourgon, c'est les vacances liberté. C'est partir avec le minimum d'affaires, revenir avec le maximum de souvenirs, de découvrir les endroits magnifiques de notre pays et des autres pays. On roule, on s'arrête, on voit quelque chose de merveilleux. Et ben, on fait une petite pause prolongée. On n'a pas de chronomètre pour savoir à quelle heure on doit arriver pour manger ou pour partir. On a tout ce qu'il faut. Et une chose primordiale, laisser les espaces nature propres.
13: Pour vous essayer à la van life, la location débute à 500 euros la semaine pour un fourgon en saison basse, histoire de goûter vous aussi à ce petit vent de liberté.

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1: Il est 18h30, tout juste. Votre voyage se déroule globalement bien cette fin de journée sur les autoroutes que vous empruntez en ce moment dans le centre-est de la France. Pas de grosses difficultés à vous signaler. Quelques informations quand même à vous rappeler avec par exemple ces obstacles qui se trouvent sur les voies de l'autoroute A6. On est en Saône-et-Loire dans le sud de la Bourgogne sur l'autoroute A6 en direction de Paris à la hauteur du kilomètre 377, un petit peu après la sortie 28 pour Mâcon Nord. Des morceaux de pneus qui se trouvent sur la voie de gauche et puis un petit peu plus loin, un petit peu plus au nord, cette fois-ci en Côte d'Or, dans le secteur de Beaune. Des débris de pneus se trouvent également toujours sur la 6 direction Paris au kilomètre 307, cette fois-ci tout près de la sortie 24.1 pour Beaune. Et puis dans le nord-est de la France, cette fois-ci sur l'autoroute A36 en direction de Mulhouse et de Strasbourg, prudence toujours à la hauteur du kilomètre 14, puisque je vous rappelle qu'il y a deux véhicules toujours arrêtés sur la bande d'arrêt d'urgence. La voie de droite est neutralisée depuis quelques minutes. Il faut bien serrer à gauche. Si vous circulez ce week-end dans la région lyonnaise, je vous rappelle qu'il y a toujours des travaux avec le tunnel de Fourvière qui est fermé à la circulation tout ce week-end en raison de travaux, fermeture du tunnel de Fourvière. Et puis toujours à Lyon, fermeture également de l'autoroute A7 en direction de Marseille. Fermeture de l'A7 entre l'échangeur de Pierre-Bénite et celui de Saint-Fons. Fermeture tout ce week-end jusqu'à mardi matin 6h. Et puis dernière information, tiens, si vous devez aller ce soir en Italie, sachez qu'il y a un petit peu d'attente à l'entrée du tunnel de Mont-Blanc. Une heure d'attente, selon les dernières informations que l'on m'a communiquées. Une heure d'attente avant de pouvoir entrer dans ce tunnel du Mont-Blanc en Haute-Savoie en direction de l'Italie. 18h32, on rejoint maintenant la rédaction de France Info pour le reste de l'actualité.
2: Très belle victoire tout à l'heure de l'Union Bordeaux-Bègles.
3: L'UBB qui remporte la Champions Cup, victoire des Bordelais 41-19 face aux Irlandais du Leinster. C'est la deuxième Coupe d'Europe consécutive remportée par les joueurs de l'UBB. Autre finale à suivre en ce moment, mais en football, l'OL Lyon face au FC Barcelone en Ligue des Champions féminine. Les Lyonnaises qui sont en quête d'un 9e trophée de Ligue des Champions. Dans le reste de l'actualité, le verdict est tombé tout à l'heure dans le procès de Guillaume Bussy, l'homme de 51 ans accusé de multiples sévices sur son ex-compagne. Il a été condamné à 25 ans de réclusion criminelle, une condamnation inférieure à ce qu'avait requis le ministère public. Et puis vers un potentiel accord de paix au Moyen-Orient, la question se pose ce soir. L'Iran a déclaré tout à l'heure que le protocole d'accord avec les États-Unis était en phase de finalisation. Donald Trump, de son côté, déclare qu'un accord se rapproche grandement.
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1: Allez, on voyage ensemble et on se retrouve dans 3 minutes pour reparler de vos conditions de circulation. Ce sera juste après une artiste qui sera en concert au Zénith de Dijon le 13 novembre prochain. C'est Elena que l'on écoute avec son titre Capuche. Marche 3.

Attention, en Saône-et-Loire, dans le sud de la Bourgogne, sur l'autoroute A6 en direction de Paris, au kilomètre 377, un petit peu après la sortie 28 pour Mâcon Nord, il y a des obstacles sur les voies, des morceaux de pneus qui se trouvent sur la voie de gauche. Vous ne bougez pas, l'information trafic reviendra à 18h45. En attendant, la musique, la playlist Autoroute Info pour vous accompagner en cette fin de journée avec un classique des années 80, AA, Take On Me, ce sera juste après Miley Cyrus. 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
1: L'information en trafic à quasiment 18h45, pas d'évolution, ça se passe bien toujours dans l'ensemble en cette fin de journée hein, sur les autoroutes que vous empruntez en ce moment dans le centre-est de la France. Attention quand même toujours à ces obstacles qui se trouvent sur les voies de l'autoroute A6, des morceaux de pneus. On est en Saône-et-Loire, dans le sud de la Bourgogne, hein, sur l'A6 en direction de Paris, au kilomètre 377, un petit peu après la sortie 28 pour Mâcon Nord. Des morceaux de pneus qui se trouvent sur la voie de gauche, et puis un petit peu plus loin, d'autres morceaux de pneus qui se trouvent cette fois-ci au kilomètre 307, toujours sur la 6 direction Paris, mais cette fois-ci à la hauteur de la sortie 24.1 pour Beaune. Intervention toujours en cours en région lyonnaise, hein, sur l'autoroute A432, cette fois-ci on est dans l'Ain, à l'est de Lyon, A432 en direction de Grenoble, au kilomètre 6, avec un patrouilleur qui se trouve sur place au tout début de cette autoroute A432 en protection d'un véhicule en panne. Et puis autre véhicule en panne cette fois-ci dans le nord-est de la France, hein, sur l'autoroute A36 en direction de Mulhouse et de Strasbourg au kilomètre 14, un petit peu après la sortie 14.1 pour Fontaine. La voie de droite est neutralisée dans cette zone. Il est à présent temps de retrouver Paulin Caillard et Géraldine Mia. Ils répondent à vos questions sur les travaux réalisés sur autoroute.
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2: Vrai ou faux, les chantiers autoroutiers sont parfois interrompus provisoirement pour protéger une espèce animale.
3: C'est vrai, la biodiversité est prise en compte dans la planification des travaux et fait intervenir des experts en écologie en amont de la programmation. En présence d'espèces protégées, le planning des travaux est ajusté pour ne pas perturber le cycle biologique des espèces. Les périodes de reproduction, d'hibernation ou encore de migration sont donc prises en compte.
2: Et quels animaux peuvent être concernés ?
3: Eh bien, les chauves-souris et les oiseaux nicheurs qui investissent souvent des ponts ou des viaducs. Par exemple, dans le territoire de Belfort, pour les travaux réalisés sur le viaduc de la Savoureuse sur l'A36, une attention toute particulière a été apportée à la protection des hirondelles de rivage.
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1: Allez, restez avec nous dans quelques instants. On enfourchera des VTT électriques pour une balade sur les sentiers alpins. On partira à Saint-Gervais-Mont-Blanc en Haute-Savoie. Et puis on reviendra également sur vos conditions de circulation. Tout ça, ce sera juste après Alex Warren.

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12: En Bourgogne, en Côte d'Or, sur l'autoroute A6 en direction de Paris. Attention toujours à la hauteur du kilomètre 307, hein, tout près de la sortie 24.1 pour Beaune. Il y a des débris de pneus. Soyez prudents si vous êtes dans ce secteur. Un point trafic plus complet tout à l'heure à 19h. Mais tout d'abord, on part à la montagne, direction Saint-Gervais-Mont-Blanc, en Haute-Savoie. La commune propose aux visiteurs des sorties en VTT électrique sur les sentiers du baroque. Jean-François Giraud a testé pour nous.
13: Un VTT, un casque et c'est parti pour quelques heures d'escapade sur les pentes qui entourent Saint-Gervais. Michael Dalnegro est l'un des accompagnateurs de la station.
14: L'idée, c'est d'emmener les gens découvrir des endroits super et de leur faire partager des bons moments.
13: Ça grimpe, ça descend, mais tout ça avec l'assistance, donc assez peu d'efforts finalement.
14: Toute la famille peut se réunir ensemble ou des groupes non homogènes en niveau parce qu'on met le niveau qu'on a envie et on fait l'effort que l'on souhaite.
13: Alors là, on est au centre de Saint-Gervais, puis on va visiter différentes chapelles disséminées dans la montagne, c'est ça l'idée, hein.
14: C'est ça, là, c'est un parcours un petit peu sur le chemin du baroque et ensuite revenir et ça fait une belle journée face aux montagnes.
13: On va prendre le VTT puis on va y aller. Première halte, on se trouve où exactement?
14: Alors on se trouve à la chapelle de Cuplin, qui est 150 mètres au-dessus du village de Saint-Gervais. La spécificité de celle-ci, c'est qu'on a une croix avec tous les éléments de la crucifixion du Christ. On a les vitraux faits par un artiste japonais.
13: Longue balade à VTT, là, depuis la dernière petite chapelle. Là, on est sur une autre chapelle, la chapelle des Châteries, c'est ça?
14: C'est ça, la chapelle des Châteries, qui est, à mon goût, ben, la plus sympa, la plus décorée, avec ces fresques que l'on a sous l'avant-toit, qui sont plein de belles couleurs.
13: Là, c'est, on termine l'étape, en tout cas à l'allée, puisqu'on arrive au clou du spectacle, l'église de Saint-Nicolas de Véros, qui est l'autre commune située au-dessus de Saint-Gervais.
14: Grande église qui a été rénovée il y a une petite dizaine d'années, à l'intérieur. D'ailleurs, c'est vraiment un joyau. On est dans un style baroque très fort.
13: On redescend, Michael, toujours en VTT électrique. Quelques conseils de pilotage pour arriver sain et sauf jusqu'à Saint-Gervais?
14: Il faut toujours regarder loin, deux doigts sur les freins, et puis être relâché et être zen dans sa tête.
13: Arrivé sans accro à Saint-Gervais, pour profiter de cette activité estivale, rendez-vous à l'office du tourisme de la commune. Prévoyez votre journée pour découvrir les 12 chapelles qui jalonnent cet itinéraire.

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1: Une information pour vous qui circulez en ce moment en Bourgogne, dans l'Yonne, sur l'autoroute A6 en direction de Paris. Prudence à la hauteur du kilomètre 214, c'est-à-dire une vingtaine de kilomètres après la sortie 23 pour Bière-les-Semur et Montbard. Il y a des débris de pneus sur la voie de

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1: Une information que l'on vient de me signaler, un accident vient de se produire dans le département de l'Ain sur l'autoroute A42 en direction de Genève. Accident qui s'est produit à la hauteur du kilomètre 51, c'est-à-dire juste après la sortie numéro 9 pour Pondin. Véhicule arrêté sur la bande d'arrêt d'urgence avec attention, un obstacle qui se trouve

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1: Très bon début de soirée, très bon samedi soir, il est 19h.
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1: 19h avec quelques informations à vous rappeler. Attention, des obstacles par endroits sur les voies. C'est le cas par exemple en Côte d'Or, en Bourgogne, sur l'autoroute A6, quand on circule en direction de Paris, au kilomètre 307, tout près de la sortie 24.1 pour Beaune, avec des débris de pneus qui se trouvent sur les voies. Des débris de pneus que l'on retrouve également un petit peu plus loin, toujours sur la 6 direction Paris, mais cette fois-ci dans Lyon, au kilomètre 214, une vingtaine de kilomètres après la sortie 23 pour Biers-lès-Semur et Montbard, des débris de pneus qui se trouvent cette fois-ci sur la voie de droite. Également, attention, des véhicules en difficulté par endroit. C'est le cas notamment dans le département de l'Ain, avec un accident qui s'est produit il y a quelques minutes sur l'A42 en direction de Genève, au kilomètre 51. On est juste après la sortie 9 pour Pondin, avec une voiture arrêtée sur la bande d'arrêt d'urgence. Les conducteurs qui se trouvent à proximité sur la bande d'arrêt d'urgence avec un gilet jaune, il faut évidemment bien serrer à gauche pour respecter le corridor de sécurité. Autre véhicule arrêté sur le bord des voies, cette fois-ci sur la 6 en Saône-et-Loire en direction de Lyon, au kilomètre 385, c'est-à-dire un petit peu après la sortie 28 pour Mâcon-Centre, et au kilomètre 387, autre véhicule qui se trouve 2 km plus loin, au kilomètre 387, deux véhicules arrêtés sur la bande d'arrêt d'urgence. À chaque fois, il faut également serrer à gauche pour respecter le corridor de sécurité. Et si vous allez à Lyon, je vous rappelle que tout ce week-end, il y a des travaux qui entraînent des fermetures. Sachez que tout ce week-end, donc en raison de travaux, le tunnel de Fourvière, au-delà du réseau APRR, le tunnel de Fourvière est fermé dans les deux sens de circulation. Fermeture également, toujours à Lyon, de l'A7 en direction de Marseille. Fermeture entre l'échangeur de Pierre Bénite et celui de Saint-Fons. On reviendra bien sûr sur vos conditions de circulation dans les toutes prochaines minutes. Mais tout d'abord, à 19h02, on s'intéresse à tout ce qui se passe en France et dans le monde. On rejoint la rédaction de France Info pour le reste de l'actualité. Et les une, un doublé pour les joueurs de l'UBB.
2: Les rugbymen bordelais remportent leur deuxième Champions Cup consécutive. Victoire tout à l'heure, 41-19 face au Leinster. L'ailier star de l'UBB, Louis Biel-Biarré, a été désigné meilleur joueur du tournoi. Le gros coup dur, en revanche, pour le tennis français. Le numéro 1 tricolore Arthur Fils annonce qu'il est forfait pour le tournoi de Roland-Garros. En conférence de presse aujourd'hui, il a précisé qu'il allait faire le travail pour être prêt à jouer sur gazon. L'agence sanitaire de l'Union africaine met en garde. L'épidémie d'Ebola risque de toucher 10 pays supplémentaires, du Soudan du Sud à l'Angola. Le virus a fait 3 nouveaux cas en Ouganda et presque 200 décès suspects en République démocratique du Congo. Et puis quelques centaines de personnes rassemblées aujourd'hui à Paris en soutien aux militants de la flottille pour Gaza. Ces derniers ont d'ailleurs dénoncé des faits d'humiliation et de violence lors de leur arrestation en Israël.
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1: Et l'infotrafic reviendra dans 5 minutes. Vous ne bougez pas, ce sera juste après Bruno Mars.

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1: Attention, si vous êtes en ce moment dans le département de l'Ain sur l'autoroute A42 en direction de Genève au kilomètre 51, juste après la sortie numéro 9 pour Pondin, il y a un véhicule arrêté déjà sur la bande d'arrêt d'urgence. Il faut bien serrer à gauche pour respecter le corridor de sécurité. Et puis à proximité, il y a un obstacle, un morceau de pneu qui se trouve sur la voie de gauche.

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4: Attention, on a par endroits des obstacles sur les voies, des morceaux de pneus. Notamment, c'est le cas dans l'Ain sur l'autoroute A42 en direction de Genève, au kilomètre 51, un petit peu après la sortie 9 pour Pondin. Morceaux de pneus qui se trouvent sur la voie de gauche, tout près de la voie de droite. Et puis, à proximité, on a un véhicule arrêté sur la bande d'arrêt d'urgence. Les gendarmes viennent d'arriver sur place. Autre obstacle, on part cette fois-ci dans l'Yonne, sur la 6 direction Paris, au kilomètre 214, un petit peu après la sortie 23 pour Bières-lès-Semur. Ce sont également des débris de pneus qui se trouvent cette fois-ci sur la voie de droite. Vous ne bougez pas, l'information trafic reviendra à 19h15 dans un peu plus de 5 minutes. Mais tout d'abord, on voyage en musique avec Sheryl Crow.

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1: Et vous voyagez dans de bonnes conditions dans l'ensemble en ce samedi soir à 19h15. Quasiment trafic fluide avec toutefois un petit peu d'attente apparemment encore en Haute-Savoie. Attention si vous devez aller en Italie. Quasiment une heure d'attente avant de pouvoir passer le tunnel du Mont-Blanc pour partir en direction de l'Italie. Voilà, partout ailleurs sur le reste du réseau autoroutier que vous empruntez en ce moment, je vous disais, ça se passe bien. Pas de bouchons à vous signaler. Trafic fluide. Quelques interventions toutefois par endroit, c'est le cas notamment dans le département de l'Ain sur l'autoroute A42 en direction de Genève, au kilomètre 51, un petit peu après la sortie 9 pour Pondin, avec un véhicule qui est accidenté, qui est arrêté sur la bande d'arrêt d'urgence. Les gendarmes sont sur place depuis quelques minutes, il faut bien serrer à gauche pour respecter le corridor de sécurité. Et puis dans le même secteur, il y a un obstacle, un morceau de pneu qui se trouve à cheval sur la voie de droite et la voie de gauche. On est également sur la 42 direction Genève à la hauteur du kilomètre 51. Autre obstacle, toujours des morceaux de pneus, mais on est cette fois-ci en Bourgogne, dans l'Yonne, sur l'A6 en direction de Paris. On est au kilomètre 214, une vingtaine de kilomètres après la sortie 23 pour Bières-les-Semures et Bombard. Et il y a, attention, déjà un patrouilleur qui est sur place, qui intervient sur la chaussée. Il traverse les voies pour aller ramasser ces morceaux de pneus.
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1: 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L'information trafic revient dans les toutes prochaines minutes, vous ne bougez pas. Et puis dans quelques minutes, on vous dira comment procéder en cas de panne sur autoroute. Tout d'abord, on poursuit ce début de soirée en musique avec Ed Sheeran.

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6: Et ça roule bien en cette fin de journée. Trafic fluide hein, sur la plupart des autoroutes que vous empruntez en ce moment. Attention quand même à des obstacles présents par endroit sur les voies. C'est le cas notamment sur l'autoroute A6 en Côte d'Or en direction de Paris au kilomètre 307, hein, tout près de la sortie 24.1 pour Beaune. Des débris de pneus. Et puis un petit peu plus loin, kilomètre 214, on est cette fois-ci dans Lyon, une vingtaine de kilomètres après la sortie 23 pour Biers-lès-Semur et Montbard. Des débris de pneus qui se trouvent également sur les voies. Un patrouilleur intervient en ce moment pour aller les ramasser. Quel comportement adopter en cas de panne? Nadine Végiel des autoroutes APRR est interrogée par Elliot Monod. Elle nous rappelle l'angoisse que cela peut générer.
7: C'est un moment extrêmement anxiogène. Alors, quelle que soit la personne qui tombe en panne, âgée, en famille, seule, accompagnée, etc., c'est toujours un grand moment de stress. Les clients nous l'évoquent a posteriori et heureusement, ça veut dire que tout s'est bien passé. Mais souvent, l'émotion qu'ils décrivent est extrêmement forte.
8: Oui, parce qu'on se retrouve près des voies, là où des véhicules circulent vite, forcément, on est sur autoroute. Quelles sont les interrogations qui reviennent le plus souvent?
7: Alors, je pense que les clients s'interrogent de savoir quels sont les bons réflexes à avoir, qu'est-ce que je dois faire, qu'est-ce que je ne dois pas faire quand je tombe en panne. La première des choses à faire, c'est de prévenir notre équipe d'experts, la sécurité de l'autoroute. Et puis,
8: premièrement, on se signale, en fait, déjà.
7: Alors, impératif, soit par une borne orange au bord de l'autoroute, soit par l'application SOS Autoroute, pour qu'on puisse être géolocalisé et qu'on nous dise, voilà ce que vous allez devoir faire ou ce que nous, on va faire pour vous. C'est très important.
8: Et donc, une fois qu'on a fait ça, qu'est-ce qu'on fait?
7: J'ai envie de dire, la priorité, c'est de se mettre en sécurité et toutes les personnes qui sont dans l'habitacle, hein, qu'il faut absolument protéger. Donc, on ne laisse personne dans la voiture au bord de l'autoroute. Tout le monde sort et du côté le plus éloigné de la circulation possible, donc souvent par la droite quand on est sur la bande d'arrêt d'urgence.
8: On se met derrière les glissières de sécurité. Vous avez dit loin des voies de circulation, mais ça veut dire
7: derrière. Voilà, absolument derrière. Les barrières. Voilà, c'est pas toujours extrêmement confortable en fonction de la météo et de l'endroit où l'on se trouve, mais c'est l'endroit où on est le plus en sécurité et ne laisser personne dans la voiture. Ce serait vraiment les mettre en danger.
8: Il faut aussi penser à mettre son gilet de sécurité afin d'être bien visible et allumer les feux de détresse de son véhicule. À partir de là, il faudra s'armer d'un peu de patience. Mais sachez quand même que sur autoroute, les délais d'intervention, tout comme les tarifs, sont réglementés. Après votre appel au PC de circulation, le dépanneur doit arriver dans les 30 minutes et respecter une grille tarifaire officielle qui est définie par la loi. À retrouver d'ailleurs sur notre site voyage.aprr.fr.

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1: Et attention, si vous êtes en ce moment dans le département de l'Ain sur l'autoroute A42 en direction de Genève, à la hauteur du kilomètre 51, un petit peu après la sortie 9 pour Pondin, il y a un patrouilleur qui s'apprête à traverser les voies pour aller ramasser un obstacle. Levez bien le pied, soyez bien attentifs.

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1: Attention, si vous êtes en ce moment dans le département de l'Ain sur l'autoroute A40 en direction de Paris et de Mâcon à Prudence à la hauteur du kilomètre 119, il y a une moto qui se trouve arrêtée dans le tunnel de Chamoise, on vient de me le signaler. Évidemment, c'est très dangereux, soyez bien attentifs. Donc quand vous êtes sur cette autoroute A40 en direction de Paris et de Mâcon, prudence sous le tunnel de

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1: Merci de voyager en notre compagnie. Il est tout pile 19h30 et dans l'ensemble, ça circule bien ce samedi soir au cœur de ce week-end prolongé de la Pentecôte. Trafic fluide, pas de grosses difficultés à vous signaler. Quelques informations quand même à vous rappeler. Et tout d'abord, prudence hein, si vous êtes en ce moment dans le département de l'Ain sur l'autoroute A40 en direction de Paris et de Mâcon à la hauteur du kilomètre 119. Et il y aurait une moto arrêtée en ce moment sous le tunnel de Chamonix. Donc, soyez bien attentifs hein, à l'approche de ce tunnel de Chamoise sur la 40 dans l'Ain en direction de Paris et de Mâcon. On reste dans le département de l'Ain, mais cette fois-ci on part sur l'autoroute A432. C'est l'autoroute qui longe l'aéroport de Lyon-Saint-Exupéry, autoroute A432 en direction de Grenoble. Attention à la hauteur du kilomètre 13, un petit peu après la barrière de péage de La Boisse, avec un véhicule en difficulté, véhicule en panne sur la bande d'arrêt d'urgence. Il faut bien serrer à gauche. Et puis, notez également que sur l'autoroute A6 en Côte d'Or, cette fois-ci en Bourgogne, A6 direction Paris, au kilomètre 307, il y a toujours des obstacles, des débris de pneus qui se trouvent tout près de la sortie 24.1 pour Beaune. Et puis, 2 km plus loin, toujours dans le secteur de Beaune, toujours sur l'A6 direction Paris, sachez que la voie de droite est neutralisée en raison de la présence d'une substance glissante qui a coulé sur la bande d'arrêt d'urgence et sur la voie de droite. Et puis, si vous devez aller ce week-end en région lyonnaise, hein, sachez qu'en raison de travaux, le tunnel de Fourvière est fermé tout ce week-end. Fermeture du tunnel de Fourvière dans les deux sens. Fermeture également, toujours à Lyon, de l'autoroute A7. C'est au-delà hein, du réseau APRR, mais fermeture de l'autoroute A7 en direction de Marseille, entre l'échangeur de Pierre-Bénite et celui de Saint-Fond. Un mot de la météo, rapidement, avec toujours du soleil. En cette fin de journée, soleil et chaleur sur une bonne partie de la France, et ça devrait d'ailleurs durer comme ça ces prochains jours. N'oubliez pas de bien vous hydrater, bien sûr, avec cette chaleur. Et puis, faites la pause de temps en temps, toutes les deux heures. Hein. C'est ce qui est recommandé de faire la pause sur les aires de repos et les aires de service à votre disposition. 19h32, on file maintenant retrouver la rédaction de France Info pour le reste de l'actualité.
2: Une Guillaume Bussy, condamné à 25 ans de prison.
3: Et condamné par la cour d'assises des Alpes de Haute-Provence pour ses innombrables sévices commis sur Laetitia, son ex-compagne. Une peine de sûreté des deux tiers a aussi été prononcée. À Nantes, environ 500 personnes se sont réunies, selon la préfecture de Loire-Atlantique, pour rendre hommage à Elijah, ce garçon de 15 ans tué à la mi-mai lors d'une fusillade. Laurent Nunez, le ministre de l'Intérieur, avait alors indiqué que ces tirs étaient très probablement liés au narcotrafic, mais rien n'indique que l'adolescent était impliqué. C'est l'accident minier le plus grave depuis 17 ans en Chine. Au moins 82 personnes sont mortes hier soir dans le nord-est du pays, dans un coup de grisou. Les premiers résultats de l'enquête révèlent de graves infractions de la part de la société minière. Et puis il s'avançait comme la meilleure chance française à Roland-Garros. Arthur Fils, 19e joueur mondial, a annoncé cet après-midi son forfait à la veille du début du Grand Chelem parisien. Le joueur de 21 ans s'est blessé à la hanche il y a 3 semaines au tournoi de Rome.
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1: Oui, vous êtes bien sur Autoroute Info. Merci de voyager en notre compagnie. L'information trafic reviendra dans 3 minutes. Ce sera juste après le phénomène musical du moment. Ils étaient en concert d'ailleurs au début du mois de mai à l'Accor Arena à Paris. Tame Impala et Jenny.

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1: Dans le département de l'Ain, sur l'autoroute A40, prudence en direction de Paris et de Mâcon. Prudence à la hauteur du kilomètre 119. Il y a une moto qui est en panne dans le tunnel de Chamoise. Moto qui se trouve arrêtée sur la voie de droite, au bout, c'est plutôt en fin de tunnel, hein, tout au bout du tunnel de Chamoise. Moto arrêtée sur la voie de droite. Il faut donc bien ralentir et serrer à gauche, évidemment, lorsque vous traversez ce tunnel de Chamoise sur l'autoroute A40, dans l'Ain, en direction de Paris et de Mâcon. Vous ne bougez pas, l'information trafic reviendra à 19h45. La playlist Autoroute Info pour vous accompagner, tout d'abord, avec Jennifer Cliff et The Calling.

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1: L'information au trafic à tout juste 19h45, pas d'évolution, ça se passe bien toujours dans l'ensemble sur les autoroutes que vous empruntez en ce moment. Quelques interventions toutefois à certains endroits, notamment sur l'autoroute A6 dans l'Yonne, en Bourgogne, en direction de Paris, au kilomètre 214. On est une vingtaine de kilomètres après la sortie 23 pour Bire-les-Semur et Montbard, avec un poids lourd en panne sur la bande d'arrêt d'urgence. La voie de droite est neutralisée dans cette zone. Voie de droite neutralisée toujours sur la 6, toujours direction Paris, mais un petit peu plus loin, cette fois-ci en Seine-et-Marne, au kilomètre 80, c'est-à-dire une trentaine de kilomètres après la sortie 17 pour Courtenay. Voie de droite neutralisée également dans cette zone. Une intervention toujours en cours également en région lyonnaise, hein, cette fois-ci sur l'autoroute A432. C'est l'autoroute qui longe l'aéroport de Lyon, Saint-Exupéry. Autoroute A432 en direction de Grenoble au kilomètre 13, juste après la barrière de péage de La Boisse, avec un véhicule arrêté sur la bande d'arrêt d'urgence. On reste en région lyonnaise avec ces travaux qui ont lieu tout ce week-end. Je vous le rappelle, dans le tunnel de Fourvière, en conséquence, le tunnel de Fourvière, au-delà du réseau APRR, le tunnel de Fourvière est fermé tout ce week-end jusqu'à mardi matin dans les deux sens. Fermeture également, toujours à Lyon, de l'autoroute A7 en direction de Marseille. Fermeture entre l'échangeur de Pierre-Bénite et celui de Saint-Fons.
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1: Dans quelques minutes, on ira découvrir un jardin d'esprit Renaissance et classé jardin remarquable. Pour cela, on mettra le cap sur la Haute-Marne. Restez avec nous, ce sera juste après avoir écouté la chanteuse Marine.

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13: On reviendra sur vos conditions de circulation en détail tout à l'heure à 20h. Sachez que dans l'ensemble, ça circule bien en ce samedi soir sur les autoroutes que vous empruntez en ce moment. Juste quelques interventions par endroit sur le bord des voies. La voie de droite peut être neutralisée par endroit. Allez, on part à présent à Joinville, en Haute-Marne. C'est là que se trouve un jardin qui fait la fierté de ses habitants. Labellisé jardin remarquable, il est possible de le visiter, qu'on soit petit ou grand. Sarah Gabzi est partie à sa découverte.
14: On est à Joinville, sur le site du château du Grand Jardin. Et à votre avis, pourquoi est-ce que ce château s'appelle comme ça?
15: Parce qu'il a un grand jardin.
14: Ben oui, oui, oui. Et donc c'est ce qu'on va aller découvrir ensemble.
16: C'est guidé par Julie Piron de l'Office de tourisme de Joinville que j'ai pu assister à la visite. Elle nous présente ce jardin situé dans l'enceinte d'un château.
14: C'est 4,5 hectares de jardin. Un tiers à peu près de cette superficie. C'est un jardin qui a été reconstitué il y a à peu près 40 ans dans l'esprit de la Renaissance. Ce sont des jardins de buis taillés qui ont des formes géométrique, donc ça va être des sphères, des pyramides, des spirales également, des cônes. On est un des trois châteaux français à avoir ce type de jardin.
16: Un jardin composé de deux parties bien distinctes.
14: Donc il y a ce jardin Renaissance et puis derrière on va avoir un parc romantique qui va rassembler de vieux arbres du 19e siècle. Donc ça va être des allées sinueuses, un étang, des arbres exotiques qui viennent un peu des quatre coins du monde. C'est ça qui va faire son côté unique et c'est ça qui va vraiment permettre un petit peu de traverser le temps. On passe d'un jardin à l'autre, d'une époque à l'autre.
16: Construit au XVIe siècle pour le duc de Guise, Claude de Lorraine, afin de reproduire les arts découverts Lozère, en Italie, le château et ses jardins n'ont rien perdu de leur éclat d'antan.
14: C'est un lieu vraiment pour en mettre plein la vue. Et ça l'est encore aujourd'hui, parce que par exemple, on va avoir des personnes qui viennent faire leurs photos de mariage aussi sur le site durant l'été. C'est un lieu pour rêver, en fait. Et aujourd'hui encore, je crois que les visiteurs le perçoivent. Qu'on soit sensible ou pas à l'histoire, c'est un lieu qui ne laisse personne indifférent.
16: Et quand on demande aux enfants présents ce jour-là ce qu'ils ont pensé de la visite, les réponses sont unanimes.
12: Qu'est-ce que t'as aimé pendant la visite ?
17: Moi, tout. J'ai tout aimé.
18: Le château, comme on avait vu les plantes et tout.
19: Et les poissons.
12: Qu'est-ce que t'as préféré pendant la visite ?
20: Le jardin, les poissons, les châteaux.
12: T'as bien aimé la visite ?
14: Ça va donner quoi ?
12: Et qu'est-ce que t'as préféré ?
21: Le château, les poissons et le jardin et quand on a vu les jardins.
16: Le château du Grand Jardin, situé à Joinville en Haute-Marne, est accessible en empruntant la sortie 24 de l'autoroute A5.

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1: On fait la route ensemble en ce samedi soir. Merci d'être avec nous, il est 20h.
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1: Et à 20h, pas d'évolution, ça reste très calme hein, sur les autoroutes hein, que vous empruntez en ce moment. Dans le centre-est de la France, pas de difficultés majeures à vous signaler. Quelques informations quand même à vous rappeler, des interventions qui ont lieu par endroits sur le bord des voies. C'est le cas par exemple en Côte d'Or, en Bourgogne, hein, sur l'autoroute A6 en direction de Paris. C'est dans le secteur de Beaune, au kilomètre 305. La voie de droite est neutralisée en raison de la présence d'une substance glissante, voie de droite neutralisée dans cette zone. Et puis toujours sur la 6 direction Paris, mais plus au nord, cette fois-ci en Seine-et-Marne, au kilomètre 80, c'est-à-dire une trentaine de kilomètres après la sortie 17 pour Courtenay, la voie de droite est également neutralisée en raison de la présence d'un poids lourd en panne dans cette zone. Voie de droite également neutralisée au kilomètre 214. On est cette fois-ci dans Lyon, direction Paris, toujours une vingtaine de kilomètres après la sortie 23 pour Bières-les-Semur et Montbard. En région lyonnaise, je vous rappelle qu'il y a des travaux qui ont lieu tout ce week-end. En conséquence, le tunnel de Fourvière, au-delà du réseau APRR, le tunnel de Fourvière est fermé tout ce week-end dans les deux sens de circulation. Fermeture de ce tunnel de Fourvière entre... Et puis fermeture également de l'autoroute A7 en direction de Marseille, entre l'échangeur de Pierre-Bénite et celui de Saint-Fons. Et puis côté météo, eh bien pas d'évolution, un temps toujours calme, ensoleillé, avec de la chaleur. Il a fait très chaud aujourd'hui hein, sur une bonne partie de la France, vous l'avez remarqué, ça devrait durer comme ça pendant le restant du week-end et également pour le début de la semaine prochaine. 20h02, on retrouve maintenant la rédaction de France Info pour le reste de l'actualité.
2: Les États-Unis qui se disent donc optimistes sur l'avancée des négociations.
3: Donald Trump affirmant sur la chaîne CBS qu'un accord se rapprochait grandement. Des mots similaires du côté de Téhéran pour les Iraniens. La principale divergence reste le nucléaire, dossier qui n'est pas inclus dans l'accord à ce stade. Le ministre israélien de la Sécurité nationale ne mettra plus les pieds sur le territoire français. Décision de Jean-Noël Barrot, le ministre des Affaires étrangères. Aujourd'hui, cela fait suite à la diffusion par Itamar Ben-Gvir d'une vidéo montrant des activistes de la flottille pour Gaza agenouillés et mains liées après leur arrestation par les forces israéliennes cette semaine. Encore un peu de patience pour les passionnés de cinéma. Le jury du 79e Festival de Cannes annoncera le lauréat de la Palme d'Or d'ici environ 30 minutes. Édition spéciale à suivre sur France Info. Et puis Lens a du mal à redescendre sur terre. Au lendemain de sa victoire en Coupe de France de football, 60 000 personnes se sont rassemblées aujourd'hui dans les rues de la ville, selon la police, pour célébrer leurs champions qui sont venus parader dans un bus à l'impérial.
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1: Allez, pour voyager ensemble à présent, la musique avec un titre sorti dans les années 90, une chanson qui avait été écrite par MC Solar et qui est reprise aujourd'hui par Zao comme Caroline. C'est ce que l'on écoute maintenant.

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3: Et vous voyagez dans de bonnes conditions ce samedi soir hein, sur les autoroutes que vous empruntez en ce moment. Juste quelques interventions par endroit. La voie de droite peut être neutralisée dans certaines zones. C'est le cas par exemple en Seine-et-Marne, à l'entrée de la région parisienne, sur l'autoroute A6 en direction de Paris, au kilomètre 80, c'est-à-dire une trentaine de kilomètres après la sortie 17 pour Courtenay. Un poids lourd est en panne dans cette zone hein, sur la bande d'arrêt d'urgence. La voie de droite est neutralisée. Le dépanneur vient d'arriver sur place. L'information trafic reviendra à 20h15. Ce sera juste après Cyndi Lauper et Lewis Capaldi. 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
1: Et si vous venez de rentrer à l'instant sur l'autoroute, eh bien, rassurez-vous, ça circule très bien dans l'ensemble hein, sur les autoroutes que vous empruntez en ce moment dans le centre-est de la France. Trafic tout à fait fluide, quelques interventions quand même à vous signaler par endroit. C'est le cas par exemple sur l'autoroute A6 en Côte d'Or, dans le secteur de Beaune, hein, autoroute A6 en direction de Paris au kilomètre 305. La voie de droite est neutralisée en raison de la présence d'une substance glissante qui se trouve sur la bande d'arrêt d'urgence et la voie de droite. Voilà, voie de droite neutralisée. C'est le cas également un petit peu plus loin, toujours sur la 6 direction Paris, mais au kilomètre 214, une vingtaine de kilomètres après la sortie 23 pour Bière-lès-Semur et Montbard. Voie de droite neutralisée en raison de la présence d'un poids lourd en panne sur la bande d'arrêt d'urgence. Et puis en région lyonnaise, je vous rappelle qu'il y a des travaux qui ont lieu tout ce week-end. Le tunnel de Fourvière, au-delà hein, du réseau APRR, le tunnel de Fourvière est fermé tout ce week-end dans les deux sens de circulation. Fermeture jusqu'à mardi matin 6h. Et puis, toujours à Lyon, fermeture de la 7 en direction de Marseille entre l'échangeur de Pierre-Bénite et celui de Saint-Fons.
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1: Allez, vous restez avec nous. Dans un instant, on vous donnera les bons réflexes à adopter avant de prêter son véhicule. Puis on reviendra également sur vos conditions de circulation. Tout cela, ce sera juste après avoir écouté la superstar américaine Taylor Swift avec son titre Opalite.

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1: Et ça se passe bien, ça circule bien ce samedi soir hein, sur les autoroutes que vous empruntez en ce moment dans le centre-est de la France. Quelques interventions par endroit avec des véhicules en difficulté. La voie de droite peut être temporairement neutralisée dans certains secteurs. Tout cela vous est indiqué évidemment sur les panneaux lumineux qui enjambent les autoroutes. Avant de laisser quelqu'un prendre le volant à votre place, certaines règles d'assurance sont à connaître. Raphaël Giudicelli a contacté un expert pour nous dire comment éviter les mauvaises surprises.
2: Fabrice Trace, agent général d'assurance, bonjour.
3: Bonjour Raphaël.
2: Alors déjà, une question que beaucoup de monde peut se poser, est-ce que j'ai le droit de prêter ma voiture à ma famille ou à un ami par exemple ?
3: Oui, j'ai le droit à partir du moment où ma voiture est assurée, bien sûr. Il faut juste que je vérifie auparavant que la personne est bien titulaire d'un permis de conduire en cours de validité.
2: Si jamais la personne à qui j'ai prêté mon véhicule a un accident, comment ça se passe ? Que couvre mon assurance ?
3: Alors, tout va dépendre de la formule d'assurance. Vous avez donc des assurances responsabilité civile, des assurances responsabilité civile incendie et vol, et ce qu'on appelle la tout risque, et professionnellement, nous on appelle ça l'assurance dommage tous accidents. Donc, à partir du moment où vous prêtez votre véhicule, le véhicule, s'il est assuré au minimum en responsabilité civile, c'est-à-dire pour les dommages que le conducteur du véhicule cause à des tiers. Donc ça, c'est l'assurance obligatoire minimale auto.
2: Et comment je peux connaître rapidement les conditions de mon assurance ? C'est plus facile peut-être de leur passer un coup de téléphone.
3: Alors, soit vous passez un coup de téléphone, ça effectivement, c'est une bonne chose. Soit, ce qui est important aussi, c'est de regarder donc son contrat d'assurance. Un contrat d'assurance s'analyse de manière assez simple. Hein. Vous avez un document d'information préalable à l'assurance, résumé du contrat. Et puis, vous avez aussi donc les conditions générales qui sont l'ossature du contrat, donc l'ossature juridique du contrat.
2: Dernière question. En cas de contrôle routier, si j'ai emprunté le véhicule à un proche, je dois montrer quel document ?
3: Alors, il y a eu une réforme et donc le certificat d'assurance, la fameuse carte verte, n'est plus obligatoire. On n'est plus obligé de la poser sur le pare-brise. Pourquoi ? Parce que les forces de l'ordre ont un fichier, le fichier des véhicules assurés. Ils peuvent consulter le fichier pour voir si le véhicule est véritablement assuré ou non.
2: L'Observatoire national interministériel de la sécurité routière estime qu'aujourd'hui, en France, environ 700 000 personnes conduiraient sans assurance.

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1: Il est 20h30, merci de passer ce samedi soir en notre compagnie. Votre voyage se passe bien globalement sur les autoroutes que vous empruntez en ce moment dans le centre-est de la France. Quelques interventions toutefois près des voies de circulation. C'est le cas par exemple dans le département de l'Yonne, hein, sur l'autoroute A6 en direction de Paris. Au kilomètre 214, une vingtaine de kilomètres après la sortie 23 pour Biers-lès-Semur et Montbard, il y a un poids lourd qui est en panne depuis tout à l'heure sur la pente d'arrêt d'urgence. La voie de droite est neutralisée. Voie de droite neutralisée un petit peu plus loin, toujours sur la 6 direction Paris, mais cette fois-ci au kilomètre 80, c'est en Seine-et-Marne. On est une trentaine de kilomètres après la sortie 17 pour Courtenay. Voilà, trafic fluide, hein, sinon je vous le disais, en ce samedi soir. Rappel également quand même de ces travaux qui se poursuivent, je vous le rappelle, en région lyonnaise. Hein, si vous devez aller ce week-end à Lyon, sachez qu'en raison de travaux, le tunnel de Fourvière est fermé à la circulation tout ce week-end jusqu'à mardi matin 6h. Fermeture du tunnel de Fourvière, fermeture également de l'autoroute A7 en direction de Marseille, toujours à Lyon, fermeture de l'autoroute A7 en direction de Marseille entre l'échangeur de Pierre-Bénite et celui de Saint-Fond. L'information trafic reviendra dans les toutes prochaines minutes. Vous ne bougez pas, mais tout d'abord à 20h32, on s'intéresse à toute l'actualité nationale et internationale de ce samedi soir. C'est avec la rédaction de France Info.
2: Les États-Unis peut-être proche d'un accord pour mettre un terme à la guerre au Moyen-Orient. Le porte-parole du ministère iranien des Affaires étrangères affirme que Téhéran est en phase de finalisation d'un protocole d'accord avec Washington. Un accord qui, selon lui, ne contient pas de mesures concernant le nucléaire iranien. L'enquête se poursuit en Chine après le très grave accident survenu dans une mine de charbon dans le nord-est du pays. 82 personnes sont mortes suite à une explosion. Les enquêteurs évoquent de graves violations de la part de la société minière. Près de 300 volontaires rassemblés aujourd'hui pour une battue aux alentours de Saint-Étienne-de-Montluc en Loire-Atlantique, et dans l'espoir de retrouver Manon Rolando, cette agricultrice de 31 ans est portée disparue depuis près de 2 mois. Et puis pas de 9e trophée de Ligue des Champions pour l'OL Lyon. Les footballeuses lyonnaises ont été lourdement battues tout à l'heure 4-0 en finale de Ligue des Champions féminines, battue donc par le FC Barcelone.
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1: Et on se retrouvera dans 3 minutes pour refaire un point complet sur vos conditions de circulation. Mais tout d'abord, on voyage en musique avec celle qui sera de passage au printemps de Pérouges dans l'Ain le 28 juin prochain. C'est Louane avec son titre « Chien ».

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1: Et ça se passe bien toujours en ce samedi soir hein, sur les autoroutes que vous empruntez en ce moment. Quelques interventions toutefois près des voies sur l'autoroute A6 hein, par exemple dans Lyon en direction de Paris au kilomètre 214, une vingtaine de kilomètres après la sortie 23 pour Bières-lès-Semur et Montbard. Il y a un poids lourd qui est en panne depuis tout à l'heure sur la bande d'arrêt d'urgence. La voie de droite est neutralisée. Allez, on se retrouvera à 20h45 pour reparler de vos conditions de circulation. Tout d'abord, place à la musique avec la playlist Autoroute Info, avec les Cardigans, les Lumineers et tout de suite Billy Joel. Bonne route!

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1: L'information en trafic à un peu plus de 20h45, pas d'évolution, ça reste calme sur les autoroutes que vous empruntez en ce moment, ce samedi soir. Quelques interventions toutefois par endroit sur les voies, c'est le cas par exemple sur l'autoroute A6 en Côte d'Or, en Bourgogne, dans le secteur de Beaune, autoroute A6 en direction de Paris, à la hauteur du kilomètre 305. Sachez que la voie de droite est neutralisée, c'est en raison de la présence d'une matière glissante, une entreprise intervient en ce moment sur cette voie de droite qui est donc neutralisée. Voie de droite neutralisée, toujours sur la 6, mais un petit peu plus loin, cette fois-ci toujours direction Paris, mais cette fois-ci dans Lyon, au kilomètre 214. Un poids lourd est en panne dans ce secteur depuis tout à l'heure. Et puis voie de droite neutralisée, toujours sur la 6, direction Paris, mais cette fois-ci en Seine-et-Marne, au kilomètre 80, une trentaine de kilomètres après la sortie numéro 17 pour Courtenay. Voilà, sinon je vous disais globalement, le trafic est fluide en ce samedi soir. Si vous devez aller à Lyon, je vous rappelle qu'il y a des travaux qui ont lieu tout ce week-end, des travaux qui ont lieu à Lyon dans le tunnel de Fourvière, le tunnel de Fourvière qui est fermé dans les deux sens de circulation jusqu'à mardi matin. Fermeture également toujours à Lyon de l'autoroute A7 en direction de Marseille, fermeture de l'A7 en direction de Marseille entre l'échangeur de Pierre Bénite et celui de Saint-Fond.
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1: Allez, l'information trafic reviendra à 21h avec Emma Logerette qui va vous accompagner toute la nuit. Mais tout d'abord, on poursuit en musique avec Indochine.

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1: Attention sur la 6 en Seine-et-Marne, en direction de Paris, au kilomètre 72, tout près de la sortie 16 pour Nemours et Montreux-Fondionne. Il y a un véhicule arrêté depuis quelques minutes, peut-être sur les zébras. Prudence dans cette zone.

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2: On fait la route ensemble ce soir, il est 21h.
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2: Quelques difficultés à vous signaler. Tout d'abord, on va dans le Puy de Dôme avec cet obstacle sur la 75. Ça vous concerne quand vous roulez en direction de Clermont-Ferrand, au kilomètre 5. On est un tout petit peu avant la sortie 3 de Cournon. Il faut rester prudent, bien ralentir. Et puis une voiture arrêtée en Seine-et-Marne sur la 6 direction Paris, kilomètre 72. Pas beaucoup d'informations pour le moment. A priori, ce serait au niveau du diffuseur 16 de Nemours. Restez prudent quand vous passer dans ce secteur. Sur la 6 également, mais dans Lyon, un poids lourd est en panne sur la bande d'arrêt d'urgence. La 6 direction Paris, kilomètre 214. C'est après la sortie 23 de Bière-les-Semur. La voie de droite a été neutralisée pour permettre l'intervention des services de sécurité sur place. On parle également d'une chaussée glissante en Côte d'Or sur la 6 au kilomètre 305. C'est dans le secteur de Beaune qu'il faut être particulièrement vigilant. La chaussée peut glisser donc après la sortie 24.1 pour Beaune. Et puis du côté de la Haute-Savoie, une voiture est en panne sur la 41 Nord, direction Chambéry, kilomètre 128. Elle gêne la circulation. Elle est arrêtée sur la voie spéciale véhicule lent qui a été neutralisée par le patrouilleur sur place. On est dans le secteur d'Annecy, juste au niveau du diffuseur 16 de Seine-au-Centre. Et tout de suite, on s'intéresse à l'actualité générale. On écoute les titres de France Info.
3: Marie-Marty Rossian à la une, 500 personnes rassemblées à Nantes pour une marche blanche cet après-midi.
4: En hommage à Elijah, 15 ans, mort la semaine dernière au cours d'une fusillade probablement liée au narcotrafic. Deux autres adolescents avaient été blessés. Des participants à cette marche blanche qui ont défilé vêtus d'un t-shirt portant la photo de l'adolescent décédé. Au Moyen-Orient, Washington comme Téhéran parle d'un accord proche pour mettre un terme à la guerre qui dure depuis presque 3 mois. Les deux parties évoquent un texte qui comprend parmi les mesures négociées la réouverture du détroit d'Hormuz. Au moins 82 morts en Chine après la très grave explosion survenue dans une mine de charbon dans le nord-est du pays. Les premiers éléments de l'enquête pointent de graves violations de la part de la société minière. Et puis elles peuvent être déçues. Les footballeuses de l'OL Lyon, vaincues par le FC Barcelone tout à l'heure en finale de Ligue des Champions. Défaite donc des Lyonnaises. 4-0. C'est le 4e sacre européen pour les Espagnols.
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2: Et retour de l'infotrafic dans 3 minutes sur Autoroute Info. Vous restez avec nous. Avant ça, c'est le duo de DJ français Justice avec la chanteuse belge Angèle. What You Want sur Autoroute Info.

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1: Prudence si vous roulez en Savoie sur l'A43, il y a un véhicule en panne en direction de Turin, kilomètre 195, c'est juste au niveau de l'entrée du tunnel du Fréjus, peut-être de la gêne à la circulation. Ça reste à confirmer, restez prudents, n'arrivez pas trop vite dans ce secteur. 21h13, le point complet sur vos conditions de circulation, vous restez avec nous. Avant ça, il y aura Shaggy et tout de suite les Rolling Stones sur Autoroute Info.

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1: L'info trafic à 21h13 ce samedi soir. On parle d'un poids lourd en panne dans le département de l'Yonne. Si vous êtes sur l'A6 en direction de Paris, prudence, kilomètre 214. C'est après la sortie 23 de Biarritz-Semur, un tout petit peu avant l'aire de service de Maison-Dieu. Un poids lourd arrêté sur la bande d'arrêt d'urgence, mais la voie de droite a été neutralisée pour permettre son dépannage. On parle également en Côte d'Or d'une chaussée glissante sur l'A6 direction Paris, kilomètre 305, c'est dans le secteur de Beaune. Restez prudent, il y aurait un liquide qui serait tombé sur les voies après la sortie 24.1 pour Beaune. On parlait d'une voie neutralisée sur l'A41 Nord en Haute-Savoie pour le dépannage d'une voiture, ça c'est terminé. Et puis pas de gêne à la circulation à l'entrée du tunnel du Fréjus au bout de l'A43 direction Turin. Là aussi on parlait d'une voiture en panne, elle ne gêne pas la circulation.
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1: Allez, vous restez avec nous dans quelques minutes. On va parler de ces autoroutes qui sont en péage flux libre. C'est le cas sur l'A79 dans le département de l'Allier. Comment fonctionne ce dispositif? Eh bien, rendez-vous juste après la musique pour la réponse. Tout de suite, c'est Kyo et Superbus.
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1: Prudence si vous circulez en Côte d'Or sur l'A6, que vous êtes en direction de Paris. Il y a du monde en intervention proche des voies de circulation dans le secteur de Beaune, point kilométrique 305 très exactement, donc après la sortie 24.1 de Beaune. La voie de droite a été neutralisée puisqu'il y a un liquide qui a été tombé sur cette voie. Il y a du monde en intervention, donc il ne faut pas rouler trop vite dans ce secteur. Et rendez-vous à 21h30 pour le point complet. Avant ça, il y aura Julien Doré, Joseph Kamel dans la playlist Autoroute Info. Et tout de suite, on part sur la 79 dans l'Allier entre Digoin et Montmarault. Il n'y a plus de barrières de péage, mais uniquement des portiques qui permettent de payer sans avoir à s'arrêter. Alors, comment fonctionne ce système de péage relativement récent? Explication avec Franck Pélissier.
2: Alors certes, il n'y a plus de barrière de péage. Néanmoins, il subsiste différents points de passage matérialisés par des portiques dotés d'équipements permettant d'identifier les véhicules en circulation et le parcours qu'ils ont effectué sur l'axe afin d'établir le montant qu'ils ont à régler. Si vous avez un télébadge, alors c'est très simple. Le péage est directement comptabilisé comme lors du passage à une barrière. Si vous n'en avez pas, il existe alors d'autres moyens de régler son trajet, comme nous l'explique Pierre Méo du groupe autoroutier APRR.
3: Lors de leur parcours sur la 79, ils vont voir différents panneaux de signalisation qui vont leur indiquer le site internet www.aliae.com pour effectuer le règlement de leur péage. Ils se connectent au site internet, ils saisissent leur plaque d'immatriculation, les trajets concernés vont s'afficher et ils vont pouvoir régler par carte bancaire ou carte pétrolière.
2: Et si on ne peut tout simplement pas accéder à internet, il y a d'autres moyens ?
3: Alors effectivement, pour les clients qui souhaitent par exemple régler en espèces, on a positionné 16 bornes de paiement à pied, réparties le long de la 79, à la fois sur les aires de repos et aires de service. Et donc sur ces bornes, vous saisissez votre plaque d'immatriculation, les trajets concernés vont s'afficher et vous pourrez régler, bien entendu par espèce, mais également par carte bancaire. Alors effectivement, avec ce système, soit vous pouvez payer après votre trajet, dans les 72 heures, mais également vous pouvez préparer votre voyage, effectuer un prépaiement sur le site aliae.com, et si vous avez un contretemps, vous n'effectuez pas votre trajet, il vous sera directement remboursé sur la carte bancaire que vous aurez utilisée pour le prépaiement.
2: Vous pouvez également vous rendre dans l'un des 4000 points de paiement FDJ agréés NIRIO et régler votre trajet en espèces ou par carte bancaire. Dans tous les cas, le règlement devrait être effectué dans les 72 heures après votre passage sur la 79. Au-delà de ce délai, vous serez passible d'une amende. Enfin, sachez que des formules d'abonnement spécifiques à la 79 sont proposées. Elles permettent de bénéficier d'une réduction allant jusqu'à 60%. Renseignements sur le site aliae.com.

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1: Avec un piéton aperçu dans le Rhône sur l'A46 en direction de Paris, prudence, kilomètre 10. C'est là qu'il a été signalé pour la dernière fois. C'est après la sortie 2.1 de Villars-les-Dombes. C'est juste avant la sortie 2 de Neuville-sur-Saône. Restez particulièrement prudent dans ce

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1: Avec un véhicule arrêté dans le territoire de Belfort, ça va surtout vous concerner si vous rentrez sur l'autoroute A36 en direction de Mulhouse par le diffuseur 11B d'Épinal et de Vesoul. C'est dans la bretelle d'entrée de ce diffuseur qu'il y aurait un véhicule arrêté. Pas beaucoup plus d'infos pour le moment, peut-être de la gêne à la circulation. Restez prudents.

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1: Et les 21h30, en effet, on fait la route ensemble ce soir et cette nuit. On parle toujours d'une alerte concernant un piéton qui a été vu en train de marcher très proche des voies de l'A46. C'est dans le Rhône, en région lyonnaise. Vous le rencontrez donc quand vous roulez sur l'A46 direction Paris, kilomètre 10. C'est un tout petit peu avant la sortie 2 de Neuville-sur-Saône. Et puis en Côte d'Or, une voie neutralisée sur l'A6 direction Paris, kilomètre 305. Du monde en intervention, je les vois en retour caméra proche. Des voies de circulation, ralentissez, c'est dans le secteur de Beaune, après la sortie 24.1 pour Beaune. Et puis dans le territoire de Belfort, une voiture est en panne sur l'autoroute A36 et ça va surtout vous concerner quand vous rentrez sur l'A36 en direction de Mulhouse par le diffuseur 11B Épinal-Vesoul. C'est dans le secteur de Belfort. Pas de gêne a priori à la circulation, mais quand même le patrouilleur est sur place, ça fait un petit peu de monde en intervention. Vous les voyez peut-être au dernier moment, il faut bien lever le pied. Et tout de suite, l'actualité nationale et internationale avec les titres de France Info.
2: Les États-Unis peut-être proches d'un accord.
3: Pour mettre un terme à la guerre au Moyen-Orient, Washington comme Téhéran parlent d'une percée aujourd'hui dans les négociations pour la paix. Un accord se rapproche grandement, a notamment déclaré Donald Trump. En Ukraine, au moins 18 morts et toujours 3 personnes portées disparues après une frappe de drones ukrainiens dans l'est du pays, une zone contrôlée par la Russie. Un lycée professionnel a été visé. Kiev dément avoir ciblé des civils et affirme avoir frappé une unité de drones russes stationnée dans la région. Une battue cet après-midi en Loire-Atlantique pour tenter de retrouver la trace de Manon Rolando, agricultrice de 31 ans, portée disparue depuis près de 2 mois. Près de 300 volontaires ont cherché des indices potentiels aux alentours de Saint-Étienne-de-Montluc. Le parquet de Nantes a ouvert une enquête pour meurtre et enlèvement. Et puis ça sera un tournoi sans Arthur Fils, le numéro 1 du tennis français, est forfait pour Roland-Garros. Il l'a annoncé tout à l'heure dans la journée, donc en conférence de presse. Arthur Fils qui devait affronter au premier tour le Suisse Stanislas Wawrinka.
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1: Et on se retrouve dans 3 minutes pour l'infotrafic, juste après Alex Warren sur Autoroute Info. 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
1: Ce soir, attention, si vous roulez en région lyonnaise sur la 46, il y a un piéton qui a été aperçu en train de marcher sur la bande d'arrêt d'urgence. La 46 direction Paris, kilomètre 10. Restez prudent après avoir passé la sortie 2.1 de Villars-les-Dombes. C'est juste avant la sortie 2 de Neuville-sur-Saône. Et on fait le point complet détaillé sur vos conditions de circulation à 21h43. Avant ça, on va retrouver Stéphane Echer dans un instant dans la playlist Autoroute Info. Et puis tout de suite, on retrouve Pink. Bonne route et belle soirée.

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1: Avec deux véhicules en panne sur l'autoroute A40 dans le département de l'Ain. Alors tout d'abord pour ceux qui circulent en direction de Paris et de Mâcon, un premier véhicule arrêté au point kilométrique 107. C'est après la sortie 10 de Bellegarde et là il y a gêne à la circulation. Une voiture qui est arrêtée sur la voie de droite dans le tunnel de Saint-Germain. Donc c'est le deuxième tunnel après avoir passé la sortie 10 de Bellegarde. Et puis l'A40 toujours direction Paris et Mâcon. Un peu plus loin, kilomètre 125, une voiture sur la bande d'arrêt d'urgence. C'est juste au niveau du diffuseur 8 Audi.

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1: Et à 21h43, une toute dernière information, ça vient de me parvenir. Priorité à votre sécurité si vous circulez en Isère sur l'A48, que vous êtes en direction de Lyon. Prudence quand vous sortez de l'autoroute par le diffuseur 14 de Saint-Égrève. C'est au kilomètre 91, il y aurait un véhicule arrêté dans la bretelle de sortie de ce diffuseur. Attention, n'arrivez pas trop vite dans ce secteur. Et puis attention également dans l'Ain sur l'autoroute A40.

0: Vous approchez le diffuseur 2 de Neuville-sur-Saône. Et puis pour être complet, on va dans le territoire de Belfort sur l'autoroute A36. Enfin, surtout quand vous rentrez sur l'autoroute A36 dans le secteur de Belfort, il y a plusieurs véhicules arrêtés dans la bretelle d'entrée du diffuseur 11. Et toujours des fermetures du côté de la région lyonnaise. La fermeture du tunnel de Fourvière et de l'autoroute A7 avec une réouverture prévue mardi prochain à 6h.
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0: Allez, vous restez avec nous dans un instant, c'est le retour de notre chronique En route avec. On sera en compagnie d'MC Solar. Avant ça, l'infotrafic et tout de suite, la playlist Autoroute Info avec Pierre Garnier pour faire la route avec vous ce soir.

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1: Je rappelle la présence d'un véhicule en panne sur l'autoroute A40, direction Paris et Mâcon, après la sortie 10 de Bellegarde. Une voiture arrêtée sur la voie de droite dans le tunnel de Saint-Germain, puisqu'il n'y a pas de bande d'arrêt d'urgence dans les tunnels. La voiture est donc immobilisée sur une voie de circulation. Il faut bien serrer à gauche. Je vois en retour caméra que le patrouilleur est arrivé sur place. Prudence, n'arrivez pas trop vite sur la 40, direction Paris, kilomètre 107, après la sortie 10 de Bellegarde dans le tunnel de Saint-Germain. Et on se retrouve à 22h pour le point complet après Ulysses et Toto dans la playlist Autoroute Info. Et tout de suite, comme promis, on prend la route avec MC Solar. C'est Xavier Ferrand, notre journaliste, qui l'a rencontré.
2: 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J'ai la carte.
3: Oui, c'est un bonheur d'être sur la route, s'arrêter dans les stations-service. Les sandwichs ont progressé. Je sais pas, c'est des lieux de vie quoi, qui sont mieux qu'il y a 15 ans ou 20 ans. Aujourd'hui, on s'est arrêté, je sais pas, 45 minutes parce que l'endroit était bien. On a croisé dans une station un chien truffier. On a croisé des travailleurs, mais juste en observant, c'est des grands moments de vie.
4: Quel est le pays où vous êtes allé et où vous avez très envie de retourner?
3: Un jour, je suis allé en Indonésie, il y a très longtemps. Je sais pas.

0: Moi, j'aimais bien le rythme des gens, la façon dont ils étaient, leur pagne pour les hommes, je sais pas, leur flow, que ce soit Bali ou Jakarta. J'aime bien l'Indonésie. Bon, c'est peut-être un souvenir de genre les premiers voyages, mais j'ai envie d'y retourner.
1: Quel est le pays que vous n'avez pas encore visité et qui vous fait très envie?
0: Le pays que j'ai pas visité, je peux dire que c'est la France. Hein. Quand je me compare à Pierre Bonte, qui suivait le Tour de France et qui était dans le Petit Rapporteur, ça je parle pour les anciens, il allait découvrir plein de paysages, de villages, de cuisines. Donc la France, déjà, je la connais pas assez bien. Il faudrait que je note des choses à aller voir. Et sinon, allez, je vais prendre un pays du froid, la Norvège. Parce que les autres tours, je les ai déjà fait.
1: Merci beaucoup MC Solar pour ce voyage. Merci à vous.
0: Merci.
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2: Le point complet sur vos conditions de circulation, il est 22h.
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2: On parle de plusieurs véhicules en panne sur l'autoroute A40 dans le département de l'Ain. Alors tout d'abord, quand vous roulez direction Paris, kilomètre 107, c'est après la sortie 10 de Bellegarde, c'est dans le tunnel de Saint-Germain, donc le deuxième tunnel après la sortie 10, qu'une voiture est arrêtée sur la voie de droite. Le patrouilleur intervient également sur place. Attention, il faut bien ralentir, plus qu'une voie disponible à la circulation. Et je vois à l'instant, retour caméra, que le dépanneur arrive également sur les lieux. Ça va faire pas mal de monde en intervention, il faut absolument lever le pied. Et puis un peu plus loin sur la 40 direction Paris, il y a là aussi une voiture en panne, kilomètre 125 sur la bande d'arrêt d'urgence à hauteur du diffuseur 8 pour Hauteville, Laune. Et puis prudence en Isère également, une voiture arrêtée sur la 48 direction Lyon, elle est arrêtée dans la sortie 14 pour Saint-Égrève, kilomètre 91. Pour être complet, on parle toujours d'une voie de droite neutralisée en Côte d'Or sur la 6 direction Paris, dans le secteur de Beaune, point kilométrique 305, c'est après la sortie 24.1 pour Beaune avec des agents en intervention proche des voies de circulation. Vous restez avec nous, retour de l'infotrafic, c'est dans un instant. Et puis tout de suite, on va s'intéresser à l'actualité nationale et internationale. On écoute les titres de France Info.
3: Martyrs au Sion, ils étaient près de 500 à défiler dans les rues de Nantes cet après-midi.
4: Pour une marche blanche qui s'est tenue en hommage à Elijah, adolescent de 15 ans, décédé la semaine dernière au cours d'une fusillade quartier de Port-Boyer à Nantes. Deux adolescents avaient été également blessés. Une fusillade très probablement liée au narcotrafic sans que les victimes soient nécessairement impliquées dans ce trafic de drogue. 25 ans de réclusion criminelle, c'est la peine dont écope Guillaume Bussy. Le quinquagénaire était jugé depuis lundi devant les assises des Alpes-de-Haute-Provence pour viols aggravés, actes de torture et proxénétisme sur son ex-compagne. 5 policiers et un adolescent palestinien tués dans une frappe israélienne sur le nord de la bande de Gaza. Une frappe qui a visé un site de la police. L'armée israélienne dit avoir visé dans cette zone des terroristes du Hamas. Et puis après le froid de ces derniers jours en France, les thermomètres remontent. De nombreux records de température ont été battus pour un mois de mai. 32,7 degrés par exemple en Vendée à Palluau ou encore plus de 32 degrés à La Roche-sur-Yon.
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2: Et on voyage pour ces prochains kilomètres avec Naïka sur Autoroute Info.
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Autoroute Info. 22h06, on parle toujours d'une voiture en panne dans l'Ain sur l'A40. Situation dangereuse puisque la voiture est arrêtée dans un tunnel. L'A40 direction Paris et Mâcon, kilomètre 107. C'est après la sortie 10 de Bellegarde dans le deuxième tunnel. Après cette sortie, le tunnel de Saint-Germain. Patrouilleurs et dépanneurs interviennent sur place sur la voie de droite. Donc vous ne circulez que sur la voie la plus à gauche. Il faut passer doucement dans ce secteur, bien ralentir. On se retrouve à 22h14 pour le point complet. Ça sera après Talk Talk. Et tout de suite, c'est Charlie Winston sur Autoroute Info. Bonne route!

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1: Il est 22h14, l'info trafic. On parle toujours d'un véhicule arrêté en Isère sur l'A48 direction Lyon, dans la sortie du diffuseur 14 pour Saint-Égrève, c'est au kilomètre 91. On parlait d'une situation dangereuse dans l'Ain sur l'A40 avec cette voiture qui était en panne sur la voie de droite dans un tunnel, le tunnel de Saint-Germain au kilomètre 107. Je vois en retour caméra que tout le monde a bien pu repartir, plus de difficultés donc de ce côté-là. En revanche, en Côte d'Or, dans le secteur de Beaune, toujours une voie neutralisée à droite sur l'A6 direction Paris, kilomètre 305, c'est après la sortie 24.1 de Beaune. Il y avait un liquide qui était tombé sur les voies de circulation pour nettoyer les voies. Et bien, la voie la plus à droite a été neutralisée.
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1: Allez, retour de l'info trafic dans 3 minutes, juste après David Guetta sur Autoroute Info.

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1: Ce soir, ça se passe globalement bien sur votre trajet. Prudence tout de même si vous circulez dans l'Ain sur la 40 en direction de Paris et de Mâcon. Je vois en retour caméra toujours une voiture arrêtée sur la bande d'arrêt d'urgence, kilomètre 105. C'est après la sortie 10 pour Bellegarde, un secteur en courbe de l'autoroute. Donc une raison de plus pour redoubler de vigilance. Il faut ralentir bien serré à gauche sur la 40. Direction Paris et Mâcon, je rappelle, kilomètre 105. Et le point complet, c'est à 22h30 après Sam Smith, après France Gall également pour la musique. Et tout de suite, un sujet pratique qui peut vous sortir d'un mauvais pas si votre véhicule ne démarre pas en raison d'une panne de batterie. Véronique Voiron, notre journaliste, a mis le nez sous le capot.
2: Le matin, au moment de partir au travail, de préférence, alors qu'on est loin d'être en avance, la voiture ne démarre pas. Et là, on repense soudainement à la batterie qui donnait déjà quelques signes de faiblesse ces derniers jours et on se dit qu'on aurait dû y prêter davantage attention. Bref, l'heure n'est plus au regret, il faut agir. Première chose, mettre la main sur des câbles de démarrage. Et ce n'est pas chose aisée, il semblerait même que l'objet soit devenu une denrée rare. Heureusement, moi, j'ai un frère, merci Eric, il se reconnaîtra, que je peux solliciter pour venir à mon secours. Même si cela peut paraître évident pour certains, voici comment procéder. Placer les deux voitures à proximité sans qu'elles ne se touchent. Les moteurs à l'arrêt et le frein à main enclenché. Ouvrez les capots, dégagez l'accès aux bornes des deux batteries. Vous pouvez alors brancher les pinces pour les relier entre elles. Brancher le câble rouge sur la borne positive de la batterie déchargée, puis l'autre extrémité sur la borne positive de la batterie donneuse d'énergie. Branchez ensuite le câble noir sur la borne négative de la batterie chargée et connectez-le à une surface métallique non peinte du moteur de la voiture en panne. Cela évitera les étincelles près de la batterie. Une fois les deux voitures ainsi reliées, démarrez le véhicule équipé de la batterie en bon état et laissez tourner le moteur quelques instants, puis essayez de démarrer la voiture en panne. Une fois celle-ci démarrée, coupez le moteur de la voiture donneuse et retirez les câbles avec précaution dans l'ordre inverse de la pose. On commence donc par la pince noire de la voiture qui était en panne, puis l'autre extrémité. Ensuite, retirez la pince rouge du véhicule donneur, puis débranchez enfin la dernière pince. Voilà, vous savez à présent utiliser les câbles de démarrage.

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1: Avec un accident qui vient à l'instant d'être signalé en Saône-et-Loire, si vous êtes sur l'autoroute A6, que vous roulez en direction de Lyon, prudence, kilomètre 363. C'est entre le secteur de Chalon-sur-Saône et le secteur de Mâcon. On est après la sortie 27 de Tournu. Un accident qui vient d'être signalé, donc on a très peu d'informations pour le moment. Peut-être gêne à la circulation, donc il faut ralentir et surtout rester bien à l'écoute d'Autoroute Info, en fréquence 107.7. On vous tient au courant. En attendant, il faut lever le pied, je rappelle, sur l'A6. Quand vous roulez direction Lyon, kilomètre 363, un accident s'est produit après la sortie 27.

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1: Et les 22h30, en effet, on fait la route ensemble ce soir et cette nuit. On parlait tout à l'heure d'une zone d'accident en Saône-et-Loire sur l'A6 direction Lyon, kilomètre 363. Alors, plus d'informations. Le véhicule accidenté se trouve sur une aire de repos, donc pas de gêne à ce niveau-là, à la circulation. En revanche, en fait, c'est une voiture qui avait percuté un obstacle qui pourrait toujours se trouver sur les voies. Donc, il faut ralentir, un obstacle imposant sur l'A6 direction Lyon, kilomètre 363. C'est après la sortie 27 de Tournu. On est entre Chalon-sur-Saône et Mâcon. Et puis toujours une voiture en panne. On change complètement de secteur. On va dans l'Ain sur l'autoroute A40 en direction de Genève, kilomètre 105. Une voiture arrêtée sur la bande d'arrêt d'urgence dans un secteur en courbe de l'autoroute. Il faut être prudent, bien ralentir après la sortie 9 de Saint-Germain-de-Joux. Et puis on parle également d'un véhicule en panne, cette fois-ci en Haute-Savoie sur l'A40 en direction de Paris et de Mâcon, kilomètre 59. Là, la voiture est tout feu éteint sur la bande d'arrêt d'urgence, donc c'est assez dangereux la nuit. Vous la voyez vraiment au dernier moment. Ralentissez quand vous approchez le secteur de Genève après la sortie 14 pour Annemasse. À noter qu'on parlait également d'un véhicule arrêté dans une sortie de la 48 en Isère, la sortie 14 de Saint-Égrève, ça c'est terminé. Tout de suite, on s'intéresse à l'actualité générale. On écoute les titres de France Info.
2: Maître roumain du cinéma.
3: Christian Mungiu qui remporte la récompense pour la deuxième fois après 2007. Cette fois, c'est son film Fjord qui a été salué par le jury. Andrei Zviagintsev, lui, décroche le grand prix pour Minotaur. Le cinéaste russe a appelé Vladimir Poutine à mettre fin au carnage en Ukraine. L'armée libanaise annonce avoir été touchée aujourd'hui par une frappe israélienne dans le sud du pays qui a blessé un soldat. Ce soir, les forces israéliennes affirment avoir visé un véhicule sortant d'une infrastructure terroriste et insiste sur le fait qu'elle ne combat que le Hezbollah. Des records de chaleur pour un mois de mai dans l'ouest de la France, plus de 32 en Vendée, 31 dans le Maine-et-Loire. Demain, le Finistère sera en vigilance jaune canicule. C'est une première à cette période de l'année. Et puis la fête s'est poursuivie toute la journée à Lens. Après sa victoire en Coupe de France hier soir, 60 000 personnes se sont rassemblées aujourd'hui dans les rues de la ville, selon la police, pour célébrer les champions venus parader dans un bus à l'Impérial.
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1: Allez, vous restez avec nous. On se retrouve dans moins de 5 minutes pour l'information trafic. Et avant cela, on retrouve celui qui sera très prochainement en concert au Stade de France. C'est dans moins d'un mois, les 18, 20 et 21 juin. C'est Bruno Mars sur Autoroute Info.

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1: Une nouvelle information prioritaire, ça vient de me parvenir. Un piéton a été aperçu en Haute-Marne. Il vous concerne si vous circulez sur l'A31 en direction de Beaune et de Lyon, que vous passez dans le secteur de Langres, quand vous bifurquez en fait sur l'autoroute A5 en direction de Paris et de Troyes. C'est dans la bretelle qui fait la jonction entre les deux autoroutes. Donc quand vous êtes sur l'A31, que vous bifurquez sur l'autoroute A5, vous pouvez rencontrer un piéton qui est dans la bretelle de jonction entre ces deux axes. C'est évidemment très dangereux, d'autant plus la nuit, vous le voyez certainement au dernier moment, donc n'arrivez pas trop vite dans ce secteur, le secteur de Langres. 22h45, le prochain rendez-vous trafic, vous restez avec nous sur Autoroute Info. Avant ça, il y aura Alain Souchon et tout de suite Milo sur Autoroute Info. Bonne route.
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0: secteur de Langres. Attention, si vous êtes sur l'A31, que vous roulez en direction de Beaune et de Lyon, ça va surtout vous concerner si vous bifurquez sur l'A5 pour rejoindre Paris, Troyes, Chaumont, puisque ce piéton avait été aperçu dans la bretelle qui fait la jonction entre les deux autoroutes. On parle toujours d'obstacles en Saône-et-Loire sur l'A6 en direction de Lyon, kilomètre 363. C'est après la sortie 27 pour Tournu, au niveau de l'aire de repos de Farges. Il s'agirait d'un chevreuil qui a été percuté, hein, qui est donc sur les voies de circulation, un obstacle imposant. Vous l'avez compris, dans l'Ain, toujours un véhicule en panne sur l'A40 en direction de Genève, kilomètre 105. Je vois en retour caméra qu'il y a le patrouilleur qui est arrivé sur place. C'est après la sortie 9 Saint-Germain de Joux. Deux véhicules qui sont donc arrêtés proches des voies, d'autant plus que c'est un secteur en courbe de l'autoroute. Il faut ralentir, bien serrer à gauche pour respecter un corridor de sécurité. En Haute-Savoie, là aussi, une voiture arrêtée proche des voies de l'A40 en direction de Paris et de Mâcon, kilomètre 59. On est après la sortie 14 d'Annemasse dans le secteur de Genève. Et là, la particularité, c'est que le véhicule est tout feu éteint sur la bande d'arrêt d'urgence. Vous le voyez au dernier moment, là aussi, hein, il faut ralentir et respecter un corridor de sécurité. Cette nuit, et d'ailleurs même en journée, il y a des fermetures en région lyonnaise, notamment le tunnel de Fourvière et l'A7 au sud de Lyon qui sont fermés dans les deux sens de circulation 24 heures sur 24 jusqu'au mardi 26 mai à 6 heures du matin. Ouverture prévue donc dans la matinée.
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0: Allez, vous restez avec nous, retour de l'infotrafic dans moins de 5 minutes, juste après Zao et MC Solar qui revisitent un des titres phares d'MC Solar, c'est Comme Caroline sur Autoroute Info.

0: hauteur de Langres. Je rappelle qu'un piéton a été aperçu sur la 31, juste au niveau de la bretelle qui fait la jonction avec l'autoroute A5. Donc n'arrivez pas trop vite dans ce secteur, hein, ça peut surprendre. C'est dans votre intérêt, dans l'intérêt de ce piéton, qu'il faut bien ralentir. Allez, vous restez avec nous, retour de l'infotrafic au plus tard à 23h après Marvin Gaye dans la playlist d'Autoroute Info. Et tout de suite, on quitte l'autoroute pour se rendre au château de Bussy-Rabutin en Côte d'Or, situé à une trentaine de minutes de l'autoroute A6. Un vaste parc entoure l'édifice. Reportage d'Eliott Monod.
1: Pour nous planter le décor et nous décrire ce jardin, François-Xavier Verger nous accueille, administrateur du château de Bussy-Rabutin.
2: Nous sommes dans les collines de Bourgogne, un paysage très vallonné. Nous sommes au cœur d'un vallon. Le vallon a été coupé par un barrage qui crée un étang, ce sont les douves. Au milieu de cet étang, il y a un carré, un quadrilatère, les quatre tours du château sur une plateforme. Le quadrilatère est ouvert pour que depuis le logis, on voit la campagne, on voit le parc des deux côtés. Donc d'un côté, on voit un jardin de prairies avec des grandes allées. Et puis de l'autre côté, on voit le bas du vallon, on voit la colline en face et devant nous on a un parterre de 8 quadrilatères entourés de buis, composés de rosiers, bien sûr d'herbages, et ceci en terrasse sur le vallon. Donc c'est un environnement très doux, en même temps très fort, qui correspond véritablement au paysage de l'Auxois de la Bourgogne.
1: Un parc qui, au fil du temps, va connaître plusieurs transformations.
2: Ce qui est intéressant, c'est que tous les propriétaires ont voulu marquer le parc des modes du moment, ce qui fait qu'on a un parc qui a évolué sous Roger de Bussy-Rabutin, et puis ensuite au cours du XVIIIe siècle.
1: Des aménagements ont aussi été réalisés par les comtes de Sarcus, propriétaire du château au XIXe siècle. Et depuis 1929, l'État a fait l'acquisition du monument et s'occupe donc de l'entretien du parc. François-Xavier Verger.
2: Dans les années 80, il y a eu une campagne importante de chantier dans le domaine. On a donc dû opérer un choix, restaurer le parc, restaurer les allées, mais lesquelles? Et le choix qui a été fait, ça a été de restaurer selon le plan de Madame Dagonneau. Donc oui, le plan du milieu du XVIIIe siècle. Ce plan existe, il est conservé aux archives départementales. Et donc c'est celui qui a servi pour la restitution des arbres. Donc ils ont 30 ans aujourd'hui, c'est-à-dire qu'ils sont parfaitement... Ils sont grands, ils sont beaux, les allées sont remarquables.
1: Et remarquable, vous faites bien de le dire, puisqu'en 2012, le jardin justement a été labellisé jardin remarquable.
2: Oui, le parc est un jardin remarquable pour montrer cet effort important de conservation qui a été mené par les différentes générations de propriétaires et puis par l'État depuis 1930.
1: Le château de Bussy-Rabutin et son parc sont à découvrir en Côte d'Or, accès par l'A6 à une trentaine de minutes de la sortie numéro 23.

0: sur vos conditions de circulation, il est 23h.
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0: Et on part tout d'abord en Haute-Marne où un piéton a été aperçu sur l'A31. Prudence quand vous roulez en direction de Beaune et de Lyon. C'est juste au niveau de la jonction avec l'autoroute A5 hein, dans la bretelle qui fait la jonction entre les deux autoroutes qu'il avait été aperçu pour la dernière fois. Mais globalement, hein, quand vous êtes dans le secteur de Langres, sur l'A31 ou sur l'A5, il faut être prudent. Vous pourriez rencontrer ce piéton sur votre trajet. On va dans l'Ain sur l'A40, direction Genève, kilomètre 105. Toujours une voiture en panne sur la bande d'arrêt d'urgence. C'est après avoir passé la sortie 9 de Saint-Germain-de-Joux, juste après le tunnel de Saint-Germain. Un autre véhicule en panne, cette fois-ci en Haute-Savoie, sur l'A40 en direction de Paris et de Mâcon, kilomètre 59. C'est le secteur de Genève après la sortie 14 Annemasse, une voiture qui est tout feu éteint, donc que vous voyez au dernier moment. Ralentissez, serrez à gauche pour respecter un corridor de sécurité. Et tout de suite, le point sur l'actualité générale avec les titres de France Info.
2: À la une, la cour d'assises des Alpes de Haute-Provence condamne Guillaume Bussy à 25 ans de réclusion criminelle.
3: Assorti d'une peine de sûreté des deux tiers pour les sévices commis à l'encontre de son ex-compagne Laetitia, Guillaume Bussy a désormais 10 jours pour faire appel. À Nantes, environ 500 personnes se sont réunies aujourd'hui selon la préfecture de la Loire-Atlantique pour rendre hommage à Elijah, ce garçon de 15 ans tué à la mi-mai lors d'une fusillade. Laurent Nunez, le ministre de l'Intérieur, avait alors indiqué que ces tirs étaient très probablement liés au narcotrafic, mais rien n'indiquait alors que l'adolescent était impliqué. Tanzanie, Soudan du Sud, Congo, au total 10 pays d'Afrique centrale risquent d'être concernés par l'épidémie d'Ebola selon l'Union africaine. Pour l'instant, le virus circule principalement en République démocratique du Congo. 177 décès suspects ont été recensés pour le moment. Et puis à 3 semaines du coup d'envoi du mondial de foot en Amérique et avec la crise au Moyen-Orient en toile de fond, la fédération iranienne de football annonce ce soir que ses joueurs auront leur camp de base au Mexique et non aux États-Unis.
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0: Allez, vous restez avec nous, on se retrouve juste après la musique sur Autoroute Info avec Joe.

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1: Prudence en Haute-Marne dans le secteur de Langres. Je rappelle qu'un piéton a été aperçu sur la 31 juste au niveau de la bretelle qui fait la jonction avec l'autoroute A5. Le secteur de Langres sur la 31 et sur la 5, c'est là qu'il faut être prudent. Une information qui vient à l'instant de me parvenir, une info prioritaire pour ceux qui circulent en Seine-et-Marne sur la 77. Un accident se serait produit en direction de Nevers, kilomètre 5. Donc c'est vraiment juste au niveau de la barrière de péage du Val-de-Loing, juste après la jonction avec l'autoroute A6. Pour le moment, pas beaucoup d'informations. On en saura plus dans les prochaines minutes. Restez bien avec nous sur Autoroute Info. Et l'infotrafic est de retour dans tous les cas à 23h13 pour le point complet après Phil Collins. Et tout de suite, c'est Réma sur Autoroute Info.

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1: Avec un obstacle sur votre route en Seine-et-Marne, sur l'A77 direction Nevers, kilomètre 4, c'est juste après la jonction avec l'autoroute A.

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1: Avec un obstacle signalé en Saône-et-Loire, si vous êtes sur l'A6, que vous roulez direction Lyon, il faut ralentir à hauteur du kilomètre 342. C'est après la sortie 26 pour Le Creusot, Monceau, Les Mines. On est juste au niveau de l'aire de repos de la Ferté.

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1: Et l'info trafic à 23h13, on parle d'obstacles. En Saône-et-Loire, tout d'abord sur l'A6 direction Lyon, kilomètre 342. C'est après la sortie 26 pour Le Creusot, Monceau-les-Mines, juste au niveau de l'aire de service de La Ferté. Puis des obstacles également en Seine-et-Marne sur l'A77 direction Nevers, kilomètre 4. On est juste après la jonction avec l'autoroute A6, un tout petit peu avant la barrière de péage de Val-de-Loing. Donc là aussi, restez prudents. Des patrouilleurs sont en route pour aller ramasser ces obstacles. Toujours une alerte concernant un piéton en Haute-Marne. Il est sur l'autoroute A5. Vous le croisez quand vous roulez en direction de Paris, kilomètre 224. Donc c'est après la jonction avec l'autoroute A31.
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1: Allez, retour de l'info trafic dans 3 minutes, juste après Jérémy Frérot sur Autoroute Info.
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1: Des obstacles sur votre route dans deux secteurs. Tout d'abord en Saône-et-Loire, sur l'A6 direction Lyon, kilomètre 342, c'est après la sortie 26. Le Creusot, Monceau-les-Mines, et puis des obstacles également en Seine-et-Marne, sur l'A77 direction Nevers, kilomètre 4. C'est juste après la jonction avec l'autoroute A6. Quel est le pays d'Europe où il est le plus dangereux de circuler et celui où conduire est le plus sûr? On écoute tout de suite Paulin Caillard.
2: Le numéro 1 de la sécurité routière, c'est le royaume de Suède, avec 22 morts par million d'habitants sur la route. En 1997, le Parlement suédois s'est donné pour objectif de faire disparaître la mortalité au volant. Le pays a massivement investi dans son infrastructure routière, reconstruisant de larges portions de routes. Avec en prime une répression sans merci de la conduite en état d'ivresse, la stratégie suédoise de sécurité routière est un peu plus subtile que celle de la France. Et oui, dans l'Hexagone, on a plutôt tendance à stigmatiser la vitesse. Notre infrastructure routière est de bonne qualité.
3: Vous pouvez taper dedans, il y a du haut de gamme.
4: Alors j'y vais, allez-y.
2: Mais malgré tout, la France fait partie des mauvaises élèves. Sur route, on compte 48 morts par million d'habitants, soit 2 de plus que la moyenne européenne. Ce n'est pas génial, mais pourtant, on est loin du bas du tableau. Le triste trophée du pays d'Europe dans lequel se produisent le plus d'accidents revient à la Bulgarie.
5: Waouh, c'est un super honneur.
2: Par an, on compte 82 morts par million d'habitants sur route. Le problème, c'est surtout l'infrastructure. Certains axes prévus pour des véhicules pesant au plus 8 tonnes voient désormais passer des poids lourds de 38 tonnes. L'entretien n'est en plus pas optimal et, cerise sur le gâteau, la limitation de vitesse est de 140 km/h sur autoroute. C'est l'une des plus élevées d'Europe. Penchons-nous maintenant sur le cas de l'autobahn.
6: Je ne connais pas ce mot-là.
2: C'est la traduction allemande du mot autoroute. Mais pour les connaisseurs, ça désigne surtout les deux tiers du réseau autoroutier sur lesquels il n'y a aucune limitation de vitesse. Certains y voient d'ailleurs un challenge, le record de vitesse étant de 417 km à l'heure.
7: Combien ?
2: En roulant normalement, se faire dépasser par quelque chose qui va plus vite qu'une Formule 1, vous vous doutez bien que c'est extrêmement dangereux. Ça a failli valoir 2 ans de prison au pilote, puisque le code de la route allemand stipule qu'il faut tout de même avoir la maîtrise de son véhicule, même sur ses axes sans limitation. On pourrait croire donc que l'autobahn générerait plus d'accidents qu'ailleurs. Mais pourtant, chez nos amis d'Outre-Rhin, on ne compte que 34 morts par million d'habitants sur les routes, et c'est en dessous de la moyenne européenne.

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1: Et il est 23h30, en effet, on fait la route ensemble cette nuit. On parle obstacles en Saône-et-Loire tout d'abord sur l'A6, direction Lyon, kilomètre 342, un obstacle imposant après la sortie 26 de Le Creusot, Monceau-les-Mines. Et puis obstacle également signalé en Seine-et-Marne sur l'A77 en direction de Nevers, c'est vraiment dans les premiers kilomètres de cette autoroute. Donc si vous bifurquez sur l'A77 depuis l'autoroute A6, il faudra arriver lentement, là aussi un obstacle imposant sur les voies et le patrouilleur est en route pour les ramasser. On va à présent en Haute-Marne, dans le secteur de Langres, où un piéton a été aperçu proche des voies de l'A5. Vous le rencontrez direction Paris, après la jonction avec l'autoroute A31. Pour la dernière fois, il avait été signalé point kilométrique 224. On s'intéresse à présent à tout ce qui se passe en France, dans le monde. Le résumé de l'actualité, c'est depuis la rédaction de France Info.
2: Accord largement négocié pour mettre fin à la guerre entre les États-Unis et l'Iran.
3: C'est en tout cas ce qu'affirme Donald Trump, qui ajoute que cet accord doit encore être finalisé. Selon le président américain, ce texte inclut la réouverture du détroit d'Ormuz. L'agence sanitaire de l'Union africaine met en garde. L'épidémie d'Ebola risque de toucher 10 pays supplémentaires du Soudan du Sud à l'Angola. Le virus a fait 3 nouveaux cas aujourd'hui en Ouganda et presque 200 décès suspects en République démocratique du Congo. La RDC, d'où est partie l'épidémie. Près de 300 volontaires rassemblés aujourd'hui pour une battue aux alentours de Saint-Étienne-de-Montluc en Loire-Atlantique, dans l'espoir de retrouver Manon Rolando. Cette agricultrice de 31 ans est portée disparue depuis près de 2 mois. Le parquet de Nantes a ouvert une enquête pour meurtre et enlèvement. Et puis le doublé pour les joueurs de l'UBB. Les rugbymen bordelais ont remporté leur 2e Champions Cup consécutive après leur victoire cet après-midi 41-19 face aux Irlandais du Leinster. L'UBB qui est donc la 6e équipe à gagner 2 titres de suite dans cette compétition.
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1: Et l'infotrafic qui évolue en direct, une information prioritaire. Attention, si vous êtes en Saône-et-Loire, sur l'A6 en direction de Lyon, il y a un patrouilleur qui intervient pour ramasser des obstacles au point kilométrique 353. C'est après la sortie 26, Le Creusot, Monceau-les-Mines, après encore l'aire de service de La Ferté. Le patrouilleur qui intervient dans votre intérêt afin de ramasser des obstacles. Donc pensez à lui, il faut absolument ralentir. Je rappelle, sur l'A6, quand vous êtes en direction de Lyon, kilomètre 353. Et l'infotrafic est de retour dans moins de 3 minutes sur Autoroute Info. Ça sera juste après Vanessa Paradis. Bonne route.

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1: Des obstacles et un patrouilleur sur place pour les ramasser en Saône-et-Loire sur l'A6 direction Lyon. Point kilométrique 353, c'est après la sortie 26, Le Creusot, Monceau-les-Mines. Levez le pied si vous passez par ce secteur. Nous on se retrouve à 23h43 pour le point complet. Ça sera après les 4 centrices dans un instant sur Autoroute Info. Et tout de suite, Jermaine Jackson. Bonne route.

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1: À 23h44, on parle toujours d'obstacles. Tout d'abord en Saône-et-Loire, sur l'A6 direction Lyon, kilomètre 353, avec un patrouilleur sur place pour les ramasser. Après la sortie 26, Le Creusot, Monceau-les-Mines. Des obstacles également en Seine-et-Marne, sur l'A77, en direction de Nevers, au kilomètre 4. C'est vraiment dans les tout premiers kilomètres de cette autoroute, juste après la jonction avec l'autoroute A6. Et on parle fermeture sur votre route du côté de la région lyonnaise. À l'ouest de Lyon, il y a le tunnel de Fourvière ainsi qu'une partie de l'autoroute A7 qui reste fermée 24 heures sur 24 jusqu'au mardi 26 mai, mardi prochain. Réouverture prévue à 6 heures du matin.
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1: Dans un instant, cap sur le cœur du Morvan, on vous emmènera à la Maison des Hommes et des Paysages, un lieu étonnant où nature, histoire et tradition se rencontrent. Une escale culturelle qui vaut le détour. Ce sera après l'infotrafic évidemment et après la musique avec Julien Lib sur Autoroute Info.

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1: Et je vous rappelle la présence d'obstacles sur votre route si vous êtes en Seine-et-Marne sur l'A77 en direction de Nevers, kilomètre 4. Un obstacle plutôt imposant juste après la jonction avec l'autoroute A6. Et le point complet, c'est à minuit. Après Sia, après Kiss également pour la musique. Et tout de suite, direction Saint-Brisson dans la Nièvre pour découvrir la maison des hommes et des paysages. Ce musée nous plonge dans l'âme du Morvan entre forêt, mémoire et savoir-faire. Reportage de Jérémy Esclavard.
2: La visite débute avec une première salle où une bande dessinée retrace l'histoire du Morvan de l'Antiquité à nos jours. Maude Marchand, responsable du pôle éducation patrimoine.
3: Ce qui est à retenir absolument, ce sera d'abord la première occupation à l'époque gauloise et romaine, et ensuite l'époque importante du Moyen-Âge, qui est une époque de beaucoup de bouleversements, où le territoire est défriché. Il y a plein de petits habitats qui s'installent de manière très dispersée. Et ensuite, la grande époque qui va changer le Morvan, c'est la période du 19e siècle, où beaucoup d'échanges et de migrations se développent, ramènent des nouvelles idées dans le Morvan, il y a beaucoup de déplacements, des nouvelles personnes.
2: Après avoir fait quelques pas, on se retrouve avec Maude Marchand devant une maquette géante du territoire et on se rend compte que le Morvan, eh bien, ce n'est pas plat du tout.
3: C'est une zone de petite montagne qui en a toutes les caractéristiques, à la fois en altitude, en forte pente. Il y a beaucoup de forêts aussi qu'on remarque sur cette carte-là. On voit aussi le paysage de bocage qui est très important pour le Morvan et cet habitat très très dispersé avec beaucoup de hameaux, de petites clairières et de centre-bourg.
4: Cette altitude, toutes ces forêts, je suppose que ça a une incidence sur les conditions de vie dans le Morvan.
3: Complètement. Le musée, il est vraiment dédié à cette interaction entre le paysage, l'environnement et les conditions de vie humaine, et inversement, la façon dont l'homme a façonné ces paysages et ce lieu. C'est vraiment toute cette salle qui est devant nous qui évoque ça à travers un zoom sur l'agriculture, un zoom sur la forêt, un zoom sur le flottage du bois aussi, qui a été une activité très importante pour le développement du Morvan.
4: C'est quoi le flottage du bois ?
3: C'est une activité qui s'est développée à partir du 15e siècle dans le Morvan, qui avait pour but de fournir Paris en bois de chauffage à une époque où, autour de Paris, il n'y en avait plus. L'idée, c'était de jeter des dans les cours d'eau qui flottaient ainsi jusqu'à Clamecy et Vermenton. On les ressortait, on les triait et on les assemblait en radeaux de bois qui naviguaient ensuite jusqu'à Paris où ils étaient démontés et mis à sécher.
2: La visite se termine dans un espace dédié au savoir-faire du Morvan, toujours d'actualité aujourd'hui, comme la pléchie ou encore la pierre sèche. Et si ces termes ne vous disent rien, eh bien il faut aller à la Maison des Hommes et des Paysages pour en savoir plus. Le site est accessible notamment via la sortie 22 de l'autoroute A6.

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1: Et on fait la route ensemble cette nuit. Il est minuit.
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1: Et on parle d'une voiture en panne qui gêne la circulation en Haute-Savoie sur l'A41 Nord. Prudence, quand vous roulez direction Genève, kilomètre 115, un véhicule arrêté sur la voie spéciale véhiculant. C'est juste avant le diffuseur 15 de Romy. Et puis toujours des obstacles signalés en Seine-et-Marne sur l'A77, direction Nevers, kilomètre 4. C'est juste après la jonction avec l'autoroute A6, un tout petit peu avant la barrière de péage du Val-de-Loing. Puis ça vient temps de me parvenir une information pour ceux qui circulent en Savoie sur l'A43. Tout au bout de l'A43 en direction de l'Italie, il y a le passage du tunnel du Fréjus, un tunnel qui est momentanément fermé pour des raisons techniques. Évidemment, on vous tiendra au courant quant à la réouverture. Vous restez avec nous, retour de l'infotrafic au plus tard d'ici un quart d'heure. Avant cela, il y aura la playlist d'Autoroute Info avec Tina Turner, Sin Semilla ou encore Taylor Swift. Ce sera dans un instant et tout de suite, on vous emmène dans les coulisses de l'autoroute. Une opération impressionnante s'est déroulée de nuit près de Besançon. Une passerelle piétonne a été remplacée en seulement quelques heures. Reportage de Fabrice Aubry.
2: Une cinquantaine de personnes mobilisées, une portion d'autoroute fermée pendant deux nuits. Les grands moyens ont été engagés pour installer la nouvelle passerelle qui enjambe la 36 au niveau de l'aire de Besançon-Marchaux. La première chose a bien sûr été de sécuriser la zone. Baptiste Janin est chef de district du comptoir.
3: Le rôle des équipes du comptoir, ça a été de poser l'ensemble des balisages et des fermetures de voies. Et à 22h, on a procédé à la fermeture de l'ensemble de la zone entre Besançon-Nord et Besançon-Est.
2: Après la sécurisation du secteur, les travaux ont pu commencer, mais pourquoi fallait-il changer cette passerelle? Julie Roulin est chef de pôle ouvrage d'art chez APRR.
4: On avait une passerelle en bois avec des poutres en lamellés collés qui dataient des années 90 et qui était pas mal dégradée, notamment à cause des UV. Le soleil a provoqué la dégradation des peintures de protection.
2: Voilà donc pourquoi il fallait remplacer cette vieille passerelle en bois avec une nouvelle plateforme en métal, un matériau qui a d'ailleurs simplifié les opérations.
4: Le fait que la passerelle soit métallique aujourd'hui nous permet de la poser en une seule fois. Elle a été soulevée en un seul morceau de 80 mètres et posée sur l'intégralité des appuis.
2: Et pour ce faire, APRR a fait appel à des entreprises compétentes. Damien Janter travaille chez Est Ouvrage. Il nous explique déjà l'opération au moment de la réception de la nouvelle passerelle.
5: Elle est arrivée en plusieurs morceaux. On l'a assemblée donc sur place. On a créé une aire spécifiquement donc justement pour cet assemblage. Et ensuite, on l'a amenée donc à l'aide de porteurs pour l'acheminer donc jusqu'à son aire de préhension pour le bruitage.
2: Et c'est maintenant Yannick Grimaud de la société Mediaco qui nous explique la suite des opérations.
6: On a un grutier qui est dans la cabine. Lui-même travaille pas à l'aveugle mais presque et donc il est guidé par un chef de manœuvre qui lui est au sol et qui lui permet d'ajuster les commandes pour poser la passerelle qui est une technicité un peu particulière. Elle doit reposer sur un premier côté avant de toucher les autres appuis.
2: Un travail de finition doit être effectué par la suite pour que les piétons puissent emprunter cette passerelle de manière sécurisée.

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1: Et à minuit 14, on parle de plusieurs véhicules en panne. Tout d'abord en Haute-Savoie sur l'A40, direction Chamonix, kilomètre 24. Un véhicule qui sera arrêté dans la sortie 18 pour Cluses, La Sardagne, Morzine-Avoria. Restez prudents si vous empruntez ce diffuseur. Et puis toujours en Haute-Savoie, mais sur l'A41 Nord, une voiture est en panne sur la voie spéciale véhicule lent. L'A41 Nord, direction Genève, kilomètre 115. Ça se passe donc à hauteur un tout petit peu avant la sortie 15. Pour Rumi. Je rappelle qu'en Savoie, il y a toujours le tunnel du Fréjus qui est fermé. C'est le tunnel qui est tout au bout de la 43 qui permet notamment d'accéder à l'Italie. Un tunnel fermé pour raisons techniques. Et puis prudence, on change complètement de secteur en Seine-et-Marne. Sur la 77, il y a toujours des obstacles en direction de Nevers, kilomètre 4. C'est après la jonction avec la 6. À noter également sur votre route une fermeture en région lyonnaise, la fermeture du tunnel de Fourvière ainsi qu'une partie de l'autoroute A7 au sud de Lyon. On va en parler dans le détail.
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1: C'est avec Raphaël Giudicelli.
2: Durant les week-ends de mai, c'est le tunnel de Fourvière qui ferme dans les deux sens de circulation. L'autoroute A7 ferme également au sud de Lyon, uniquement en direction de Marseille. Des fermetures nécessaires au-delà du réseau APRR, des travaux entrepris par la direction interdépartementale des routes Centre-Est. Il s'agit de rénover et d'entretenir ces infrastructures très fréquentées pour permettre la deuxième phase des travaux de réparation des deux viaducs de Pierre-Bénite. Et forcément, ça complique la circulation. Il est impossible de traverser Lyon normalement avec des déviations mises en place. En direction du sud, des ralentissements parfois conséquents sont à prévoir. Il faut donc emprunter l'A46 pour contourner Lyon.

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1: Et priorité à la sécurité d'un patrouilleur qui intervient en Seine-et-Marne sur l'autoroute A5B. Vous le croisez quand vous roulez en direction de Melun à partir du kilomètre 8. Un patrouilleur qui intervient sur la voie de gauche, une voie qui a été neutralisée, donc redoublée de vigilance. Il n'y a plus qu'une seule voie disponible à la circulation. Il ne faut pas arriver trop vite dans ce secteur, je rappelle, en région parisienne sur l'A5B, direction Melun à partir du kilomètre 8. La voie de gauche est neutralisée pour permettre l'intervention d'un patrouilleur. C'est après la sortie 13 pour

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1: Il est minuit 30, en effet, on l'a fait ensemble, la route cette nuit. On parle de plusieurs véhicules en panne, tout d'abord en Haute-Savoie, pour vous qui êtes sur l'A40, qui roulait direction Chamonix, kilomètre 24. C'est dans la sortie 18 pour Cluses-la-Sardane qu'il y a un véhicule arrêté. Donc évidemment, n'arrivez pas trop vite si vous empruntez ce diffuseur. En Haute-Savoie, sur l'A41 Nord, un véhicule arrêté là aussi, en direction de Genève, kilomètre 115. La voiture est sur la bande d'arrêt d'urgence. C'est un tout petit peu avant la sortie 15 pour Rumilly et puis Prudence. On change complètement de secteur cette fois-ci en Seine-et-Marne, en région parisienne, sur l'A5B direction Melun à partir du kilomètre 8. La voie la plus à gauche est neutralisée puisqu'il y a un agent de l'autoroute qui intervient sur cette voie. Pensez à lui, n'arrivez pas trop vite là aussi dans ce secteur. C'est après la sortie 13 pour Réau. Et puis une bonne nouvelle, on parlait de la fermeture du tunnel du Fréjus en Savoie tout au bout de l'A43. Avant d'aller en Italie, tunnel qui a bien pu réouvrir. La suite du programme pour le prochain quart d'heure sur Autoroute Info. On va retrouver la musique avec REM, avec Angèle et Justice. Ça, c'est dans un instant. Et tout de suite, on part dans Lyon, où il est possible de combiner sport et gastronomie grâce à l'itinéraire vélo et fromage qui longe le canal de Bourgogne. Carole Fournier de l'Office de tourisme de Saint-Florentin nous décrit le concept.
2: La vélovoie du canal de Bourgogne rejoint les nombreux itinéraires vélo et fromage. Ici, entre Serein et Armance, donc c'était là qu'a démarré le label en 2019, avec une vingtaine de kilomètres de vélovoie qui nous permettait de s'échapper par des petites routes vers les fermes, vers aussi les caves d'affinage, les crèmeries, les marchés, les restaurants qui proposent des spécialités autour du fromage. En partant de Saint-Florentin, on a un itinéraire qui permet de passer dans les fermes qui sont plutôt sur la vallée de l'Armance, comme nous venons de le faire. Et donc, on part sur la vélovoie et ensuite on a des échappées, c'est très agréable, on passe à travers les prairies, on voit les vaches, c'est très rural bien sûr, mais c'est sympathique.
1: Justement, empruntons nous aussi une de ces échappées, toujours à vélo. On prend donc la direction de l'exploitation du GAEC Leclerc en compagnie d'Anne Boucheron.
3: Ici, c'est un élevage laitier et on transforme des fromages Sumatrin, Chaous AOP, Camembert, fromage blanc et des petits fromages frais, Aïe Finzer.
4: Qu'est-ce qu'il est possible de faire quand on s'arrête ici à la ferme?
3: Acheter déjà. On fait découvrir le Sumatrin parce qu'il est encore bien méconnu en France. On explique notre exploitation, comment on fonctionne et ils ont le droit de visiter la ferme.
4: Pendant cette visite de la ferme, qu'est-ce qu'ils voient exactement? Qu'est-ce qu'ils font?
3: Ils peuvent voir la traite et poser des questions à la personne qui traite les vaches et puis voir les autres bâtiments où il y a les petits veaux.
1: À présent, retour au port de plaisance de Saint-Florentin pour parler cette fois-ci de l'aspect technique.
2: Il est possible de louer des vélos au port de plaisance de Saint-Florentin, mais on peut louer aussi dans les offices de tourisme dans Lyon. Ce qui est très bien, c'est que si on ne veut pas revenir à vélo, on peut louer le vélo par exemple à Migène et ensuite le laisser à Tonnerre et revenir par un autre moyen de locomotion.
4: C'est plutôt pratique ça.
2: C'est bien, oui. Ici, il n'y a pas de difficulté, on peut y aller tranquillement et on peut le faire aussi en famille, donc il n'y a pas de problème.
1: Pour télécharger l'itinéraire, rendez-vous sur le site www.tourisme-yonne.com, une balade que vous pourrez réaliser seul ou accompagné d'un guide.

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1: Avec un obstacle sur votre route quand vous circulez dans le territoire de Belfort, que vous êtes sur l'A36 en direction de Mulhouse, kilomètre 24, c'est au niveau de la barrière de péage de Fontaine, un petit peu avant, un petit peu après, il y aurait un obstacle sur les voies, donc levez le pied quand vous passez dans ce secteur.

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1: Minuit 45, on parle obstacle sur votre trajet dans le territoire de Belfort. Si vous êtes sur l'A36, que vous roulez en direction de Mulhouse, cela vous concerne. Point kilométrique 25, il y aurait donc un obstacle à l'approche de la barrière de péage de Fontaine. Donc entre la sortie 14 de Colmar-Mulhouse et la barrière de péage de Fontaine, c'est là qu'il faut être particulièrement vigilant. On parle également d'un agent en intervention en région parisienne sur l'A5B. Quand vous roulez direction Melun, vous le croisez kilomètre 8. C'est après la sortie 13 pour Réau. Un patrouilleur qui intervient sur la voie de gauche, une voie qui a été neutralisée. Et puis on parle toujours d'une voiture en panne en Haute-Savoie sur l'A40 direction Chamonix, kilomètre 24. Un véhicule qui est arrêté dans la bretelle de sortie du diffuseur 18 pour Cluses-la-Sardagne. Fermeture toujours sur votre route, c'est en région lyonnaise avec le tunnel de Fourvière et l'A7 au sud de Lyon qui sont fermés 24 heures sur 24 ce week-end. Une réouverture prévue mardi 26 mai, donc mardi prochain à 6h du matin.
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1: Et oui, n'hésitez pas à aller faire un tour sur cette page Facebook. Il y a aussi tout un tas de conseils et pour bien préparer votre voyage, évidemment. On se retrouve, nous, pour l'infotrafic dans

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1: Dans le département de la Haute-Marne, une voiture est signalée roulant à contresens sur l'autoroute A31. Attention, entre la sortie 8 de Bourbonne-les-Bains et la sortie 5 de Selonget et Is-sur-Tille, il faut ralentir, il ne faut pas dépasser les autres véhicules et bien augmenter les distances de sécurité avec les autres véhicules. Et puis dans la mesure du possible, arrêtez-vous sur une aire de service, une aire de repos ou bien sur un des parkings disponibles aux gares de péage. Je rappelle qu'il y a un véhicule signalé à contresens qui peut arriver face à vous sur l'autoroute A31 entre la sortie 5 de Selonget et la sortie 8 de Bourbonne-les-Bains. Restez bien à l'écoute d'Autoroute Info, fréquence 107.7. On vous tient au courant.

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1: Dans le département de la Haute-Marne, une voiture est signalée roulant à contresens sur l'autoroute A31 entre la sortie 8 de Bourbonne-les-Bains et la sortie 4 de Dijon-Centre. Il faut ralentir, n'effectuer aucun dépassement et bien augmenter les distances de sécurité avec les véhicules qui se trouvent devant vous. Et dans la mesure du possible, vous arrêtez sur une aire de service ou bien une aire de repos. Il y a notamment l'aire de service de Langres au kilomètre 103. Je rappelle qu'il y a une voiture qui a été signalée roulant à contresens. Elle peut arriver face à vous sur l'A31 entre la sortie 8 de Bourbonne-les-Bains et la sortie 4 de Dijon-Centre. Donc globalement, entre le point kilométrique 140 et le point kilométrique 50. C'est là qu'il faut être particulièrement vigilant. Restez bien à notre écoute sur Autoroute Info. On vous tient au courant.

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département de la Haute-Marne. Je rappelle qu'une voiture est signalée à contresens sur l'A31 entre la sortie 8 de Bourbonne-les-Bains et la sortie 4 de Dijon-Centre. Ralentissez, n'effectuez aucun dépassement et augmentez la distance de sécurité avec le véhicule qui se trouve devant vous. Dans la mesure du possible, arrêtez-vous sur une aire de service ou une aire de repos ou bien sur un des parkings disponibles aux gares de péage. Je rappelle qu'il y a un véhicule qui a été signalé roulant à contresens. Il peut arriver face à vous sur l'autoroute A31 entre la sortie 8 de Bourbonne-les-Bains et la sortie 4 Dijon-Centre.

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1: Avec un accident qui vient à l'instant d'être signalé dans le département du Doubs. Attention, si vous roulez sur l'A36 en direction de Beaune et de Paris, c'est au kilomètre 52 que l'accident se serait produit. On est dans le secteur de Sochaux-Montbéliard. Pas beaucoup plus d'infos pour le moment. En tout cas, c'est après la sortie 8 pour Montbéliard. Il y a peut-être gêne à la circulation. Restez bien à l'écoute d'Autoroute Info, fréquence 107.7. On en saura plus dans un instant. Prochain rendez-vous trafic, c'est dans une minute.

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1: On fait la route ensemble cette nuit, il est 1h.
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1: On a pas mal de difficultés à cette heure-ci sur votre route avec une principale perturbation. Une voiture qui a été vue roulant à contresens en Haute-Marne.
2: Alerte. Véhicule à contresens.
1: Ah oui, dans le département de la Haute-Marne, une voiture signalée roulant à contresens sur l'autoroute A31 entre la sortie 8 de Bourbonne-les-Bains et la sortie 4 de Dijon-Centre. Il faut ralentir, ne pas dépasser les autres véhicules et bien garder les distances de sécurité, les augmenter. Dans la mesure du possible, arrêtez-vous sur une aire de service, sur une aire de repos ou bien sur un des parkings disponibles aux gares de péage, puisque je rappelle qu'il y a une voiture signalée roulant à contresens. Elle pourrait arriver face à vous sur la 31 entre la sortie 8 de Bourbonne-les-Bains et la sortie 4 de Dijon-Centre. Vous êtes concerné dans les deux sens de circulation. Et puis on l'a appris il y a quelques minutes, un accident s'est produit dans le Doubs sur l'autoroute A36. Il y a gêne à la circulation, l'A36 direction Bonnet-Paris, kilomètre 52. C'est après la sortie 8 de Montbéliard, il y aurait une voiture sur le toit et qui serait immobilisée donc sur la voie la plus à gauche. Potentiellement des débris un petit peu partout, donc vraiment ralentissez, la zone n'est pas encore sécurisée. Il y a un patrouilleur qui se rend sur place au plus vite. On va dans le territoire de Belfort, un obstacle sur la 36 direction Mulhouse, kilomètre 25, c'est à l'approche de la barrière de péage de Fontaine. Allez, vous restez avec nous. La musique est de retour dans le prochain quart d'heure avec Gorillaz, avec Bronski Beat ou encore Miles Smith dans un instant. Et tout de suite, on parle de véhicules électriques. L'un des freins au passage à l'électrique, ça peut être la méconnaissance des différents moyens de paiement selon la station dans laquelle on s'arrête pour recharger son véhicule. Mais vous allez l'entendre, les choses sont en réalité bien plus simples qu'on ne le croit. Reportage de Franck Pellissier.
3: Faut-il disposer par exemple de cartes d'abonnement pour chacun des opérateurs du marché ? Peut-on payer simplement avec une carte bancaire ? Marie-Pierre Macario, en charge du déploiement du réseau Evadea, nous rassure sur ces interrogations.
4: Alors vraiment, avec le réseau Evadea, on a déployé l'ensemble des connecteurs sur toutes nos stations, donc pas de crainte, on est compatible avec 100% des véhicules électriques et on a déployé l'ensemble des moyens de paiement, donc on n'a pas besoin d'abonnement, on n'oblige pas, il n'existe pas d'abonnement Evadea, on permet aux gens de charger avec une carte bleue, avec l'application mobile, avec l'application mobile ou la carte de leur opérateur habituel. Et notre force, c'est qu'on a un call center qui assiste les personnes qui en sont dans leur première expérience et qui est vraiment challengé sur l'accompagnement de l'automobiliste et surtout pas sur le nombre d'appels pris à la minute. Donc ils ont une consigne d'apporter de la pédagogie et d'obtenir l'adhésion des conducteurs sur le véhicule électrique.
5: Autre simplification aujourd'hui, il y a moyen de savoir grâce à différentes applications où se trouvent les points de charge les plus proches ou sur son trajet.
4: Oui, alors l'ensemble de nos points de charge Evadea est référencé sur la plupart des navigateurs et également sur l'ensemble des applications mobiles de nos partenaires fournisseurs de services de recharge, donc les plus grands fournisseurs de recharge, les Fouly, la PRR, le ChargeMap, le Total. On est partenaire et on accepte leur carte pour lancer une recharge sur une station Evadea et sur leur application mobile, comme sur celle d'Evadea, comme sur l'ensemble des navigateurs.
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1: Avec deux informations prioritaires sur l'autoroute A36. Alors tout d'abord, pour ceux qui roulent en direction de Mulhouse, il y a un patrouilleur qui traverse les voies actuellement, kilomètre 21. Il ramasse des obstacles après la barrière de péage de Fontaine. Pensez à lui, n'arrivez pas trop vite. Et puis, cette fois-ci dans le Doubs, sur l'A36, dans l'autre sens, en direction de Beaune et de Paris, il y a eu un accident il y a quelques minutes avec gêne à la circulation, des véhicules arrêtés sur voie de gauche, sur voie de droite. A priori, ça passe, mais ça passe uniquement sur la voie du milieu, une zone qui n'est pas encore sécurisée. Il faut absolument ralentir sur la 36, direction Beaune et Paris, kilomètre 52. C'est dans le secteur de Sochaux-Montbéliard, juste après la sortie 8 pour Montbéliard. 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Évidemment, on en reparle. On vous tient

département de la Haute-Marne. Une voiture signalée roulant à contresens sur l'A31 entre la sortie 8 Bourbonne-les-Bains et la sortie 4 Dijon-Centre. Il faut ralentir, n'effectuer aucun dépassement et bien augmenter la distance de sécurité avec le véhicule qui se trouve devant vous. Et dans la mesure du possible, s'arrêter sur une aire de service ou une aire de repos ou bien sur un des parkings qui sont disponibles aux gares de péage. Je rappelle qu'il y a une voiture signalée roulant à contresens. Elle peut arriver face à vous sur l'A31 entre la sortie 8 de Bourbonne-les-Bains et la sortie 4 de Dijon-Centre. Donc, globalement, entre le kilomètre 50 et le kilomètre 130, il faut être particulièrement prudent, redoubler de vigilance et s'arrêter si vous le pouvez.

0: véhicule à contresens.
1: Si vous roulez sur l'autoroute A31 dans le département de la Haute-Marne, les services de sécurité signalent la présence d'un véhicule roulant à contresens entre la sortie 8 de Bourbonne-les-Bains et la sortie 4 de Dijon-Centre dans les deux sens de circulation. Un véhicule peut arriver face à vous. Les services de sécurité vous conseillent de vous arrêter sur la prochaine aire de service ou de repos, de réduire votre vitesse et d'augmenter les distances de sécurité ainsi que votre champ de vision et surtout de ne pas doubler d'autres véhicules.

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1: Prudence, si vous roulez sur l'A31 dans le département de la Haute-Marne, il y a un véhicule qui est signalé roulant à contresens entre la sortie 8 de Bourbonne-les-Bains et la sortie 4 de Dijon-Centre. Donc ça peut vous concerner aussi quand vous circulez en Côte d'Or. On est à la limite entre la Haute-Marne et la Côte d'Or. Vous êtes concerné dans les deux sens de circulation. Un véhicule peut arriver face à vous. Les services de sécurité vous conseillent de vous arrêter sur la prochaine aire de service ou de repos ou bien sur un des parkings disponible aux gares de péage, de réduire votre vitesse ainsi que d'augmenter votre champ de vision, donc augmenter les distances de sécurité et puis surtout ne doublez pas d'autres véhicules. Restez à l'écoute d'Autoroute Info, fréquence 107.7 évidemment, on vous tient au courant, je rappelle qu'il y a un véhicule signalé roulant à contresens sur l'autoroute A31 entre la sortie 8 Bourbonne-les-Bains et la sortie 4 Dijon-Centre.

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1: À 1h15 cette nuit, on parle d'une information prioritaire, une voiture qui a été vue roulant à contresens.
2: Alerte. Véhicule à contresens.
1: À la limite entre la Haute-Marne et la Côte d'Or, une voiture signalée à contresens sur l'A31 entre la sortie 8 de Bourbonne-les-Bains et la sortie 4 de Dijon-Centre. Il faut ralentir, n'effectuer aucun dépassement et bien augmenter la distance de sécurité avec le véhicule qui se trouve devant vous. Et dans la mesure du possible, vous arrêtez sur une aire de service ou sur une aire de repos ou bien encore sur un des parkings disponibles aux gares de péage. Il vaut mieux s'arrêter, sortir des voies de circulation de l'autoroute le temps que cette alerte soit levée. Je rappelle qu'il y a une voiture qui a été vue roulant à contresens. Elle peut toujours arriver face à vous sur l'A31 entre la sortie 8 Bourbonne-les-Bains et la sortie 4 de Dijon-Centre. Et puis prudence également dans le département du Doubs. Il y a eu un accident de la gêne à la circulation sur l'A36. C'est en direction de Mulhouse que vous êtes concerné. Kilomètre 52. On est juste après la sortie 7 pour Audincourt et Valentinier. Au moins deux véhicules impliqués dans l'accident. De la gêne sur place, il y a pompiers et patrouilleurs qui interviennent. Donc vraiment ralentissez sur l'A36. Je rappelle, en direction Mulhouse, point kilométrique 52. Et puis pour être complet, on va en Seine-et-Marne sur la 5B où un agent intervient toujours sur la voie de gauche. La 5B direction Melun, kilomètre 8, c'est après la sortie 13 pour Réau, voie de gauche neutralisée. On parle chantier à présent, toujours une fermeture, celle du tunnel de Fourvière qui vous concerne donc en région lyonnaise. Il y a aussi une partie de l'autoroute A7 au sud de Lyon qui est fermée dans le prolongement de ce tunnel de Fourvière. On fait le point tout de suite sur ces travaux.
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1: Des travaux qui occasionnent quelques perturbations, notamment en journée puis la nuit également. On fait le point avec Raphaël Giudicelli.
3: Durant les week-ends de mai, c'est le tunnel de Fourvière qui ferme dans les deux sens de circulation. L'autoroute A7 ferme également au sud de Lyon, uniquement en direction de Marseille. Des fermetures nécessaires au-delà du réseau APRR. Des travaux entrepris par la direction interdépartementale des routes Centre-Est. Il s'agit de rénover et d'entretenir ces infrastructures très fréquentées pour permettre la deuxième phase des travaux de réparation des deux viaducs de Pierre-Bénite. Et forcément, ça complique la circulation. Il est impossible de traverser Lyon normalement avec des déviations mises en place. En direction du sud, des ralentissements parfois conséquents sont à prévoir. Il faut donc emprunter l'A46 pour contourner Lyon.

dans le département de la Haute-Marne, une voiture est signalée roulant à contresens sur l'A31 entre la sortie 6 pour Grès et la sortie 8 pour Bourbonne-les-Bains. Il faut ralentir, n'effectuer aucun dépassement et augmenter les distances de sécurité avec les véhicules qui se trouvent devant vous. Dans la mesure du possible, arrêtez-vous sur une aire de service ou sur une aire de repos, bien sûr, un des parkings disponibles aux gares de péage. Je rappelle qu'il y a un véhicule signalé roulant à contresens. Il pourrait arriver face à vous sur l'autoroute A31 entre la sortie 8 Bourbonne-les-Bains et la sortie 6 pour Grès.

dans le département de la Haute-Marne qu'une voiture a été signalée roulant à contresens. Ça peut vous concerner sur l'A31 et sur l'autoroute A5. Donc si vous êtes sur l'A31, c'est entre la sortie 8 de Bourbonne-les-Bains et la sortie 6 pour Grès. Et si vous êtes sur l'autoroute A5, eh bien c'est entre la sortie 23 de Colombelles-les-Deux-Églises et la jonction avec l'autoroute A31. Ralentissez, n'effectuez aucun dépassement, augmentez bien la distance de sécurité avec le véhicule qui se trouve devant vous. Dans la mesure du possible, il faut s'arrêter sur une aire de service, sur une aire de repos ou bien sur un des parkings disponibles aux gares de péage. Je rappelle qu'il y a un véhicule signalé roulant à contresens. Il pourrait arriver face à vous en Haute-Marne sur l'A5 ou sur l'autoroute A31.

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1: Et il est 1h30, des difficultés cette nuit sur votre trajet, tout d'abord en Haute-Marne, avec une voiture qui roule à contresens.
2: Alerte, véhicule à contresens.
1: Dans le département de la Haute-Marne, c'est là qu'une voiture est signalée roulant à contresens. Ça peut vous concerner sur l'A31 et sur l'autoroute A5. Donc si vous êtes sur l'autoroute A31, il faut être particulièrement prudent entre la sortie 8 de Bourbonne-les-Bains et la sortie 6 pour Grès. Et si vous êtes sur l'A5, attention entre la sortie 23 de Colombey-les-Deux-Églises et la jonction avec l'autoroute A31. Il faut ralentir, n'effectuer aucun dépassement et bien augmenter la distance de sécurité avec le véhicule qui se trouve devant vous et dans la mesure du possible, vous arrêter sur une aire de service ou de repos, bien sûr un des parkings disponibles aux gares de péage. Je rappelle, un véhicule a été vu roulant à contresens. Il peut arriver face à vous en Haute-Marne, sur l'A31 ou sur l'autoroute A5. Et puis on revient également cette nuit sur cet accident qui s'est produit dans le Doubs sur l'autoroute A36. Vous êtes concerné quand vous roulez direction Mulhouse au kilomètre 52. Plusieurs véhicules accidentés après la sortie 7 d'Audincourt-Valentinier. Il y a du monde en intervention sur place. Les pompiers, les services de sécurité de l'autoroute qui ont fermé une partie des voies. Donc les voies qui se trouvent les plus à gauche. C'est assez particulier dans ce secteur d'autoroute-là. C'est-à-dire que les voies de circulation sont un petit peu séparés. Il y a une partie à gauche, une partie à droite. Pourtant, vous roulez dans le même sens de circulation. Bon, bah là, à présent, c'est impossible de passer sur le côté gauche. Il sera obligatoire de rester sur la partie la plus à droite. On est dans le secteur de Sochaux-Montbéliard. Par cela, pas d'autres difficultés à vous signaler. De manière générale, si on ne parle pas de l'autoroute sur laquelle vous circulez en ce moment, c'est plutôt une bonne nouvelle, c'est que ça se passe bien. Cependant, deux difficultés principales avec cet accident dans le Doubs et ce véhicule qui roule à contresens en Haute-Marne. Évidemment, on vous tient au courant. Sur Autoroute Info, c'est aussi la musique avec Jennifer Lopez, Calogero, Bruno Mars dans le prochain quart d'heure. Et tout de suite, on part à la rencontre d'Alain Chamfort avant d'évoquer ses souvenirs de conduite à Xavier Ferrand. Il a expliqué le concept d'impermanence qui est aussi le titre de son dernier album.
3: J'aimais bien cette idée de l'impermanence qui est une idée bouddhiste. Quand on vit avec cette idée en tête, on prend les choses d'une manière un peu plus légère puisqu'on sait que tout est fait pour être remplacé par autre chose et qu'une tournée, c'est d'une ville à l'autre, etc. Même si on fait le même programme, ça ne se passe pas toujours de la même manière tous les soirs. Il y a quand même des parts d'improvisation, des moments de surprise, il peut arriver n'importe quoi. Et quand on vit avec ce sentiment que nos vies sont faites d'impermanence, on traverse les moments plus difficiles avec un peu plus d'acceptation parce qu'on sait qu'ils vont être remplacés par des moments différents qui sont plus agréables.
4: Vous conduisez, quel conducteur êtes-vous ?
3: Je suis devenu un conducteur prudent, je ne l'étais pas avant, je n'avais pas de limite. Je prenais la voiture dans les années 70 sans mettre de ceinture et sans limitation de vitesse, et en prenant dans les petites routes et en dormant quelques heures par nuit, en reprenant le vent le matin, enfin, on se comportait comme des ados, quoi. Et c'était extrêmement dangereux, avec le recul bien sûr. Voilà, et donc petit à petit, je me suis plié à observer les règles et à les respecter tout simplement. Donc je mets la ceinture, je reste à 130, j'ai un limiteur de vitesse comme ça qui me permet de réguler ma vitesse et j'en suis tout à fait satisfait. Voilà, je laisse les fous me doubler quand ils ont envie, je leur laisse la place.
4: Quel est le comportement qui vous énerve le plus justement quand vous conduisez ?
3: Je pense que c'est ceux qui justement se trouvent plus malins que les autres, quoi. Ceux qui refusent de respecter les règles et qui vous doublent sur la droite, qui vous font des coups de poisson, qui vous incitent à accélérer.
4: Merci beaucoup Alain Chamfort, merci.
3: Merci à vous.

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1: À 1h46, une information prioritaire si vous circulez en Isère sur la 49, que vous êtes en direction de Grenoble. Il y a un obstacle sur votre trajet, kilomètre 18. C'est après la sortie 10 pour Vinet. Et puis une bonne nouvelle sur votre trajet en Haute-Marne. On parlait tout à l'heure d'une voiture qui roulait à contresens sur la 31 ou sur l'autoroute A5. Une alerte qui a été levée. On parle toujours en revanche d'une zone d'accident dans le Doubs sur la 36, direction Mulhouse, kilomètre 52. Plusieurs véhicules accidentés. Il y a pompiers, patrouilleurs qui interviennent sur place. Ça fait beaucoup de monde dans le secteur de Sochaux-Montbéliard juste après la sortie 7 pour Audincourt-Valentinier. Une partie de l'autoroute un peu particulière où les voies de circulation se séparent un petit peu en deux. Eh bien, la partie la plus à gauche a été neutralisée. Vous roulez uniquement sur la droite, sur la 36 direction Mulhouse, kilomètre 52. Et toujours une fermeture en région lyonnaise, celle du tunnel de

D'économiser environ 2 litres. Regardez bien le compte tour. Certains camping-cars disposent d'indicateurs de changement de passage de rapport. Suivez ces informations. Il est recommandé de changer les vitesses entre 1800 et 2000 tours minute. Même s'il fait chaud, n'utilisez pas tout le temps la climatisation car cela augmente grandement la consommation de carburant. Enfin, pensez à vérifier la pression de vos pneus. S'ils sont sous-gonflés, vous allez consommer davantage de carburant. De plus, des pneus mal gonflés s'abîment plus vite et ont plus de risques d'éclater.

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1: Avec un obstacle sur votre route dans l'Ain, sur l'autoroute A40, quand vous roulez en direction de Genève, au kilomètre 132, en fait, il y a un véhicule qui a percuté un chevreuil, le véhicule accidenté, donc lui est arrêté dans un refuge, il ne gêne pas la circulation. En revanche, le chevreuil peut être toujours sur les voies de circulation, il y a peut-être aussi des débris de la voiture, donc il faut ralentir, hein. En tout cas ne pas arriver trop vite dans ce secteur sur l'A40, donc direction Genève, kilomètre 132, c'est un tout petit peu avant l'aire de service de Saigne-Cerdon.

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1: Avec un cycliste aperçu dans le Haut-Rhin sur l'A36, vous le rencontrez si vous allez en direction de Mulhouse à hauteur du point kilométrique 5. En tout cas, c'est là qu'il a été signalé pour la dernière fois. Il se déplace, donc restez prudent, pensez à sa sécurité, à la vôtre également. N'arrivez pas trop vite sur l'A36 direction Mulhouse, kilomètre 5, et surtout serrez à gauche un cycliste qui se trouverait sur la bande d'arrêt d'urgence après la sortie 15 pour Colmar.

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1: Le point complet sur vos conditions de circulation, il est 2h.
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1: Et cette nuit, on parle d'un accident dans le Doubs sur l'autoroute A36. Quand vous roulez direction Mulhouse, c'est au kilomètre 52 qu'il y a plusieurs véhicules accidentés après la sortie 7 Audincourt-Valentinier. Sur place, les services de sécurité de l'autoroute, les pompiers qui interviennent. Restez prudents, il y a les voies les plus à gauche qui ont été neutralisées. Ça passe uniquement sur la droite de la chaussée dans le secteur de Sochaux-Montbéliard. Sur l'A36, il y a également un cycliste qui a été aperçu en train de rouler en direction de Mulhouse, kilomètre 5 pour la dernière fois. Évidemment, il se déplace, donc restez prudent quand vous êtes dans le secteur de Mulhouse après la sortie 15 pour Colmar et Alkirch. On parle également obstacles cette nuit sur votre route sur la 40. Tout d'abord, direction Genève, kilomètre 132, avec potentiellement un chevreuil sur les voies de circulation, un chevreuil qui avait été percuté par un automobiliste un peu plus tôt. C'est juste avant l'aire de service de Seigne Cerdon, et puis un obstacle également en Isère sur l'autoroute A49 direction Grenoble kilomètre 18 après la sortie 10 pour Vinel. Là aussi, il faut ralentir. Vous avez déjà entendu ou peut-être même propagé des clichés sur la conduite des Parisiens, des Marseillais ou encore des Bretons. Mais en creusant pour trouver l'origine de ces préjugés, on obtient des réponses surprenantes. Paulin Caillard.
2: En France, quand il s'agit de conduite, nos régions ont du talent. Chacune a un type d'infraction préférée comme une sorte de spécialité locale. Tenez, prenons Paris. La capitale du Love est aussi la capitale du dépassement par la droite. Près d'un habitant sur deux avoue régulièrement commettre cette infraction. Et en plus, selon une étude d'Olivier Assurance, l'Île-de-France est la championne des accidents avec 11% de plus que la moyenne française. De quoi renforcer ce cliché qui a déjà la peau dure que les Parisiens conduisent moins bien qu'ailleurs. Le match de qui a le moins d'accidents entre Paris et Marseille, c'est Marseille qui gagne.
3: Je veux t'entendre crier « Allez l'OM !»
4: C'est vraiment pour vous que je le fais, Pierre. Allez l'OM !
2: Bon, il n'y a pas de quoi s'en vanter puisque la région PACA est quand même avant-dernière avec 4,8% d'accidents en plus que la moyenne française. Et la réputation sulfureuse du sud de la France n'est pas aidée par l'Occitanie puisque l'infraction favorite, c'est l'insulte. Et oui, 76% des conducteurs occitans sont habitués à maudire leurs voisins de route sur plusieurs générations. La Bretagne, elle, a construit sa réputation à l'apéro. Et comme par hasard, elle est championne de la conduite en état d'ivresse.
5: Comme c'est bizarre!
2: En moyenne, les conducteurs s'autorisent 2,7